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2: À Crépy, MJC Centre Social fête ses 30 ans. Rendez-vous le samedi 6 juin de 11h à 19h sur la place Jean-Philippe Rameau pour une journée festive, conviviale et entièrement gratuite. Au programme, structures gonflables, maquillage pour enfants, jeux géants en bois, fun mobile, spectacle, initiation aux percussions et concert pour enfants à 18h. À cette occasion, RVM vous proposera une émission en direct de 14h à 17h. Une belle journée à partager en famille avec de nombreuses animations pour petits et grands le samedi 6 juin sur la place Jean-Philippe Rameau à Crépy. Dimanche 7 juin de 9h à 19h, nouvelle édition de l'American Cars Festival sur le stade municipal de Nanteuil-le-Haudouin. Au programme, rassemblement de voitures et motos américaines, concerts rock, animations, nombreux stands et plein d'autres surprises. Possibilité de se restaurer sur place. Le prix d'entrée, 3€, comprend un ticket de tombola. Une partie des fonds récoltés seront reversés à l'association Vaincre les maladies liées. Préparez-vous à une journée 100% américaine et rock'n'roll le dimanche 7 juin à Nanteuil-le-Haudouin.
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Bonjour, rebonjour, ravi de vous retrouver sur l'antenne d'RVM. C'est votre agenda du week-end de ce 30 mai. Tout de suite, le programme des animations proposées en pays de Valois de 10h à 19h et demain dimanche de 10h à 18h.

0: Le salon des antiquaires revient dans le cadre historique de l'abbaye Saint-Arnoult à Crépy en Valois, organisé avec soin. C'est un salon qui attire amateurs éclairés, chineurs du dimanche et curieux de passage. Des meubles patinés, des miroirs, de la vaisselle ancienne, des nappes en dentelle, du linge de maison, des lampes vintage, des bibelots, de l'argenterie, des bijoux, des tableaux, des objets rares ou insolites. Chaque stand est une invitation à voyager dans le temps. Un rendez-vous convivial pour les amateurs de brocante et de patrimoine qui sont bons. Les belles histoires et les bonnes affaires entre deux emplettes. Il sera tout à fait possible de vous restaurer. Prix de l'entrée fixé à 4 euros. C'est à l'abbaye Saint-Arnoult aujourd'hui et demain. Belle visite à tous. À l'occasion de l'inauguration du festival L'Art en Chemin, la commune de Pierrefonds et l'association Pierrefonds Art et Patrimoine vous invitent à une journée artistique ouverte à tous. Le village de Pierrefonds va se transformer en véritable parcours artistique à ciel ouvert. Des peintures, photographies, encore sculptures à découvrir. De nombreux artistes locaux investissent les rues et proposent au public de découvrir leur univers. Des spectacles, des concerts viendront ponctuer le programme tout au long de cette journée, offrant une ambiance conviviale. Une belle occasion de flâner dans les rues de Pierrefonds, de découvrir des talents du territoire, de partager un moment culturel en plein air. Venez nombreux célébrer les artistes au cœur de Pierrefonds ce samedi, donc de 10h à 19h. À Ermenonville, la fête patronale est de retour au programme. Ce samedi après-midi à 15h, lâcher de ballons et ouverture de la fête foraine. Ce soir, à partir de 20h30, retraite aux flambeaux et feux d'artifice qui sera tiré dans le parc Jean-Jacques Rousseau à partir de 23h. Il y aura un concours de pêche demain matin dimanche à partir de 6h30 et concours de tir à la carabine lundi à 17h30. Des stands gourmands manèges et jeux d'hiver vous attendent tout au long du week-end pour faire la fête en famille ou entre amis, donc à Ermenonville. Le Conservatoire intercommunal danse et musique en Valois vous propose un concert pop-rock. Ce soir, c'est à 19h et un concert jazz demain dimanche à 16h30 au Centre culturel MJC de Crépy en Valois. Entrée libre, plus d'infos 03 44 59 26 96. Préparez-vous à passer une excellente soirée. La pièce Crise de famille débarque à la salle multifonction de Perrois-les-Gombrilles ce soir à 20h30. Ouverture des portes à 19h45. Une comédie pleine de rebondissements qui promet rire et bonne humeur. L'entrée est à 5 euros pour les adultes. La réservation, elle est conseillée. Vous appelez le 06 17 98 11 97. Une soirée théâtrale conviviale, pleine d'énergie, drôle, percutante, à partager en famille ou entre amis, donc à Perrois-les-Gombrilles. Du théâtre, du cirque, de la musique, tout cela se rencontre à Villers-Cotterêts avec la compagnie Artiflette qui va vous embarquer dans une aventure aussi poétique qu'insolite avec petit présent pour grand futur. Entre cirque, théâtre et musique, les artistes invitent petits et grands à imaginer ensemble un futur désirable, sensible et plein d'humanité. Le rendez-vous, c'est à 20h30 ce soir dans la salle des Moustiers à Villers-Cotterêts. Et puis le domaine de Chalil vous propose une balade nocturne avec en point d'orgue la remise en liberté d'un hibou moyen-duc qui a été soigné par Picardie Faune Sauvage. À la nuit tombée au fil d'une balade guidée à travers les ruines médiévales, le parc et la roseraie, découvrez les animaux qui vivent tout près de nous sans se montrer. Départ à 21h au domaine de Chalil, 3 euros en plus du billet d'entrée. Vous pensez à prévoir une lampe torche pour vous déplacer facilement pendant la balade nocturne. Info et réservation sur le site du domaine de Chalil. Enfin, pensez à vous inscrire. Demain dimanche, le Retz Bike Club organise une randonnée VTT en forêt de Retz. Trois parcours vous seront proposés. 21 km, 47 km ou 72 km pour les plus courageux. Les départs se font depuis le drive du centre commercial Leclerc, avenue de la Ferté-Milon à Villers-Cotterêts. Départ demain matin entre 8h et 9h30. Pour plus d'infos, vous contactez ce samedi le 06 29 99 35 52. Demain également, chaussez vos baskets, partez à la découverte des trésors naturels et patrimoniaux de la vallée de l'Automne lors de la randonnée Rando et Patrimoine. Il y a deux parcours au choix, 8 ou 14 km. Il y a un ravitaillement à l'arrivée. Quel que soit le parcours choisi, vous profiterez d'une arrivée inoubliable en traversant le parc du Donjon de V. Départ libre demain matin entre 9h et 10h. Le rendez-vous, c'est à la salle des fêtes de V, 8 chemin de la procession. Retour prévu vers 12h30. La participation est gratuite. Inscription ce samedi sur cc-paysdevalois.fr. Et puis toujours demain dimanche, l'association Bolder vous propose la visite du Donjon de Cémon, une balade de 2 heures autour du village suivie d'un pique-nique. Rendez-vous demain matin à 10h à Cémon sur le parking en face du donjon. Vous n'oubliez pas votre pique-nique, tarif 5€ pour la visite guidée de Cémon et participation libre pour soutenir l'association Bol d'Air. Réservation à l'adresse contact@bolder.fr. Des infos à retrouver sur le site radio-valois-mulsien.fr. Un agenda du week-end alimenté par les annonces que vous adressez à RVM 10, place Jean-Philippe Rameau, 60 800 Crépy en Valois. Tout de suite, c'est la suite du programme sur RVM Radio Valois-Mulsien. Bon samedi à tous.
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2: Le 2 décembre 1973, c'est aussi la date de naissance d'une très grande joueuse de tennis, la désormais américaine, mais née yougoslave, Monica Seles. Son patronyme est ronflant dans le monde de la petite balle jaune. Elle est encore une très jeune adolescente quand elle pénètre sur les courts professionnels de tennis. Déjà un style bien particulier, une puissance de frappe de balle incroyable et une puissance vocale aussi caractéristique de la tenniswoman yougoslave. À la fin des années 80, elle se distingue sur le circuit. À peine 15 ans, elle étonne tous les observateurs, mais aussi ses adversaires sur les courts. En 1990, elle a 16 ans et demi quand elle remporte son premier tournoi de Roland-Garros, le premier de ses 9 tournois du Grand Chelem glané. Mais Monica Seles, c'est aussi l'histoire d'une rivalité avec une autre joueuse géniale, prénommée Steffi. Steffi Graf, l'Allemande sera en effet désignée ennemie de Seles tout au long de sa carrière. Il faut dire que ce sont deux phénomènes. Une rivalité qui atteindra son paroxysme, voire un point de non-retour dramatique, quand le 30 avril 1993, lors du tournoi de Hambourg, en quart de finale, Monica Seles affronte ce jour-là la Bulgare Malayeva. Au changement de côté, dans le deuxième set de ce match, un spectateur surgit sur le court, couteau à la main, qui le plante dans le dos de la joueuse yougoslave. Ce forcené s'appelle Günther Parcheux, il est allemand et surtout fan de Steffi Graf. Un coup de couteau et surtout un coup d'arrêt. La carrière de Monica Seles, même si celle-ci courra jusqu'en 2003, elle ne sera plus la même sur les courts. Depuis cet événement de Hambourg en Grand Chelem, elle remportera qu'un unique trophée, l'Open d'Australie en 1996, après presque 2 ans et demi de purgatoire. Tous les observateurs du tennis se posent encore la question suivante: quel aurait été le vrai visage de sa carrière? Quelle aurait été la physionomie de sa rivalité avec Steffi Graf sans cette attaque? Sommes-nous passés tout proche de la plus belle page du tennis féminin? Nous n'en saurons jamais. Allez, on se donne rendez-vous demain pour d'autres histoires d'un jour avec Mémoire Sport.
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2: Attendez, je me mouche, je suis enrhumée, il fait chaud aujourd'hui. Hier, il y avait un séjour, ils ont dit qu'il y aurait plus de 30 à midi, je ne sais pas où, en tout cas pas ici. 80, je ne peux pas plus, vous savez, je vais très mal. En plus, mon copain, il m'énerve. Il a 69 ans et moi 58, on n'arrête pas de se disputer, des fois il cogne, regardez, à cause de la boisson. 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Je vais venir mardi chercher mes sous, je ne veux pas traverser le quartier avec mes capitaux. On ne sait jamais ce qui peut arriver, en plus je ne suis pas forte et puis mon copain n'est pas là, c'est dangereux. J'ai appelé ma tutrice au téléphone, je n'ai pas pu entendre ce qu'elle m'a dit. Vous comprenez, je vais très mal à cause des médicaments. Je viendrai le mardi, vous serez là? Ah non, je ne vais pas m'habiller, c'est très cher, mais j'ai une jupe rouge avec des franges.
3: Je ne suis pas
2: pas rouge, rouge, un peu sombre, je vais la mettre samedi soir, mais pas la chemise blanche.
3: Là,
2: et puis avec mon problème d'alcool, l'an dernier, avec mon copain, on a siroté des mangalots toute l'après-midi à la terrasse du Balto.
3: C'est pas compliqué.
2: Vous vous rendez compte? Je n'entends pas.

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4: Baragouiné. Une fois n'est pas coutume, suite à la suggestion de mon ami et fidèle auditeur Stéphane, mon auriculaire ne traitera pas d'une expression mais d'un verbe. Baragouiné. Toujours usité dans l'oralité francophone, mais dont les origines sont nombreuses, mais controversées. Aujourd'hui, baragouiner, c'est parler un langage de façon incompréhensible, parler une langue incorrectement ou la maîtriser insuffisamment jusqu'à la rendre inintelligible, peut-être en raison d'une mauvaise articulation ou d'un excès de technicité. Mais quelquefois, c'est dire des choses qui, au jugement de l'assistance, paraissent médiocres ou ennuyeuses, ce qui, j'espère, n'est pas le cas des élucubrations de nos petits doigts. Avec comme synonyme amphigourie, babélisme, cacophonie, charabia, galimatia, gromelot et pataquès, baragouiné s'apparente au chinois ou à l'hébreu. On peut légitimement penser que baragouiné, c'est parler le baragouin. Baragouin qui, selon une étymologie populaire, proviendrait des mots bretons « bara » pain et « gouin » vin. Cette étymologie légendaire est toutefois douteuse. La légende populaire est certainement née d'une coïncidence linguistique au lendemain de la guerre de 1870. À cette époque, les parlers de France se rencontraient et ne se comprenaient pas toujours. On a ainsi affirmé que baragouin viendrait du breton bara, pain, et gouin, vin, ce que les soldats bretons auraient réclamé souvent sans se faire comprendre, rendant le terme synonyme de parler indistinctement d'une manière incompréhensible. Une autre hypothèse proche évoque un composé de bara, pain, et de gouen, blanc, employé par des miliciens de la Basse-Bretagne qui, arrivant à Rennes ou à Laval, étaient logés et nourris chez des bourgeois et qui, témoignant de leur surprise et de leur satisfaction à la vue du pain blanc, répétaient « baragouen ». N'y aurait-il pas une pointe de mépris dans cette étymologie un peu facile? Le terme est en fait plus ancien. En 1580, Montaigne l'utilise dans les Essais, et même avant lui, Rabelais le faisait employer par Pantagruel. Remontons enfin le cours de l'histoire de la langue de quelques siècles pour trouver, certifié par la plume de l'historien amiénois Charles de Fresne du Gange, qu'en 1391 existait une forme attestée de baragouin. Ce baragouin était alors synonyme de sauvage, de grossier ou de barbare. Et si l'on considère que la syllabe initiale est identique à celle de barbare, signifiant à l'origine « personne parlant un langage incompréhensible », on ne peut pas rejeter la possibilité que l'onomatopée sous-jacente, imitant un langage incompréhensible, ait eu un rôle à jouer dans sa formation ou, au moins, en ait facilité son acceptation. Le mot baragouin est donc attesté depuis la fin du Moyen-Âge. Les termes baragouiné et baragouinage vont donc logiquement apparaître en français. Baragouineur et son ancienne variante baragouineux aussi. Tous ces termes incorporent le registre oral familier. Ainsi, l'histoire étonnante du mot a une origine bien lointaine, mais finalement orgueilleuse. Si l'on convient que le mot provient du latin « barbarus », emprunté lui-même au grec, qui signifie à l'origine « étranger », c'est-à-dire n'étant pas grec, et par extension non civilisé et au langage incompréhensible. Pain et vin, pain blanc ou barbare, nous ne pouvons pas achever cette petite recherche étymologique auriculaire sans une autre coïncidence aux allures de vengeance. En effet, en breton, baragouiné se dit grégatine, qui signifie littéralement parler grec. Et toc, retour de breton, qui, en baragouinant, vont envoyer les lexicographes se faire voir chez les Grecs. À la Kenavour voyure.

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1: Bon ben la chanson elle est finie là. Ouais, et puis un moment hein. Ben non, mais faut arrêter la musique aussi, les gars, là, sinon... ils s'en foutent complètement, hein, de ce que je dis. Bon, ben, je vais boire un verre, moi. Voilà. Ben, quand vous aurez fini, vous n'aurez qu'à me rejoindre, hein. Parce que moi, j'ai plus de sous, là.

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2: Bienvenue dans les Hauts-de-France. Voici un reportage réalisé par une radio associative de la région.
3: Allez, allez, allez, lance, allez, fais voir ce que t'es capable de donner pour les vainqueurs de la Coupe de France, s'il te plaît.
4: Après la superbe victoire de Lens en Coupe de France de football le 22 mai 2026, la journée du lendemain a été un grand moment de fête collective qui a réuni sous le soleil plus de 40 000 spectateurs et supporters encore sous l'émotion devant la mairie de Lens.
5: Donc, ça prouve que c'est fort ce qui se passe ici à Lens. Et pas que à Lens, hein, parce que c'est dans toute la France qu'on nous soutient et c'est vraiment magique. Et vivre des moments comme ça, je pense qu'on n'en vivra pas beaucoup. Donc oui, forcément, c'était agréable à vivre.
6: C'est historique pour
5: vous ? Exactement, bah oui, ça fait 120 ans qu'on existe, on n'avait pas encore gagné cette Coupe de France. Et donc là, qu'on la gagne hier, c'est magique, forcément.
6: À un moment donné, en 2-1, on a commencé à frémir.
5: Le but avant la mi-temps, c'est vrai qu'il nous a fait peut-être un peu peur, mais on croyait en nos gars, on savait qu'ils ont cette mentalité, cette force de rester fort, et c'est ce qui s'est passé finalement. On a gagné 3-1 et c'est magique. Donc moi qui suis petit-fils de mineur, on peut rêver que de ça.
6: En même temps, 3-1, ça creuse l'écart vraiment, il n'y a pas de doute.
5: Oui, il n'y a pas de doute. Et plus les minutes, on se rapproche de la fin, et plus on sent que c'est nous, quoi. Et on a un peu du mal à y croire au début. Et une fois que le sifflet final, il est fait, là, c'est magique. Et c'est l'explosion. Hein. Donc là, encore aujourd'hui, on va faire la fête, je pense. Et puis, on va en parler toute notre vie, je pense. Et j'espère un jour pouvoir revivre ça.
6: Ça s'est terminé comment hier à Bollard ?
5: Oh, la fête. Donc, nous, on a dû rentrer, malheureusement. J'avais les enfants. Mais ouais, il y a du monde qui est resté jusqu'à la fin pour attendre les joueurs. Et après, à la fin, j'ai revu la rediffusion quand ils sont venus. C'était beau. C'était beau. Il fallait de la patience. Hein. Donc, on a de la chance, il fait bon.

0: Alors nous, personnellement, on vient de Bretagne. Nous étions à côté de Rennes, de Fougères. Et on a fait la route le jour même pour venir supporter notre équipe. Et on est forcément heureux d'être là. Et on a fait justement le déplacement à Lens aujourd'hui pour féliciter nos héros, finalement, qui ont remporté ce trophée pour notre club.
1: Vous voyez souvent des matchs de Lens à Bollard ?
0: À Bollard, oui, environ un par saison, on va dire, au moins. Cette saison, personnellement, j'en ai fait deux. Et puis, il y a le déplacement à Rennes qui se fait. On va voir en parcage avec les supporters lensois. Mais on essaie au maximum de voir des matchs de Lens.
1: Un souvenir du premier match auquel vous avez assisté ?
0: Alors, premier match que j'ai assisté, c'était en Ligue 2. J'étais avec mon parrain et mon père. Et Lens avait battu Bastia 6-0, il me semble. Un gros score. Un très beau souvenir, justement, de ce match-là, personnellement, pour moi.
1: Donc, voir un beau match dès le départ, ça motive pour la suite ?
0: Ah oui, forcément. Et bien, comme on dit, le RC Lens, c'est une histoire de famille. C'est la passion du supporter se transmet de père en fils. Personnellement, je sais que si mon père n'était pas fan de Lens, je ne l'aurais jamais été. C'est vraiment un héritage familial.
1: Donc, il y a tout un folklore, maintenant, dans les matchs. Il y a des chansons, tout ça. Vous les connaissez ?
0: Ah oui, oui, oui, oui. À force d'entendre, de vivre ça, forcément, on se met à apprendre les chants et à les chanter. Par exemple, hier, au Stade de France, pendant 90 minutes, voire plus avec le temps additionnel, on était debout et on chantait à tue-tête et sans s'arrêter.
1: Voilà, donc il n'y a pas besoin d'orchestre.
0: Ah non, non, c'est, il faut forcément quelqu'un qui lance le chant, mais derrière, tout le stade suit. Et c'est ça la beauté, justement, du public lensois.
1: C'est très particulier. Vous avez vu déjà d'autres équipes ailleurs ?
0: Oui, particulièrement à Rennes. On peut noter une différence, c'est que déjà la tribune rennaise est plus petite que celle lensoise et le stade ne suit pas forcément, alors qu'à Lens, on a vraiment une communion entre toutes les tribunes et tous les groupes de supporters, ce qui fait que le spectacle finalement est vraiment magnifique par rapport à d'autres équipes de Ligue 1.
1: Pour vous, la taille du stade est adaptée au public ?
0: Alors j'ai toujours dit justement que je préfère un stade rempli, imaginons un stade de 45 000 places rempli tout le temps, qu'un stade de 60 000 qui n'est pas forcément plein tout le temps. Mieux vaut un stade rempli qu'un stade à moitié vide.
1: Alors pour les gens qui n'ont pas de place dans les abonnements, c'est compliqué d'avoir sa place à Lens ?
0: Alors c'est compliqué, oui et non, parce qu'il y a la revente. Donc compliqué, je dirais non, mais onéreux, oui. Parce que forcément, l'abonnement est moins cher que si on prenait les places à l'unité. Mais prendre les places à l'unité, forcément, c'est plus cher. Donc c'est pas difficile d'aller voir des matchs, mais c'est cher.
1: Et en plus, il y a votre déplacement.
0: Oui, le déplacement, si on habite loin surtout. Donc, on va dire qu'on fait ça de manière occasionnelle. Et puis, c'est toujours un bonheur de venir voir l'équipe.
2: On a quand même été élus les meilleurs supporters de France. Parce que même contre Marseille, quand ils attaquaient, nous, on était stoïques. On a essayé de calmer le truc. Et ça, rien que ça, c'est trop beau. C'est pour ça qu'on est fiers d'être lensois. Parce qu'on est les meilleurs supporters de France. Parce que même quand ils n'ont pas marqué, même ils n'ont pas mis un but, on est là, on les soutient. Voilà, c'est une patrie, c'est une... Ça, c'est trop beau. Franchement, ça, on peut pas nous enlever ça, n'est-ce pas ?
1: Donc, quand vous voyez des gens qui viennent de Rennes, si vous êtes lensois, vous êtes contents ?
2: C'est une terre d'accueil. Tout le monde vient ici, tout le monde vient. Celui qui a envie de venir, il vient. Nous, on accueille tout le monde. Ça aussi, ça fait partie d'une de nos forces. Et on pleut tous ensemble.

0: Nous, on n'est pas abonnés au stade, enfin au RC Lens, pardon. On a eu la chance d'avoir les places via la billetterie officielle du Stade de France. Ah ben, on a pas les chiffres officiels, mais je dirais franchement de ce qu'on a vu, nous, de notre place, au moins 80% du stade était pour Lens. Enfin, on voyait les couleurs lensoises, le sang et or, vraiment dans tout le stade.
1: Environ 60 000 Lensois.
2: Ça a beaucoup compté pour vous, la présence du public lensois là-bas, pour l'équipe?
0: Dans le jeu, du moins en première période, on sentait qu'ils étaient vraiment portés par ce public à aller vers l'avant et à pousser pour marquer un maximum. Et même dans les temps durs, en deuxième période notamment, on sentait vraiment un soutien du public pour l'équipe, pour qu'elle tienne un maximum et aller inscrire ce troisième but.
2: On peut dire qu'à un moment donné, il y a eu une petite baisse de régime au niveau de l'équipe et puis ça a bien repris. Donc là, c'est là que les applaudissements, les chants, etc., ça donne de la motivation.
0: Oui, effectivement, bah, le soutien du public est vraiment important pour l'équipe. On le sent bien sur le terrain. Quand il y a une baisse en tribune, une baisse sur le terrain se fait ressentir. Et inversement aussi, quand il y a une baisse sur le terrain, une baisse en tribune se fait ressentir. Mais c'est là justement que le rôle des supporters est très important pour remobiliser au maximum les joueurs pour qu'ils puissent donner le meilleur sur le terrain. Et pareil, que les joueurs donnent un maximum sur le terrain pour que les supporters donnent un maximum en tribune.
2: Quel était le plus beau but, selon vous?
0: Alors, personnellement, j'ai beaucoup aimé le premier but de Florian Thauvin, placé au milieu de deux défenseurs. Puis surtout, c'est la célébration magnifique quand il vient sur... Nous étions vraiment en face de lui, de le voir comme ça, célébrer devant nous, c'était magnifique.
3: Ouais, on vous connaît ici, on vous connaît, allez!

0: avec les supporters.
1: Il y avait une stratégie de l'équipe, vous la ressentiez ?
2: On sentait vraiment une équipe portée vers l'avant, une équipe qui n'en démordait pas, qui voulait vraiment ce trophée. Et c'est pour ça qu'on est vraiment fiers de cette équipe. Tout au long de la saison, elle nous a prouvé qu'elle était capable de grandes choses. Et on va dire que c'est l'apothéose finalement, ce 22 mai au Stade de France, c'était vraiment l'apothéose de la saison. Et on ne peut que les remercier pour ça et on leur sera redevable à jamais.
1: On a eu quelques inquiétudes avec des supporters niçois la veille, mais sur le stade, c'était plutôt calme.
2: Alors, personnellement, nous de notre côté, on n'a rencontré aucun souci. Au contraire, même on a rencontré des supporters niçois sur la route, on a pu échanger avec eux de manière cordiale, il n'y a eu aucun souci. Avant, on sait très bien qu'ils étaient minoritaires sur cette rencontre, mais on a pu discuter avec eux, il n'y avait aucun souci.
1: Donc le meilleur a gagné.
2: On peut dire ça, c'est ça. Sur la saison, oui, voilà.
3: C'est mérité.
2: C'est mérité, on va dire.
3: Sur la saison, c'est mérité, oui.

0: Voilà, donc est-ce que les ambiances de match ont changé après le Covid?
1: Oui, un peu, ouais.
0: Et la relation aux autres aussi?
1: Oui, depuis la fin du confinement, je pense qu'il y a plus d'individualité. Heureusement qu'il existe encore des lieux comme ça.
0: On redevient humain ici?
1: Tout à fait. Voire même plus. Ouais, voire même plus.
0: Fraternel.
1: Exactement. Et c'est pour ça qu'on aime bien venir à Lens.

0: Le 22 mai 2026 restera donc pour les Lensois un moment historique. Le grand partage d'une passion avec la France entière et le souvenir d'une fête particulièrement réussie. Un reportage de René Lavergne, de Radio Campus Lille.
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0: Rivière de mots, torrent, cours d'eau, murmure, courant, piscine à débordement. C'est justement ce qu'il me fallait pour le problème dont je t'ai parlé la dernière fois quand je suis né. C'est exactement ce que je cherchais pour mettre en sourdine la petite musique mentale qui fait comme l'horloge atomique, le carillon qui s'arrête pas. C'est une bonne chose de fait, je suis content. Bon après c'est pas gagné, hein. Mettons pas la charrue avant les bœufs si tu veux bien. Faut encore apprendre à jouer avec les syllabes, les assonances, la fluidité, la respiration, la prononciation, le vocabulaire et tous ces trucs là. C'est vrai qu'il y a des règles qui existent quand même, c'est pas pour les chiens. T'as été à l'école, tu vois très bien de quoi je parle. Faut aussi de la discipline, et même beaucoup, c'est important la discipline, c'est 99% du boulot à ce qu'on dit. Alors mets-toi à ton clavier sans te poser de questions, arrête de fumer des cigarettes ou de t'occuper pour faire semblant, et surtout éloigne-toi d'internet. De toute façon, je suis sûr que ça fait des trous comme des boules de glace dans les neurones au bout d'un moment, ce truc-là. Et puis tu crois qu'ils faisaient comment les autres, ceux que t'admires? Ok, y en a qui étaient complètement maboules, ils comprenaient rien à ce qui leur coulait du bout des doigts, mais ça c'est une exception. Rivière de mots, torrent, cours d'eau, murmure, courant, piscine à débordement, allez là ta porte de sortie, vieux frère.
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4: Samedi 6 juin, de 10h à 18h, venez célébrer la traditionnelle fête du château, organisée par les amis du château de Villers-Cotterêts, en partenariat avec la Cité internationale de la langue française. Au programme, pique-nique festif, nombreux exposants au savoir-faire unique, spectacles et animations pour un joyeux moment convivial dans le parc du château à Villers-Cotterêts. L'entrée sera gratuite. À Crépy, la MJC Centre Social fête ses 30 ans. Rendez-vous le samedi 6 juin de 11h à 19h sur la place Jean-Philippe Rameau pour une journée festive, conviviale et entièrement gratuite. Au programme, structures gonflables, maquillage pour enfants, jeux géants en bois, fun mobile, spectacle, initiation aux percussions et concerts pour enfants à 18h. À cette occasion, RVM vous proposera une émission en direct de 14h à 17h. Une belle journée à partager en famille avec de nombreuses animations pour petits et grands le samedi 6 juin sur la place Jean-Philippe Rameau à Crépy. Dimanche 7 juin de 9h à 19h, nouvelle édition de l'American Cars Festival sur le stade municipal de Nanteuil-le-Haudouin. Au programme, rassemblement de voitures et motos américaines, concerts rock, animations, nombreux stands et plein d'autres surprises. Possibilité de se restaurer sur place. Le prix d'entrée, 3€, comprend un ticket de tombola. Une partie des fonds récoltés seront reversés à l'association Vaincre les maladies liées. Préparez-vous à une journée 100% américaine et rock'n'roll le dimanche 7 juin à Nanteuil-le-Haudouin.
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ravi de vous retrouver sur l'antenne d'RVM en ce samedi 30 mai, un nouveau week-end qui s'annonce et avec lui une multitude d'idées pour en profiter pleinement. Voici le programme des animations. Les amis de la forêt de Retz vous proposent une journée en forêt de Compiègne. C'est avec Jean-Christophe Prévost, accompagné de Sarah Collat et Manon Frangel de l'ONF, ainsi que des membres de la sauvegarde du patrimoine des forêts du Compiénois. Départ de la gare de Villers-Cotterêts à 8h45 ce samedi matin. Vous n'oubliez pas votre pique-nique. La communauté de communes du Pays de Valois organise la semaine de l'eau. Elle vous invite à découvrir, comprendre et agir pour la préservation de l'eau sur notre territoire. Un événement qui invite chacun à mieux comprendre les enjeux liés à l'eau, consommation, qualité, gestion des milieux aquatiques ou encore adaptation au changement climatique. Ce samedi, vous partirez à la découverte du rue de Bébel, un cours d'eau aux richesses insoupçonnées. Rendez-vous à 10h ce matin, rendez-vous rue de l'Église à Roquemont, puis cet après-midi plongé au cœur du marais du Berval. Le rendez-vous c'est à 14h à la mairie de Bonneuil en Valois. Participation gratuite, renseignements et inscription sur cc-paysdevalois.fr. La boule nantoyoise vous propose un concours de pétanque, un concours en quatre parties. Il est organisé en collaboration avec des étudiants de l'ESC Compiègne. Rendez-vous au terrain de pétanque qui est situé rue Beauregard à Nanteuil-Audouin. Le jet du but a lieu à 10h ce matin. Participation 10€ la doublette. Il y a buvette et restauration sur place. L'intégralité des bénéfices sera reversée à l'association Partage engagée en faveur des enfants dans le monde. Venez passer un bon moment sportif et convivial.

0: convivial. Vous êtes attendus nombreux à Nanteuil ce matin. Ne manquez pas la nouvelle conférence qui est proposée par la communauté de communes du Pays de Valois, conférence animée par Nicolas Bilot, qui aura pour thème le quartier royal de Béthisy, trois châteaux, cinq guerres, 20 rois, méconnus du grand public. Béthisy-Saint-Pierre abrite un patrimoine exceptionnel, trois châteaux, des siècles d'histoire et une place unique dans la politique du Valois, une immersion captivante dans un passé royal oublié. Une conférence qui a lieu ce matin à 10h30, c'est à la Passerelle, 62 rue de Soissons à Crépy en Valois. Tarif normal 8 euros, tarif réduit 5 euros. Plus d'infos, www.paysdevalois-culture.fr. Vous aimez lire, vous voulez partager vos lectures préférées, vous recherchez de nouvelles idées de livres à dévorer. À Crépy, l'équipe de la médiathèque vous donne rendez-vous pour le coin des bouquineurs. Rendez-vous ce matin à 10h. Romans, policiers, science-fiction, encore manga. Il y en a pour tous les goûts. Accès libre pendant toute la durée de la rencontre. Un moment convivial autour des livres à ne pas manquer à la médiathèque de Crépy. Le Festival des mets et des mots, un festival qui célèbre les liens entre les cultures et les gastronomies francophones, vous donne rendez-vous pour sa troisième édition à la Cité internationale de la langue française au château de Villers-Cotterêts. Maurice Acco, chef cuisinier français étoilé, et l'écrivaine Véronique Ovaldé sont les parrains et marraines de cette nouvelle édition. Au programme de 10h à 18h30 ce samedi, des démonstrations culinaires, des rencontres littéraires, mais aussi des spectacles et des performances culinaires. Une scène ouverte animée par le collectif Mange tes mots, un grand marché des producteurs, le salon du livre gourmand, sans oublier de nombreux ateliers dégustation, un programme aux petits oignons. Tous les événements du festival sont en accès libre et gratuit dans la limite des places disponibles. Il y a des ateliers jeunes publics qui se font sur réservation sur place ce samedi. Plus d'infos sur le site www.cité-langue-française.fr. Jusqu'au 6 juin, venez célébrer la poésie sous toutes ses formes à l'occasion de l'événement Rime de Rien, un événement organisé par la médiathèque de Crépy en Valois, au programme des spectacles, des lectures autour de la poésie et des ateliers pour petits et grands. Ce samedi, toute la journée, dédicace de Jean-Michel Palacios. Écrivain depuis l'adolescence, Jean-Michel Palacios transforme la vie en poésie et les émotions en mots. Alors venez découvrir son recueil « Mes poésies de vie ». Et puis cet après-midi à 14h, il y a un atelier créatif ados-adultes, illustration en pop-up d'un poème, inscription 03 44 87 92 53 ou sur le site de la médiathèque. Retrouvez le programme complet des animations proposées à l'occasion de Rime de Rien sur le site internet de la ville de Crépy. Élodie Vilmus sera à l'espace culturel du Centre Leclerc de Pont-Sainte-Maxence ce samedi de 15h à 17h pour une séance de dédicace. Élodie Vilmus, c'est l'animatrice de l'émission 4 mariages pour une lune de miel, diffusée sur TF1 et Détox ta maison sur TFX. Elle vient tout juste de sortir un livre intitulé « J'organise mon mariage », un guide pour accompagner et aider à planifier étape par étape son mariage. Alors venez la rencontrer et échanger avec elle. À 15h, c'est l'écrivain Claude Ribbe qui présente dans la salle Georges Bourdon à Villers-Cotterêts son nouveau roman consacré au général Dumas, le Diable Noir. La présentation et la signature seront suivies du verre de l'amitié. Entrée libre. Et puis le Printemps des Lavoirs, version 2026. Il se poursuit ce samedi au Lavoir de Gillaucourt. Au programme de 16h à 18h, de la musique, une exposition autour de l'eau et la participation du conteur Gontran Botquin. À l'issue de cet après-midi, un pot de l'amitié vous sera offert. L'occasion de partager un moment chaleureux et convivial. Donc à Gillaucourt, ce samedi après-midi. infos à retrouver sur le site radio-valois-mulsien.fr. D'autres infos tout à l'heure dans la deuxième partie de votre agenda du week-end. Merci d'avoir été à l'écoute. Excellent week-end les amis. Tout de suite la suite du programme sur RVM.
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1: Cette semaine, dans Des livres à volonté, retour sur un ouvrage présenté précédemment. Ceci est une rediffusion.
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1: Je vous propose cette semaine, dans votre nouveau rendez-vous des livres à volonté, de partir en Italie, découvrir un très beau roman. C'est avec Laurette. Bonjour Laurette.
4: Bonjour Thomas.
1: On est à la librairie du Valois, librairie qui est rue Thiers à Crépy-en-Valois. Laurette, justement, quel livre vous avez choisi ?
4: Eh bien, j'ai choisi de vous parler d'Une pension en Italie de Philippe Besson, publié aux éditions Julliard.
1: Alors, le résumé de ce livre, donc on part en Italie, on l'imagine.
4: Oui, tout à fait, on part en Toscane dans les années 60. En fait, on va suivre la vie du grand-père de Philippe Besson. Durant un été, il y a un secret qui va briser sa famille à jamais et ce sera passé sous silence pendant de longues années. Donc lui, il va essayer de comprendre. Donc on va vraiment être entre le roman et l'enquête.
1: On est donc entre le roman et l'enquête, sur fond de liens familiaux, de secrets de famille et de généalogie. C'est vrai que ça peut être sympa avec comme perspective la Dolce Vita, pile dans les années 60.
4: Moi j'ai beaucoup aimé ce roman, c'était vraiment très sensible, très intime et très personnel comme histoire. Et ça m'a beaucoup touchée et ça m'a emportée ailleurs en Italie, donc ça fait du bien.
1: Donc le petit-fils découvre qu'avec son grand-père, ils ont des points communs ?
4: Tout à fait, ils se ressemblent plus qu'ils ne le pensent et ça va un petit peu tout chambouler dans sa vie. Et je vous en dis pas plus, mais c'est vraiment à découvrir.
1: Le suspense restera total. Je vais vous donner un petit indice avec cet air de musique. Très belle chanson de l'artiste italien Mahmoud, coécrit avec Blanco. Leur chanson Brividi a fait un carton il y a quelques années. Ça raconte la peur de se sentir mal à l'aise face à l'amour, l'incapacité de communiquer ses sentiments, mais aussi le désir d'aimer en toute liberté, l'amour célébré dans toutes ses nuances. Donc, Brividi tout de suite et on se retrouve d'ici quelques instants.

0: Brividi de Mahmoud et Blanco, Brividi qui fait référence au frisson à avoir peur en italien. Laurette, un petit extrait d'une pension en Italie pour rentrer encore plus dans ce roman.
1: Imaginez le jeune Paul, il a 17 ans désormais, presque 18. Il porte un pantalon en flanelle gris, une chemise rayée à col rond, un pardessus en étoffe anglaise, aux épaules larges, acheté à la Riviera, le grand magasin de l'avenue de la Victoire. Les épaules larges dissimulent un peu la maigreur. Ce sont ses parents qui lui ont offert cet ensemble parce qu'il vient de décrocher le baccalauréat et qu'ils entendent manifester leur fierté. Il racontera l'anecdote à ses filles des années plus tard, afin de les encourager à poursuivre des études, elles auront oublié. Il est le premier dans la famille à obtenir ce diplôme, à être allé aussi loin. Les sœurs n'y ont pas eu le droit ou n'en ont pas eu envie. On leur a probablement laissé entendre que ce n'était pas leur vocation, que pour elles, ce serait le mariage, la maternité.
2: C'est une plongée un peu saisissante, c'est vrai, dans les années 60. On retrouve clairement l'ambiance qu'on n'a pas vécu tous les deux, mais peut-être que nos parents, grands-parents ont vécu.
1: Oui, tout à fait, ça pourra faire écho à leur vécu, ou même peut-être à leurs parents aussi.
2: Et puis on retrouve aussi une certaine classe avec ces idées d'ensemble, etc. C'est plus forcément des façons qu'on a de s'habiller aujourd'hui. Laurette, une petite citation peut-être de ce livre, on le rappelle, Une pension en Italie de Philippe Besson.
1: Si j'ai un conseil à te donner, en ce jour particulier où la vie s'ouvre devant toi, où l'avenir t'appartient, c'est... Sois toi-même, ne triche pas, ne t'oblige pas à faire ce qu'on attend de toi pour plaire aux autres. Emprunte ton propre chemin, va au bout de tes envies, sinon c'est elles qui viendront à bout de toi.
0: Belle citation avec un message très profond, j'aime beaucoup. C'est un très beau livre qu'on vous conseille, qui est disponible à la librairie du Valois. Un livre avec pas mal de rebondissements, on pense que vous allez être surpris en le lisant. Donc franchement, n'hésitez pas, merci beaucoup Laurette.
1: Merci beaucoup.
0: On se retrouve la semaine prochaine dans votre chronique littéraire pour une nouvelle découverte justement.
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0: samedi 6 juin de 10h à 18h, venez célébrer la traditionnelle fête du château, organisée par les amis du château de Villers-Cotterêts, en partenariat avec la Cité internationale de la langue française. Au programme, pique-nique festif, nombreux exposants au savoir-faire unique, spectacles et animations pour un joyeux moment convivial dans le parc du château à Villers-Cotterêts. L'entrée sera gratuite. À Crépy, MJC Centre Social fête ses 30 ans. Rendez-vous le samedi 6 juin de 11h à 19h sur la place Jean-Philippe Rameau pour une journée festive, conviviale et entièrement gratuite. Au programme, structures gonflables, maquillage pour enfants, jeux géants en bois, fun mobile, spectacle, initiation aux percussions et concert pour enfants à 18h. À cette occasion, RVM vous proposera une émission en direct de 14h à 17h. Une belle journée à partager en famille avec de nombreuses animations pour petits et grands le samedi 6 juin sur la place Jean-Philippe Rameau à Crépy. Dimanche 7 juin de 9h à 19h, nouvelle édition de l'American Cars Festival sur le stade municipal de Nanteuil-le-Haudouin. Au programme, rassemblement de voitures et motos américaines, concerts rock, animations, nombreux stands et plein d'autres surprises. Possibilité de se restaurer sur place. Le prix d'entrée, 3€, comprend un ticket de tombola. Une partie des fonds récoltés seront reversés à l'association Vaincre les maladies liées. Préparez-vous à une journée 100% américaine et rock'n'roll le dimanche 7 juin à Nanteuil-le-Haudouin. 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
1: Cuisine sans souci. Simple et facile à faire. Le farceau à Véronais.
2: Ah oui, ça c'est très connu.
1: Voilà. Ce sont des recettes souvent à base de légumes du potager. Bio si on peut. Cuisine sans souci.
3: Bonjour Hervé.
1: Bonjour Cécile.
3: Alors Hervé, qu'est-ce qu'on va faire de bon aujourd'hui ?
1: Eh bien, des petits flans de poire au miel.
3: Ah ça, ça me tente bien ça. Donc ben, je t'écoute pour les ingrédients.
1: Deux poires, donc ce qu'on veut, hein, passe crassane, conférence, voilà. 6 œufs, 15 morceaux de sucre, 60 g de sucre semoule, 10 cuillères à soupe de fécule de pommes de terre, fécule de maïs, hein, un bâton de cannelle, 50 centilitres de lait, 60 g de miel, une cuillère à café rase de cannelle en poudre et un filet de citron.
3: De citron jaune.
1: Citron jaune.
3: Ok.
1: On va commencer par mettre les morceaux de sucre et deux cuillères à soupe d'eau dans une casserole.
3: Ça, ça sent le caramel, ça.
1: Voilà, on place sur le feu doux pour obtenir un caramel.
3: Et voilà.
1: Et le caramel qu'on a, on va le verser dans les petits moules, dans 6 petits moules. On va tourner dans tous les sens pour répartir le caramel. Ça va ?
3: Jusque-là, ça va.
1: On va préchauffer le four 6-7.
3: Thermostat 6-7, c'est à peu près 200 degrés.
1: Ouais.
3: Entre 180 et 200.
1: Voilà. On va peler les poires et les couper en petits quartiers. On retire le cœur, évidemment, et on coupe les quartiers en tout petits dés. On va réserver quelques dés de poire et on va les citronner pour pas qu'ils noircissent. On va placer les autres dans un bol du mixeur, on ajoute le miel et on mixe le tout.
3: Ok.
1: On va verser le lait et le bâton de cannelle dans une casserole et on va porter à ébullition. On fouette les œufs, le sucre en poudre et on ajoute la fécule à la purée de poire dans un saladier. Au premier frémissement du lait, on va ôter le bâton de cannelle et retirer la casserole du feu.
3: Ah, comme ça, le lait, il aura pris le goût de la cannelle, il aura infusé, c'est ça ?
1: Exactement. Donc, ce lait-là, on va le verser en filet sur la préparation en fouettant sans arrêt.
3: Parfait.
1: On va filtrer la préparation à travers une passoire directement dans les moules et les poser dans un plat au four rempli d'eau tiède, chaude. Enfin, voilà.
3: D'accord. Ok ? Oui, en fait, c'est au bain-marie.
1: C'est au bain-marie, c'est en fait. Hein ?
3: Donc, il vaut mieux que l'eau elle soit déjà chaude pour éviter qu'il y ait un petit chaud-froid.
1: On va enfourner pour environ 35 minutes. On peut regarder aussi comme d'habitude. Hein.
3: On met la petite lame d'un couteau.
1: Voilà. On sort les moules du four et on laisse tiédir. On démoule les flancs et on les décore avec les dés de poire. Et on saupoudre avec un peu de cannelle. Si on aime ça. C'est pas obligatoire la cannelle. Hein.
3: Non, on peut remplacer par de la vanille.
1: Voilà. Ou par rien du tout.
3: Ou rien. Oui, c'est vrai. Voilà. C'est vrai.
1: On n'aime pas la cannelle.
3: Oui, ben on n'en met pas, évidemment.
1: Et voilà.
3: Donc, vous pouvez retrouver cette recette en podcast sur notre site rvm93.7. N'oubliez pas, vous pouvez participer à cette émission pour se faire un numéro de téléphone, le 03 44 59 30 30 et une adresse mail rvm@rvmfm.com. Alors,
1: bon appétit bien sûr. 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Simple et facile à faire. 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

0: coucou.
1: Tu veux pas dire bonjour Hervé?
0: Non.
1: Non?
0: Maman.
1: Oui, maman elle dit bonjour Hervé, mais bon week-end, sous le soleil.
0: Bonjour.
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C'était l'horloge de Charles Baudelaire sous la voix de Mylène Farmer. Écoutons maintenant Liberté, ce magnifique poème de Paul Éluard, dans une interprétation multi-artiste des Enfoirés.

0: À bientôt.
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Bonjour, rebonjour, ravi de vous retrouver sur l'antenne d'RVM. C'est votre agenda du week-end de ce 30 mai. Tout de suite, le programme des animations proposées en Pays de Valois de 10h à 19h. Et demain dimanche de 10h à 18h, le Salon des Antiquaires revient dans le cadre historique de l'abbaye Saint-Arnoux à Crépy en Valois, organisé avec soin. C'est un salon qui attire amateurs éclairés, chineurs du dimanche et curieux de passage, des meubles patinés, des miroirs de la vaisselle ancienne, des nappes en dentelle, du linge de maison, des lampes vintage, des bibelots, de l'argenterie, des bijoux, des tableaux, des objets rares ou insolites. Chaque stand est une invitation à voyager dans le temps. Un rendez-vous convivial pour les amateurs de brocante et de patrimoine qui sont bons. Les belles histoires et les bonnes affaires entre deux emplettes. Il sera tout à fait possible de vous restaurer. Prix de l'entrée est fixé à 4 euros. C'est à l'abbaye Saint-Arnoux aujourd'hui et demain. Belle visite à tous. À l'occasion de l'inauguration du festival L'Art en Chemin, la commune de Pierrefonds et l'association Pierrefonds Art et Patrimoine vous invitent à une journée artistique ouverte à tous. Le village de Pierrefonds va se transformer en véritable parcours artistique à ciel ouvert. Des peintures, photographies, encore sculptures à découvrir. De nombreux artistes locaux investissent les rues et proposent au public de découvrir leur univers. Des spectacles, des concerts viendront ponctuer le programme tout au long de cette journée, offrant une ambiance conviviale. Une belle occasion de flâner dans les rues de Pierrefonds, de découvrir des talents du territoire, de partager un moment culturel en plein air. Venez nombreux célébrer les artistes au cœur de Pierrefonds ce samedi, donc de 10h à 19h. À Ermenonville, la fête patronale est de retour au programme. Ce samedi après-midi à 15h, lâcher de ballons et ouverture de la fête foraine. Ce soir, à partir de 20h30, retraite aux flambeaux et feux d'artifice qui sera tiré dans le parc Jean-Jacques Rousseau à partir de 23h. Il y aura un concours de pêche demain matin dimanche à partir de 6h30 et concours de tir à la carabine lundi à 17h30. Des stands gourmands, manèges et jeux d'hiver vous attendent tout au long du week-end pour faire la fête en famille ou entre

0: Amis donc à Ermenonville. Le Conservatoire intercommunal danse et musique en Valois vous propose un concert pop-rock. Ce soir, c'est à 19h et un concert jazz demain dimanche à 16h30 au Centre culturel MJC de Crépy en Valois. Entrée libre, plus d'infos 03 44 59 26 96. Préparez-vous à passer une excellente soirée. La pièce Crise de famille débarque à la salle multifonction de Perrois-les-Gombrilles ce soir à 20h30. Ouverture des portes à 19h45. Une comédie pleine de rebondissements qui promet rire et bonne humeur. L'entrée est à 5 euros pour les adultes. La réservation, elle est conseillée. Vous appelez le 06 17 98 11 97. Une soirée théâtrale conviviale, pleine d'énergie, drôle, percutante, à partager en famille ou entre amis, donc à Perrois-les-Gombrilles. Du théâtre, du cirque, de la musique, tout cela se rencontre à Villers-Cotterêts avec la compagnie Artiflette qui va vous embarquer dans une aventure aussi poétique qu'insolite avec petit présent pour grand futur. Entre cirque, théâtre et musique, les artistes invitent petits et grands à imaginer ensemble un futur désirable, sensible et plein d'humanité. Le rendez-vous, c'est à 20h30 ce soir dans la salle des Moustiers à Villers-Cotterêts. Et puis le domaine de Chalil vous propose une balade nocturne avec en point d'orgue la remise en liberté d'un hibou moyen-duc qui a été soigné par Picardie Faune Sauvage. À la nuit tombée au fil d'une balade guidée à travers les ruines médiévales, le parc et la roseraie, découvrez les animaux qui vivent tout près de nous sans se montrer. Départ à 21h au domaine de Chalil, 3 euros en plus du billet d'entrée. Vous pensez à prévoir une lampe torche pour vous déplacer facilement pendant la balade nocturne. Info et réservation sur le site du domaine de Chalil. Enfin, pensez à vous inscrire. Demain dimanche, le Retz Bike Club organise une randonnée VTT en forêt de Retz. Trois parcours vous seront proposés. 21 km, 47 km ou 72 km pour les plus courageux. Les départs se font depuis le drive du centre commercial Leclerc, avenue de la Ferté-Milon à Villers-Cotterêts. Départ demain matin entre 8h et 9h30. Pour plus d'infos, vous contactez ce samedi le 06 29 99 35 52. Demain également, chaussez vos baskets, partez à la découverte des trésors naturels et patrimoniaux de la vallée de l'automne lors de la randonnée Rando et Patrimoine. Il y a deux parcours au choix, 8 ou 14 km. Il y a un ravitaillement à l'arrivée. Quel que soit le parcours choisi, vous profiterez d'une arrivée inoubliable en traversant le parc du Donjon de V. Départ libre demain matin entre 9h et 10h. Le rendez-vous, c'est à la salle des fêtes de V, 8 chemins de la procession. Retour prévu vers 12h30. La participation est gratuite. Inscription ce samedi sur cc-paysdevalois.fr. Et puis toujours demain dimanche, l'association Bolder vous propose la visite du Donjon de Cémon, une balade de 2 heures autour du village suivie d'un pique-nique. Rendez-vous demain matin à 10h à Cémon sur le parking en face du donjon. Vous n'oubliez pas votre pique-nique. Tarif 5 euros pour la visite guidée de Cémon et participation libre pour soutenir l'association Bol d'Air. Réservation à l'adresse contact@bolder.fr. Des infos à retrouver sur le site radio-valois-mulsien.fr. Un agenda du week-end alimenté par les annonces que vous adressez à RVM 10 place Jean-Philippe Rameau, 60 800 Crépy en Valois. Tout de suite, c'est la suite du programme sur RVM Radio Valois-Mulsien. Bon samedi à tous.
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1: 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Voici un reportage réalisé par une radio associative de la région.
2: Du 3 au 5 juillet prochain, le Main Square Festival d'Arras fait son retour dans le Pas-de-Calais et propose comme chaque année sa scène régionale, le Bastion, l'endroit idéal pour découvrir des artistes de la région, choisis par un collectif de programmateurs dont fait partie Charles Thiollier, directeur de la programmation du 9-9 bis à Wagny, près de Lens, dans le Pas-de-Calais. Il nous en dit plus sur le concept du Bastion et la programmation de cette année.
3: Alors, au départ, il y a une petite dizaine d'années, c'était un tremplin, en fait. Donc, c'était un système un petit peu différent. Mais en effet, je faisais déjà partie, avec un certain nombre de personnes qui programment toujours sur le Bastion, mais du jury, en fait, de ce tremplin. J'ai plus les années précises en tête, Louise, j'en suis désolé. Mais ouais, en gros, ça fait une petite dizaine d'années que ce tremplin a été mis en place. Et puis, il y a maintenant 4 ans, je crois, c'est devenu, en fait, le modèle du tremplin s'est soufflé un petit peu et on s'est dit qu'on voulait aller un petit peu plus loin en programmant véritablement des groupes émergents en région pour leur faire profiter d'une infrastructure un petit peu différente. Le Main Square souhaitait aussi un petit peu développer la formule, donc on a monté une troisième scène connexe en fait à la Main Stage et à la Green Room, et une scène qui a été nommée le Bastion en hommage aussi à tout l'aspect architectural de la citadelle de Vauban, quoi.
2: Et ça a même été créé en 2019, d'ailleurs, le Bastion. Donc, vous êtes un collectif de programmateurs, comme vous en tant que directeur de la programmation du 9-9 bis à Wagny, et comme d'autres programmateurs de d'autres salles de la région. On peut en citer quelques-unes, peut-être les 4 écluses à Dunkerque. Est-ce que vous en avez d'autres?
3: Oui, tout à fait. Alors, il y a les 4 écluses à Dunkerque, il y a Dynamo de France, une association qui rayonne au niveau régional, notamment à travers le portage d'un grand festival qui s'appelle le Live entre les livres, et qui sont également aussi l'antenne régionale du Printemps de Bourges, ce grand festival dédié en partie à l'émergence. On a la ville de Béthune à travers les programmateurs du théâtre de Béthune et du Poche. On a la ville d'Arras, évidemment, avec le Pharos qui sont représentés. Je pense que j'en oublie pas, les 4 écluses, Dynamo, Arras et nous, 9-9 bis. Voilà, je crois que je n'oublie personne. Et évidemment, Live Nation qui sont en regard de tout ça en tant qu'organisateur du Main Square, mais qui pour le coup nous font pleine confiance à nous, locaux, je dirais, sur l'aspect programmation, quoi.
2: Et donc le Bastion, c'est un véritable tremplin pour ces artistes de la région. On peut citer peut-être quelques exemples. Qui est passé par là et qui est maintenant connu partout en France? Déjà Sam Sauvage.
3: Ouais, c'est ce que j'allais dire. L'exemple le plus récent, c'est Sam Sauvage, qui l'année dernière, lorsqu'on l'a programmé sur le Bastion, commençait déjà à vraiment faire parler de lui, à popper un peu, comme on dit. Mais c'était l'occasion. En revanche, il n'était pas encore programmé, en tout cas sur l'aspect, je dirais, in du festival. Et c'était l'occasion de le montrer sur la scène. Régional, quoi, parce que ben nous tous à l'échelle de nos structures, on avait déjà pu le programmer ou l'accompagner ou lui proposer de la résidence. Enfin, on le connaissait tous un petit peu. C'est une véritable fierté d'avoir pu l'aider. Et du coup, ce passage au Bastion, on imagine que ça a concouru au moins pour partie, au moins à notre petite échelle, en tout cas à cette grande reconnaissance qui est la sienne aujourd'hui et pour laquelle on est très fiers pour lui, évidemment.
2: Et on peut parler donc de la programmation de cette année. Vous avez eu, vous, en tant que jury, entre guillemets, en tant que programmateur, plusieurs coups de cœur, notamment pour Jeannette et Maj, qui viennent d'où et ils font quoi?
3: Alors, Jeannette et Maj, c'est un groupe qui est du Pas-de-Calais. Alors, j'y suis d'autant plus sensible que la structure pour laquelle je travaille est sur le territoire du Pas-de-Calais. 9-9 bis, c'est à Wagny, donc dans le Pas-de-Calais. Jeannette et Maj, de mémoire, ils sont de la Côte d'Opale, mais ils sont accompagnés chez nous au 9-9 bis, donc à Wagny, depuis cette année, en fait. Voilà, donc c'est un duo qui vraiment, c'est un peu un lieu commun de dire ça, mais qui s'affranchit des codes. Ils sont vraiment entre soul, garage, house, pop, un peu électro aussi. Il y a vraiment des trucs hyper hyper dance floor. Jeannette, donc, qui est la chanteuse lead, elle a une énergie vraiment incroyable et surtout elle a une voix incroyable. Elle a passé très longtemps en Angleterre, elle a un accent anglais hyper un peu cockney comme ça, très très intéressant. C'est vraiment vraiment vraiment très très cool à voir. Ça va être sympa, ça joue le dimanche.

0: Et puis on a aussi du punk rock avec MDNS qui lui vient de Lille. Qu'est-ce qui vous a plu dans son univers ?
1: Ben, moi, voilà, à titre perso, voilà, moi, je viens un petit peu de ce type de scène et tout ça, donc forcément, j'y suis sensible. Une espèce d'urgence comme ça, qui est assez présente dans la musique qu'il propose. C'est vraiment punk au sens où on l'entend, hein. C'est-à-dire des guitares, ça va très vite, un discours très très engagé. Ce qui m'a moi aussi fortement touché, c'est que il y a un côté, voilà, ces textes, ça parle de la pluie qui tombe, ça parle des briques rouges, ça parle de voilà, il y a un côté prolétariat hyper hyper engagé, très très fort, et puis musicalement c'est très mélodique, donc ça me plaît aussi beaucoup, et voilà. Et pour le coup, c'est un petit peu, on espère, en tout cas moi je lui souhaite le même parcours qu'à Sam Sauvage. C'est un peu sur le bastion de cette année 2026, la proposition artistique dont on sent qu'il y a vraiment un truc, un développement de sa notoriété qui va plus vite que pour les autres. Voilà, j'espère qu'il suivra le même parcours que notre ami Sam.
0: Et il y en a vraiment dans tous les styles, parce qu'on a aussi, alors là, plutôt un côté hip-hop, jazz, soul, avec Ours en Plus, qui sont originaires de Lille et Arras.
1: Ouais, tout à fait. Ours en Plus, c'est... c'est vrai on lit beaucoup qui sont de Lille. En tout cas, il y en a un des deux qui est d'Arras, c'est sûr, parce que je l'ai déjà vu sur des scènes depuis fort fort longtemps, du côté d'Arras. Et en effet, dans cette branche électro hip-hop instrumentale, c'est des gens qui commencent vraiment à être identifiés. Moi, j'avais déjà eu l'occasion de les programmer, par exemple, en première partie de Wax Taylor, qui est le grand nom international du genre, et ça n'avait pas démérité. Donc ouais, c'est vraiment une proposition à suivre. C'est très très cool. Là aussi, c'est très dansant. Enfin voilà, ça va être vraiment chouette. Ouais. Yes.

0: Bon, malheureusement, on n'a pas le temps de parler de tous les artistes qui passeront sur la scène du Bastion, mais peut-être un dernier coup de cœur.
1: Ouais, je parlerai de Nour. C'est un duo féminin qui est voilà entre à la croisée de pas mal de chemins aussi entre pop un peu synthétique, électronique. Voilà, il y a un grand mélange des genres. Il y a une clarinette sur scène, de la voix, des guitares, des synthétiseurs. Enfin voilà, on est vraiment à mi-chemin pour ceux à qui ça pourrait parler, entre un truc un peu dream pop à la Beach House et de l'énergie vraiment vénère, plus électro de Compromat quoi. Moi voilà, j'aurais voulu les programmer justement en première partie de Compromat. Malheureusement ça ne marchait pas en termes de date, mais sinon ça aurait été belle manière de les valoriser. Donc, je suis très content de pouvoir les proposer ici. Ouais.
0: Et alors, vous et le collectif de programmateurs, vous choisissez donc ces artistes qui passeront au Bastion. Quand vous les accompagnez aussi, parce que pour certains, c'est peut-être la première grosse scène comme celle-ci.
1: Ça arrive, oui. Alors, bon, on essaie quand même toujours de sélectionner des gens qu'on a déjà pu voir en live, où on sait que le live sera suffisamment solide pour être présenté devant du monde, parce que le Bastion, c'est pas une scène, comment dirais-je, prétexte pour montrer l'émergence dans un festival immense comme le Main Square. C'est vraiment suivi, et c'est ce qui nous fait chaud au cœur à nous, collectif de programmation, c'est qu'il y a toujours du monde qui joue devant, enfin qui assiste à ces concerts. Donc l'idée, pour revenir à ça, c'est qu'on souhaite pas mettre les artistes qu'on programme en difficulté. Il faut que les lives soient quand même suffisamment solides. Ça veut dire qu'ils ont quand même déjà fait des scènes de diverses envergures. Néanmoins, c'est certain que pour un certain nombre, c'est des conditions live auxquelles ils ne sont pas forcément habitués, parce qu'ils sont en recherche de dates, parce qu'ils sont en création, parce qu'ils sont encore en début de parcours, quoi. Mais en tout cas, tous et toutes ont déjà quand même une solide et suffisante expérience du live pour pas les mettre en difficulté, pour pas décevoir le public en face, quoi.
0: Et puis on le rappelle aussi, le Bastion, c'est également un village des associations. On a aussi des restaurateurs, des commerçants locaux. Enfin, c'est tout un univers.
1: Ouais, c'est ça. Il y a vraiment ce côté, on change un petit peu, on se désaxe par rapport, si des auditeurs connaissent un peu le site du Main Square, on se désaxe un petit peu par rapport à là où les deux scènes principales sont posées. On est dans un amphithéâtre de verdure qui permet aussi une autre écoute. En effet, comme vous le disiez, il y a un village des assos, une offre food qui est un petit peu différente. C'est très chouette pour venir profiter un petit peu du festival différemment. Moi, je trouve que c'est vraiment un chouette endroit, et j'y passe pour le coup le plus clair de mes 3 jours sur place, quoi.
0: Et avant de se quitter, je vous propose aussi quand même de dire un petit mot sur le 99 bis à Wani. Est-ce que vous pouvez nous rappeler un petit peu l'histoire de ce lieu? Est-ce qu'on peut y voir?
1: Alors, l'histoire de ce lieu, elle remonte à très très longtemps, puisqu'en fait, on est un site patrimonial avant tout, qui fait partie des sites classés au patrimoine mondial de l'UNESCO. On est un ancien site, un carreau de fosse, où l'exploitation charbonnière avait lieu jusqu'au tout début des années 90. C'est le dernier site ayant fermé dans le bassin minier du Pas-de-Calais, quoi. Et ça a été reconverti il y a un petit 15 ans maintenant, avec la construction d'une grande salle de concert qui s'appelle le Métaphone, et qui fait partie du 99 bis. Voilà. Donc c'est vraiment un projet entre renouveau culturel et histoire et patrimoine. Donc on navigue vraiment entre les deux. Et pour parler de la partie qui m'incombe et sur laquelle je travaille le plus clair de mon temps, c'est un projet culturel essentiellement dédié aux musiques actuelles, mais pas que. On y propose aussi du pluridisciplinaire, du jeune public. On fait beaucoup d'actions culturelles, on accompagne des groupes et des artistes émergents aussi. On a des musiciens et des musiciennes intervenantes qui travaillent dans les écoles du territoire. Enfin voilà, il y a vraiment, c'est un projet protéiforme et très très ambitieux qui mérite d'être encore plus connu qu'il ne l'est actuellement.
0: Et puis pour en savoir plus sur la programmation du Bastion au Main Square Festival d'Arras cette année du 3 au 5 juillet, rendez-vous sur le site www.mainsquarefestival.fr. Ce sujet a été réalisé par Banquise FM. 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
3: Tu veux pas dire bonjour Hervé?
4: Non.
3: Non?
4: Maman.
3: Oui, maman dit bonjour Hervé, mais bon week-end, sous le soleil.
4: Bonjour.

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1: Samedi 6 juin, de 10h à 18h, venez célébrer la traditionnelle fête du château, organisée par les amis du château de Villers-Cotterêts, en partenariat avec la Cité internationale de la langue française. Au programme, pique-nique festif, nombreux exposants au savoir-faire unique, spectacles et animations pour un joyeux moment convivial dans le parc du château à Villers-Cotterêts. L'entrée sera gratuite. À Crépy, la MJC Centre Social fête ses 30 ans. Rendez-vous le samedi 6 juin de 11h à 19h sur la place Jean-Philippe Rameau pour une journée festive, conviviale et entièrement gratuite. Au programme, structures gonflables, maquillage pour enfants, jeux géants en bois, fun mobile, spectacle, initiation aux percussions et concerts pour enfants à 18h. À cette occasion, RVM vous proposera une émission en direct de 14h à 17h. Une belle journée à partager en famille avec de nombreuses animations pour petits et grands le samedi 6 juin sur la place Jean-Philippe Rameau à Crépy.
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0: Bien fort pour Mora de Bénis, mesdames et messieurs, Summer Boy! On s'en refume? Allez.
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Ravi de vous retrouver sur l'antenne d'RVM en ce samedi 30 mai, un nouveau week-end qui s'annonce et avec lui une multitude d'idées pour en profiter pleinement. Voici le programme des animations. Les amis de la forêt de Retz vous proposent une journée en forêt de Compiègne. C'est avec Jean-Christophe Prévost, accompagné de Sarah Collat et Manon Frangel de l'ONF, ainsi que des membres de la sauvegarde du patrimoine des forêts du Compiénois. Départ de la gare de Villers-Cotterêts à 8h45 ce samedi matin. Vous n'oubliez pas votre pique-nique. La communauté de communes du Pays de Valois organise la semaine de l'eau. Elle vous invite à découvrir, comprendre et agir pour la préservation de l'eau sur notre territoire. Un événement qui invite chacun à mieux comprendre les enjeux liés à l'eau, consommation, qualité, gestion des milieux aquatiques ou encore adaptation au changement climatique. Ce samedi, vous partirez à la découverte du rue de Bébel, un cours d'eau aux richesses insoupçonnées. Rendez-vous à 10h ce matin, rendez-vous rue de l'Église à Roquemont, puis cet après-midi plongé au cœur du marais du Berval. Le rendez-vous c'est à 14h à la mairie de Bonneuil en Valois. Participation gratuite, renseignements et inscriptions sur cc-paysdevalois.fr. La boule nantoyaise vous propose un concours de pétanque, un concours en quatre parties. Il est organisé en collaboration avec des étudiants de l'ESC Compiègne. Rendez-vous au terrain de pétanque qui est situé rue Beauregard à Nanteuil-Audouin. Le jet du but a lieu à 10h ce matin. Participation 10 euros la doublette. Il y a buvette et restauration sur place. L'intégralité des bénéfices sera reversée à l'association Partage engagée en faveur des enfants dans le monde. Venez passer un bon moment sportif et convivial. Vous êtes attendus nombreux à Nanteuil ce matin. Ne manquez pas la nouvelle conférence qui est proposée par la communauté de communes du Pays de Valois, conférence animée par Nicolas Bilot, qui aura pour thème le quartier royal de Béthisy, trois châteaux, cinq guerres, 20 rois, méconnus du grand public. Béthisy-Saint-Pierre abrite un patrimoine exceptionnel, trois châteaux, des siècles d'histoire et une place unique dans la politique du Valois, une immersion captivante dans un passé royal oublié. Une conférence qui a lieu ce matin à 10h30, c'est à la Passerelle, 62 rue de Soissons à Crépy en Valois. Tarif normal 8 euros, tarif réduit 5 euros, plus d'infos, www.paysdevalois-culture.fr. Vous aimez lire, vous voulez partager vos lectures préférées, vous recherchez de nouvelles idées de livres à dévorer. À Crépy, l'équipe de la médiathèque vous donne rendez-vous pour le coin des bouquineurs. Rendez-vous ce matin à 10h, romans, policiers.

0: science-fiction ou encore manga. Il y en a pour tous les goûts. Accès libre pendant toute la durée de la rencontre. Un moment convivial autour des livres à ne pas manquer à la médiathèque de Crépy. Le Festival des Mets et des Mots, un festival qui célèbre les liens entre les cultures et les gastronomies francophones, vous donne rendez-vous pour sa 3e édition à la Cité internationale de la langue française au château de Villers-Cotterêts. Maurice Acco, chef cuisinier français étoilé, l'écrivaine Véronique Ovaldé sont les parrains et marraines de cette nouvelle édition. Au programme de 10h à 18h30 ce samedi, des démonstrations culinaires, des rencontres littéraires, mais aussi des spectacles et des performances culinaires. Une scène ouverte animée par le collectif Mange tes mots, un grand marché des producteurs, le salon du livre gourmand, sans oublier de nombreux ateliers et dégustations, un programme aux petits oignons. Tous les événements du festival sont en accès libre et gratuit dans la limite des places disponibles. Il y a des ateliers jeunes publics qui se font sur réservation sur place ce samedi. Plus d'infos sur le site www.cité-langue-française.fr. Jusqu'au 6 juin, venez célébrer la poésie sous toutes ses formes à l'occasion de l'événement Rime de Rien, un événement organisé par la médiathèque de Crépy-en-Valois, au programme des spectacles, des lectures autour de la poésie et des ateliers pour petits et grands. Ce samedi, toute la journée, dédicace de Jean-Michel Palacios. Écrivain depuis l'adolescence, Jean-Michel Palacios transforme la vie en poésie et les émotions en mots. Alors venez découvrir son recueil « Mes poésies de vie ». Et puis cet après-midi à 14h, il y a un atelier créatif ado-adulte, illustration en pop-up d'un poème, inscription 03 44 87 92 53 ou sur le site de la médiathèque. Retrouvez le programme complet des animations proposées à l'occasion de Rime de Rien sur le site internet de la ville de Crépy. Élodie Vilmus sera à l'espace culturel du Centre Leclerc de Pont-Sainte-Maxence ce samedi de 15h à 17h pour une séance de dédicace. Élodie Vilmus, c'est l'animatrice de l'émission 4 mariages pour une lune de miel, diffusée sur TF1 et Détox ta maison sur TFX. Elle vient tout juste de sortir un livre intitulé « J'organise mon mariage », un guide pour accompagner et aider à planifier étape par étape son mariage. Alors venez la rencontrer et échanger avec elle. À 15h, c'est l'écrivain Claude Ribes qui présente dans la salle Georges Bourdon à Villers-Cotterêts son nouveau roman consacré au général Dumas, le Diable Noir. La présentation et la signature seront suivies du verre de l'amitié. Entrée libre. Et puis le Printemps des Lavoirs, version 2026. Il se poursuit ce samedi au Lavoir de Gillaucourt. Au programme de 16h à 18h, de la musique, une exposition autour de l'eau et la participation du conteur Gontran Botquin. À l'issue de cet après-midi, un pot de l'amitié vous sera offert. L'occasion de partager un moment chaleureux et convivial. Donc à Gillaucourt, ce samedi après-midi. Des infos à retrouver sur le site radio-valois-mulsien.fr. D'autres infos tout à l'heure dans la deuxième partie de votre agenda du week-end. Merci d'avoir été à l'écoute. Excellent week-end les amis. Tout de suite la suite du programme sur RVM.
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1: 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Voici un reportage réalisé par une radio associative de la région.
2: Allez, allez, allez, lance, allez, fais voir ce que t'es capable de donner pour les vainqueurs de la Coupe de France, s'il te plaît.
3: Après la superbe victoire de Lens en Coupe de France de football le 22 mai 2026, la journée du lendemain a été un grand moment de fête collective qui a réuni sous le soleil plus de 40 000 spectateurs et supporters encore sous l'émotion devant la mairie de Lens.
4: Donc ouais, ça prouve que c'est fort ce qui se passe ici à Lens. Et pas que à Lens, hein, parce que c'est dans toute la France qu'on nous soutient et c'est vraiment magique. Et vivre des moments comme ça, je pense qu'on n'en vivra pas beaucoup. Donc oui, forcément, c'était agréable à vivre.
3: C'est historique pour
4: Exactement,
3: vous ?
4: Exactement, bah oui, ça fait 120 ans qu'on existe, on n'avait pas encore gagné cette Coupe de France. Et donc là, qu'on la gagne hier, c'est magique, forcément.
3: À un moment donné, en 2-1, on a commencé à frémir.
4: Bah avant la mi-temps, le but avant la mi-temps, c'est vrai qu'il nous a fait peut-être un peu peur, mais on croyait en nos gars, on savait qu'ils ont cette mentalité, cette force de rester fort, et c'est ce qui s'est passé finalement. On a gagné 3-1 et c'est magique. Donc moi qui suis petit-fils de mineur, on peut rêver que de ça.
3: En même temps, 3-1, ça creuse l'écart vraiment, il n'y a pas de doute.
4: Ah bah hein. Oui, il n'y a pas de doute. Et plus les minutes, on se rapproche de la fin, et plus on sent que c'est nous, quoi. Et on a un peu du mal à y croire au début. Et une fois que le sifflet final, il est fait, là, c'est magique. Et c'est l'explosion. Hein. Donc là, encore aujourd'hui, on va faire la fête, je pense. Et puis, bah, on va reparler toute notre vie, je pense. Et j'espère un jour pouvoir revivre ça.
3: Ça s'est terminé comment hier à Bollard ?
4: Oh, bah la fête. Donc, bah nous, on a dû rentrer malheureusement. J'avais les enfants. Mais ouais, il y a du monde qui est resté jusqu'à la fin pour attendre les joueurs. Et après, à la fin, j'ai revu la rediffusion quand ils sont venus. C'était beau. C'était beau. Il fallait de la patience. Hein. Donc, bah, on a de la chance, il fait bon.

0: Alors nous, personnellement, on vient de Bretagne. Nous étions à côté de Rennes, de Fougères. Et on a fait la route le jour même pour venir supporter notre équipe. Et on est forcément heureux d'être là. Et on a fait justement le déplacement à Lens aujourd'hui pour féliciter nos héros, finalement, qui ont remporté ce trophée pour notre club.
1: Vous voyez souvent des matchs de Lens à Bollard ?
0: À Bollard, oui, environ un par saison, on va dire, au moins. Cette saison, personnellement, j'en ai fait deux. Puis il y a le déplacement à Rennes qui se fait. On va voir en parcage avec les supporters lensois. Mais on essaie au maximum de voir des matchs de Lens.
1: Un souvenir du premier match auquel vous avez assisté ?
0: Alors, premier match que j'ai assisté, c'était en Ligue 2. J'étais avec mon parrain et mon père. Et Lens avait battu Bastia 6-0, il me semble. Un gros score. Un très beau souvenir, justement, de ce match-là, personnellement, pour moi.
1: Donc, voir un beau match dès le départ, ça motive pour la suite ?
0: Ah oui, forcément. Et bien, comme on dit, le RC Lens, c'est une histoire de famille. C'est la passion du supporter se transmet de père en fils. Personnellement, je sais que si mon père n'était pas fan de Lens, je ne l'aurais jamais été. C'est vraiment un héritage familial.
1: Donc, il y a tout un folklore, maintenant, dans les matchs. Il y a des chansons, tout ça. Vous les connaissez ?
0: Ah oui, oui, oui, oui. À force d'entendre, de vivre ça, forcément, on se met à apprendre les chants et à les chanter. Par exemple, hier, au Stade de France, pendant 90 minutes, voire plus avec le temps additionnel, on était debout et on chantait à tue-tête et sans s'arrêter.
1: Voilà, donc il n'y a pas besoin d'orchestre.
0: Ah non, non, c'est, il faut forcément quelqu'un qui lance le chant, mais derrière, tout le stade suit. Et c'est ça la beauté, justement, du public lensois.
1: C'est très particulier. Vous avez vu déjà d'autres équipes ailleurs ?
0: Oui, particulièrement à Rennes. On peut noter une différence, c'est que déjà, la tribune rennaise est plus petite que celle lensoise. Et le stade ne suit pas forcément, alors qu'à Lens, on a vraiment une communion entre toutes les tribunes et tous les groupes de supporters, ce qui fait que le spectacle, finalement, est vraiment magnifique par rapport à d'autres équipes de Ligue 1.
1: Pour vous, la taille du stade est adaptée au public ?
0: Alors, j'ai toujours dit, justement, que je préfère un stade rempli, imaginons un stade de 45 000 places rempli tout le temps, qu'un stade de 60 000 qui n'est pas forcément plein tout le temps. Mieux vaut un stade rempli qu'un stade à moitié vide.
1: Alors, pour les gens qui n'ont pas de place dans les abonnements, c'est compliqué d'avoir sa place à Lens ?
0: Alors, c'est compliqué, oui et non, parce qu'il y a la revente. Donc compliqué, je dirais non, mais onéreux, oui. Parce que forcément, l'abonnement est moins cher que si on prenait les places à l'unité. Mais prendre les places à l'unité, forcément, c'est plus cher. Donc, c'est pas difficile d'aller voir des matchs, mais c'est cher.
1: Donc, et en plus, c'est votre déplacement.
0: Oui, le déplacement, si on habite loin, surtout. Donc, on va dire qu'on fait ça de manière occasionnelle. Et puis, c'est toujours un bonheur de venir voir l'équipe.
2: On a quand même été élus les meilleurs supporters de France. Parce que même contre Marseille, quand ils attaquaient, nous on était stoïques. On a essayé de calmer le truc. Et ça, rien que ça, c'est trop beau. C'est pour ça qu'on est fiers d'être lensois. Parce qu'on est les meilleurs supporters de France. Parce que même quand ils n'ont pas marqué, même ils n'ont pas mis un but, on est là, on les soutient. Voilà, c'est une patrie. Ça, c'est trop beau. Franchement, ça, on ne peut pas nous enlever ça. N'est-ce pas ?
1: Donc, quand vous voyez des gens qui viennent de Rennes, si vous êtes lensois, vous êtes contents ?
2: C'est une terre d'accueil. Tout le monde vient ici, tout le monde vient, celui qui a envie de venir, il vient. Nous, on accueille tout le monde. Ça aussi, ça fait partie d'une de nos forces.
3: Et on pleut tous ensemble.

0: Nous, on n'est pas abonnés au stade, enfin au RC Lens, pardon. On a eu la chance d'avoir les places via la billetterie officielle du Stade de France. Ah ben, on a pas les chiffres officiels, mais je dirais franchement, de ce qu'on a vu, nous, de notre place, au moins 80% du stade était pour Lens. Enfin, on voyait les couleurs lensoises, le sang et or, vraiment dans tout le stade.
1: Environ 60 000 lensois.
2: Ça a beaucoup compté pour vous, la présence du public lensois là-bas, pour l'équipe?
0: Dans le jeu, du moins en première période, on sentait qu'ils étaient vraiment portés par ce public à aller vers l'avant et à pousser pour marquer un maximum. Et même dans les temps durs, en deuxième période notamment, on sentait vraiment un soutien du public pour l'équipe pour qu'elle tienne un maximum et aller inscrire ce troisième but.
2: On peut dire qu'à un moment donné, il y a eu une petite baisse de régime au niveau de l'équipe et puis ça a bien repris. Donc là, c'est là que les applaudissements, les chants, etc., ça donne de la motivation.
0: Oui, effectivement, bah, le soutien du public est vraiment important pour l'équipe. On le sent bien sur le terrain. Quand il y a une baisse en tribune, une baisse sur le terrain se fait ressentir, et inversement aussi, quand il y a une baisse sur le terrain, une baisse en tribune se fait ressentir. Mais c'est là justement que le rôle des supporters est très important pour remobiliser au maximum les joueurs pour qu'ils puissent donner le meilleur sur le terrain. Et pareil, que les joueurs donnent un maximum sur le terrain pour que les supporters donnent un maximum en tribune.
2: Quel était le plus beau but selon vous?
0: Alors, personnellement, j'ai beaucoup aimé le premier but de Florian Thauvin, placé au milieu de deux défenseurs. Puis surtout, c'est la célébration magnifique quand il vient sur... Nous étions vraiment en face de lui, de le voir comme ça célébrer devant nous, c'était magnifique.
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0: avec les supporters.
1: Il y avait une stratégie de l'équipe, vous la ressentiez ?
2: On sentait vraiment une équipe portée vers l'avant, une équipe qui n'en démordait pas, qui voulait vraiment ce trophée. Et c'est pour ça qu'on est vraiment fiers de cette équipe. Tout au long de la saison, elle nous a prouvé qu'elle était capable de grandes choses. Et on va dire que c'est l'apothéose finalement, ce 22 mai au Stade de France, c'était vraiment l'apothéose de la saison. Et on peut que les remercier pour ça et on n'en sera redevable à jamais.
1: On a eu quelques inquiétudes avec des supporters niçois la veille, mais sur le stade, c'était plutôt calme.
2: Alors, personnellement, nous de notre côté, on n'a rencontré aucun souci. Au contraire, même on a rencontré des supporters niçois sur la route, on a pu échanger avec eux de manière cordiale, il n'y a eu aucun souci. Après, on sait très bien qu'ils étaient minoritaires sur cette rencontre, mais on a pu discuter avec eux, il n'y avait aucun souci.
1: Donc le meilleur a gagné.
2: On peut dire ça, c'est ça. Sur la saison, oui, voilà.
0: C'est mérité.
2: C'est mérité, on va dire.
0: Sur la saison, c'est mérité, oui.

0: Voilà, donc est-ce que les ambiances de match ont changé après le Covid?
1: Oui, un peu, ouais.
0: Et la relation aux autres aussi?
1: Oui, depuis la fin du confinement, je pense qu'il y a plus d'individualité. Heureusement qu'il existe encore des lieux comme ça.
0: On redevient humain ici?
1: Tout à fait. Voire même plus. Ouais, voire même plus.
0: Fraternel.
1: Exactement. Et c'est pour ça qu'on aime bien venir à Lens.

0: Le 22 mai 2026 restera donc pour les Lensois un moment historique. Le grand partage d'une passion avec la France entière et le souvenir d'une fête particulièrement réussie. Un reportage de René Lavergne, de Radio Campus Lille.
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Bonjour, rebonjour, ravi de vous retrouver sur l'antenne d'RVM. C'est votre agenda du week-end de ce 30 mai. Tout de suite, le programme des animations proposées en pays de Valois de 10h à 19h. Et demain dimanche de 10h à 18h, le salon des antiquaires revient dans le cadre historique de l'abbaye Saint-Arnoux à Crépy en Valois, organisé avec soin. C'est un salon qui attire amateurs éclairés, chineurs du dimanche et curieux de passage, des meubles patinés, des miroirs, de la vaisselle ancienne, des nappes en dentelle, du linge de maison, des lampes vintage, des bibelots, de l'argenterie, des bijoux, des tableaux, des objets rares ou insolites. Chaque stand est une invitation à voyager dans le temps. Un rendez-vous convivial pour les amateurs de brocante et de patrimoine qui sont bons. Les belles histoires et les bonnes affaires entre deux emplettes. Il sera tout à fait possible de vous restaurer. Prix de l'entrée est fixé à 4 euros. C'est à l'abbaye Saint-Arnoux aujourd'hui et demain. Belle visite à tous. À l'occasion de l'inauguration du festival L'Art en Chemin, la commune de Pierrefonds et l'association Pierrefonds Art et Patrimoine vous invitent à une journée artistique ouverte à tous. Le village de Pierrefonds va se transformer en véritable parcours artistique à ciel ouvert. Des peintures, photographies, encore sculptures à découvrir. De nombreux artistes locaux investissent les rues et proposent au public de découvrir leur univers. Des spectacles, des concerts viendront ponctuer le programme tout au long de cette journée, offrant une ambiance conviviale, une belle occasion de flâner dans les rues de Pierrefonds, de découvrir des talents du territoire, de partager un moment culturel en plein air. Venez nombreux célébrer les artistes au cœur de Pierrefonds ce samedi, donc de 10h à 19h. À Hermenonville, la fête patronale est de retour au programme. Ce samedi après-midi à 15h, lâcher de ballons et ouverture de la fête foraine. Ce soir, à partir de 20h30, retraite aux flambeaux et feux d'artifice qui sera tiré dans le parc Jean-Jacques Rousseau à partir de 23h. Il y aura un concours de pêche demain matin dimanche à partir de 6h30 et concours de tir à la carabine lundi à 17h30. Des stands gourmands manèges et jeux d'hiver vous attendent tout au long du week-end pour faire la fête en famille ou entre amis, donc à Hermenonville. Le Conservatoire intercommunal danse et musique en Valois vous propose un concert pop-rock. Ce soir, c'est à 19h et un concert jazz demain dimanche à 16h30 au Centre culturel MJC de Crépy en Valois. Entrée libre, plus d'infos 03 44 59 26 96. Préparez-vous à passer une excellente soirée. La pièce Crise de famille débarque à la salle multifonction de Perrois-les-Gombrilles ce soir à 20h30. Ouverture des portes à 19h45. Une comédie pleine de rebondissements qui promet rire et bonne humeur. L'entrée est à 5 euros pour les adultes. La réservation, elle est conseillée. Vous appelez le 06 17 98 11 97. Une soirée théâtrale, conviviale, pleine d'énergie, drôle, percutante, à partager en famille ou entre amis, donc à Perrois-les-Gombrilles. Du théâtre, du cirque, de la musique, tout cela se rencontre à Villers-Cotterêts avec la compagnie Artiflette qui va vous embarquer dans une aventure aussi poétique qu'insolite avec Petit présent pour grand futur. Entre cirque, théâtre et musique, les artistes invitent petits et grands à imaginer ensemble un futur désirable, sensible et plein d'humanité. Le rendez-vous, c'est à 20h30 ce soir dans la salle des Moustiers à Villers-Cotterêts. Et puis le domaine de Chaly, il vous propose une balade nocturne avec en point d'orgue la remise en liberté d'un hibou moyen duc qui a été soigné par Picardie Faune Sauvage. À la nuit tombée, au fil d'une balade guidée à travers les ruines médiévales, le parc et la roseraie, découvrez les animaux qui vivent tout près de nous sans se montrer. Départ à 21h au domaine de Chaly, 3 euros en plus du billet d'entrée. Vous pensez à prévoir une lampe torche pour vous déplacer facilement pendant la balade nocturne. Info et réservation sur le site du domaine de Chaly.
Enfin, pensez à vous inscrire. Demain dimanche, le Retz Bike Club organise une randonnée VTT en forêt de Retz. Trois parcours vous seront proposés. 21 km, 47 km ou 72 km pour les plus courageux. Les départs se font depuis le drive du centre commercial Leclerc, avenue de la Ferté-Milon à Villers-Cotterêts. Départ demain matin entre 8h et 9h30. Pour plus d'infos, vous contactez ce samedi le 06 29 99 35 52. Demain également, chaussez vos baskets, partez à la découverte des trésors naturels et patrimoniaux de la vallée de l'automne lors de la randonnée Rando et Patrimoine. Il y a deux parcours au choix, 8 ou 14 km. Il y a un ravitaillement à l'arrivée. Quel que soit le parcours choisi, vous profiterez d'une arrivée inoubliable en traversant le parc du Donjon de V. Départ libre demain matin entre 9h et 10h. Le rendez-vous, c'est à la salle des fêtes de V, 8 chemin de la procession. Retour prévu vers 12h30. La participation est gratuite. Inscription ce samedi sur cc-paysdevalois.fr. Et puis toujours demain dimanche, l'association Bolder vous propose la visite du Donjon de Cémon, une balade de 2 heures autour du village suivi d'un pique-nique. Rendez-vous demain matin à 10h à Cémon sur le parking en face du donjon. Vous n'oubliez pas votre pique-nique. Tarif 5€ pour la visite guidée de Cémon et participation libre pour soutenir l'association Bol d'Air. Réservation à l'adresse contact@bolder.fr. Des infos à retrouver sur le site radio-valois-mulsien.fr. Un agenda du week-end alimenté par les annonces que vous adressez à RVM 10 place Jean-Philippe Rameau, 60 800 Crépy en Valois. Tout de suite, c'est la suite du programme sur RVM Radio Valois-Mulsien. Bon samedi à tous.

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1: Le 2 décembre 1973, c'est aussi la date de naissance d'une très grande joueuse de tennis, la désormais américaine, mais née yougoslave, Monica Seles. Son patronyme est ronflant dans le monde de la petite balle jaune. Elle est encore une très jeune adolescente quand elle pénètre sur les courts professionnels de tennis. Déjà un style bien particulier, une puissance de frappe de balle incroyable et une puissance vocale aussi caractéristique de la tenniswoman yougoslave. À la fin des années 80, elle se distingue sur le circuit. À peine 15 ans, elle étonne tous les observateurs, mais aussi ses adversaires sur les courts. En 1990, elle a 16 ans et demi quand elle remporte son premier tournoi de Roland-Garros, le premier de ses 9 tournois du Grand Chelem glané. Mais Monica Seles, c'est aussi l'histoire d'une rivalité avec une autre joueuse géniale, prénommée Steffi. Steffi Graf, l'Allemande sera en effet désignée ennemie de Seles tout au long de sa carrière. Il faut dire que ce sont deux phénomènes. Une rivalité qui atteindra son paroxysme, voire un point de non-retour dramatique, quand le 30 avril 1993, lors du tournoi de Hambourg, en quart de finale, Monica Seles affronte ce jour-là la Bulgare Malayeva. Au changement de côté, dans le deuxième set de ce match, un spectateur surgit sur le court, couteau à la main, qui le plante dans le dos de la joueuse yougoslave. Ce forcené s'appelle Günther Parche, il est allemand et surtout fan de Steffi Graf. Un coup de couteau et surtout un coup d'arrêt. La carrière de Monica Seles, même si celle-ci courra jusqu'en 2003, elle ne sera plus la même sur les courts. Depuis cet événement de Hambourg en Grand Chelem, elle remportera qu'un unique trophée, l'Open d'Australie en 1996, après presque 2 ans et demi de purgatoire. Tous les observateurs du tennis se posent encore la question suivante: quel aurait été le vrai visage de sa carrière? Quelle aurait été la physionomie de sa rivalité avec Steffi Graf sans cette attaque? Sommes-nous passés tout proche de la plus belle page du tennis féminin? Nous n'en saurons jamais. Allez, on se donne rendez-vous demain pour d'autres histoires d'un jour avec Mémoire Sport.

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12: Bonjour, bienvenue, c'est Cinérama, une émission consacrée au cinéma. Nous sommes revenus de Cannes, nous y étions avec Sophia, une partie de l'équipe donc, et nous allons eh bien, commenter le palmarès qui est tombé, bien évidemment. Ce sera en première partie de l'émission, et puis toi Guillaume, bah, tu vas faire le relais de Cannes, puisque tu as vu un des films qui était en compétition.
13: J'en ai même vu deux, j'ai vu le Rodrigo Sorogoyen dont je vais vous parler plus en détail, j'ai aussi vu un film un petit peu similaire, hein, c'est celui de Pedro Almodovar.
12: Toi, Sophia, tu auras un autre film.
14: Oui, je vais vous parler de Cocotte, hein, le film de Georgie Palfi, hein, qui suit une poule.
12: Et puis moi, je vous parlerai d'un petit Jedi, en tout cas potentiellement, hein, puisque je vous parlerai de Mandalorian and Grogu. Mais nous commençons par le débriefing du Festival de Cannes.
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12: Vous le savez sûrement, la Palme d'Or a été remportée par Fjord, réalisé par Christian Mungiu. Alors, il se trouve que cette année, on a à peu près vu tous les films qui ont été récompensés. Donc ça, c'est plutôt pas mal.
14: Oui, voilà. Très bon palmarès de notre côté.
12: Ouais. Et toi, justement, tu l'as vu, Fjord?
14: Oui, j'ai vu Fjord. Et donc, il s'agit de la deuxième Palme d'Or pour Christian Mungiu, hein, 19 ans après son 4 mois, 3 semaines et 2 jours. Et il rejoint un club très fermé, hein, composé de Coppola, des Dardenne, d'Haneke, de Ken Loach et d'autres, hein, les cinéastes auxquels Cannes a dit deux fois oui. Et bon, c'est plutôt mérité dans ce cas-là. Hein. Fjord, c'est Mungiu qui sort de Roumanie pour la première fois, donc un film en norvégien, anglais, tourné dans un village au bout du monde, dans une Scandinavie de cartes postales qui s'emploie, il s'emploie méthodiquement à faire voler en éclats ce petit décor parfait. Renate Reinsve et Sébastien Stan incarnent donc les Georgiou, un couple roumano-norvégien qui s'installe avec ses 5 enfants dans ce village isolé. Tout va bien jusqu'à ce qu'on découvre des ecchymoses sur leur fille aînée et c'est parti pour un engrenage écrasant. Alors moi j'ai beaucoup pensé à La Chasse de Thomas Vinterberg en regardant ce film, même mécanique du soupçon avec cette façon dont une communauté se referme sur elle-même comme une huître, mais là où Vinterberg traitait de la parole d'un enfant contre celle d'un adulte, Mungiu s'attaque à quelque chose d'un peu plus trouble, hein, la frontière entre la tradition et la maltraitance, entre l'éducation et la violence. Une fessée, un geste qui dans une culture peut paraître banal, dans une autre devient preuve à charge. Le film est vraiment froid, clinique, presque glaçant, véritablement glaçant en vérité, et il met très mal à l'aise, hein, ce qui est exactement son intention, et c'est aussi un peu un film de procès, un film de romance adolescente aussi, et un film sur notre incapacité collective à faire communauté dans la différence. Bon, un film super intéressant à voir à un moment où la peur de l'étranger est devenue un argument politique respectable, et où l'altérité suffit à faire de vous un suspect.
12: Ce film Fjord de Christian Mungiu, donc La Palme d'Or, sera projeté dans les salles françaises au mois d'août. Le Grand Prix, lui, donc ce qui a juste en dessous, hein, La Palme d'Or, a été décerné à Andrei Zviavintsev pour Minotaur. Alors, il faut savoir que le réalisateur russe a tout le temps eu des prix à Cannes, jamais la Palme d'Or, en revanche, mais il s'approche hein, quand même. Et parmi les longs films de ce festival, Minotaur est probablement celui qui a besoin de temps hein, pour étendre son récit afin de montrer comment un homme à qui l'on veut prendre des ouvriers pour les emmener au combat et qui apprend que sa femme, dans le même temps, a un amant, eh bien, va choisir les pires solutions pour s'en laver les mains, comptant sur un pays où le monde politique et la justice sont corrompus. Il s'agit bien de la Russie, oui, c'est de ce pays dont nous parlons. Alors, comme toujours, toujours avec Ziavintsev, la mise en scène est ample, il prend son temps pour étirer les séquences, mais sans aucune lourdeur, il aime suivre les personnages et également quand ils sont seuls. C'est d'ailleurs l'une des meilleures séquences du film, le réalisateur arrivant à mettre tous les enjeux en quelques minutes. Alors c'est un prix qui est mérité si on veut, en tout cas c'est pas un mauvais film, mais bon, moi j'avoue que je suis pas totalement ravi par ce palmarès 2026.
0: Может, вечером сходим куда-нибудь?
6: Сегодня?
0: Например?
6: С чего вдруг?
12: Ensuite, nous avons le prix de la mise en scène. Alors là, c'est ex aequo, c'est La Bola Negra de Javier Calvo et Javier Ambrosi, et puis Faverland de Pavel Pavlikovski. Ils n'ont pas pu départager ces deux films. Alors ça, ce sont vraiment deux films opposés, parce qu'il y en a un qui dure 2h35, c'est le film espagnol, quand le film du polonais, lui, dure 1h22. C'était le film vraiment le plus court, et c'est même très rare de trouver un film de moins d'1h30 à Cannes. Deux fois moins long, mais tout aussi percutant. Mais on va commencer quand même par parler du duo espagnol Javier Calvo et Javier Ambrosi, qui s'intéresse à trois récits en 32, 37 et 2017, avec un fil conducteur, c'est Garcia Lorca, et un ouvrage jamais publié présentant un personnage homosexuel, évidemment impensable à son époque. C'est le ton du mélodrame qu'empruntent les réalisateurs espagnols, mettant en scène la relation entre un sympathisant fasciste qui s'éveille à l'homosexualité, son prisonnier blessé, promis à être fusillé. Et puis le personnage de 2017, lui, va éclairer cette histoire d'un nouveau jour pour faire basculer le récit. Et ça, ça permet de faire passer les 2h35. C'est pas un film que j'ai forcément très apprécié, mais j'ai imaginé très facilement qu'il puisse avoir un prix, et il l'a eu. Alors, autre ambiance pour Faverland, réalisé par le remarquable Pavel Pavlikovski, celui qui avait fait Cold War. Alors c'est sûrement le film le moins accessible du festival, j'ai envie de dire. Tout le monde ne va pas s'y retrouver. On suit le voyage de Thomas Mann en 1949 en Allemagne. L'écrivain prix Nobel est accueilli par les deux blocs. Alors à l'ouest, c'est musique et champagne, mais aussi paire de claques donnée par la fille de Mann à son ex-mari qui a collaboré avec les nazis. Donc chacun règle ses comptes. Et puis du côté de l'est, eh bien c'est chorale et découverte de l'existence de camps de prisonniers politiques. Joseph Staline n'est pas mort. Et comme le dit le fils de Mann dans l'ouverture de ce film, on nous demande de choisir entre Staline et Mickey Mouse. Le film décrit ce monde qui s'est déjà construit donc entre deux blocs, en liant l'Allemagne à ses grands noms. Il y a Goethe, Kant, Hegel et d'autres. Un pays pétri d'une grande culture qui a viré dans l'horreur. Dans le même temps où Mann est reçu comme un chef d'État, on saisit aussi ce qui le sépare de ses enfants, sa fille qui le suit et son fils qui la fuit. Le noir et blanc alors sert le propos, dans une séquence troublante d'ailleurs. On ne sait si le corps de sa fille sur un lit d'hôtel est vivant ou mort tant il est sombre. L'émotion est véhiculée à la toute fin par la musique, celle de Jean-Sébastien Bach, dans une scène d'une grande beauté et en même temps d'une grande simplicité. Un morceau joué à l'improviste dans une église qui a tenu le choc des bombardements et deux mains qui se joignent comme une promesse que le pire est derrière. C'était vraiment un film remarquable, et comme quoi on peut dire les choses en très peu de temps.

0: Le prix du scénario, on y vient. Alors c'est très étonnant, moi j'aurais plutôt mis le prix de la mise en scène au film du français Emmanuel Mar pour Notre Salut. C'est un film qu'on a vu tous les deux, Sophia. C'est un film qui traite de cette période de l'occupation. C'était pas le seul film, hein, puisqu'il y a eu le film Moulin. Mais là, on suit un ingénieur qui a écrit un livre sur le management, mais un peu précurseur. Il n'a pas été compris, donc il cherche à gravir les échelons. Il est plutôt pétiniste, il s'affirme pétiniste, et on voit comment il va faire son travail dans la France de Vichy. Mm-hmm. Et surtout, on va voir comment il se compromet finalement.
1: Oui, voilà, c'est un portrait finalement assez clinique de la collaboration vue de l'intérieur, mais à hauteur du petit fonctionnaire qui travaille en périphérie, à Limoges, au commissariat à la lutte contre le chômage, et qui va prendre des décisions bien malheureuses, justement en travaillant de manière très efficace, en rationalisant le travail à toutes les étapes, quitte à participer à mettre dans des camions des juifs pour les déporter vers les camps de concentration. Donc vraiment super intéressant comme point de vue d'être en immersion de ce côté-là, du côté de la collaboration finalement, de la collaboration fortuite, un peu malheureuse, un peu malgré lui, ce Henri Marc, qui est d'ailleurs l'arrière-grand-père du réalisateur lui-même, et qui, en découvrant la correspondance de celui-ci, d'Henri et de sa compagne, donc l'arrière-grand-mère, a percé le secret de famille en fait, et ce secret qu'est la collaboration d'Henri.
0: Et c'est sans doute pour ça qu'il a eu le prix du scénario. C'est parce que c'est à partir de ces lettres qu'il a bâti son film. Et je parlais de la mise en scène parce que finalement, les gens parlent comme à notre époque. La musique, c'est la musique des années 90. Enfin, voilà, il y a quand même un décalage temporel qui peut faire peur, parce que, enfin, une des intentions du réalisateur, c'était de dire, mais finalement, ce qui se passait à cette époque pourrait se repasser actuellement.
2: Il y a juste le coiffeur du 18 qu'on soupçonne d'être communiste. Il y a aussi le couple de la droguerie carré, vous savez. Il se la joue toujours, je fais pas de politique, etc. Donc on a mis deux équipes devant. S'il y a un problème, on les intimide. Alors, c'est très bien que vous preniez des initiatives, mais c'est mieux que je suis au courant. Je veux dire, vous m'en parlez d'abord.
0: Le prix du jury, lui, a été décerné à L'Aventure rêvée, réalisé par Valeska Grisebach. Alors ça, c'était le film le plus long, en revanche, 2h48. Et c'est moi qui l'ai vu. Alors, c'était pas un film totalement désagréable, mais il aurait mérité de durer un peu moins longtemps. Alors le problème, c'est qu'il était dans une veine naturaliste avec des acteurs qui n'étaient pas professionnels, donc on ne peut pas compter sur un jeu remarquable, mais il n'empêche que ce film vaut par le personnage, un des personnages principaux, qui est une femme qui n'a peur de rien et qui se retrouve dans des situations où finalement, avec ses yeux et avec son comportement, où on découvre que la Bulgarie depuis les années 90 est aux mains donc de la mafia et des escrocs, et qu'à notre époque ça n'a pas beaucoup changé. Voilà, enfin c'est un film, ça mériterait beaucoup plus de temps pour en parler, mais nous n'avons pas ce temps, donc on attendra qu'il sorte sur les écrans pour en dire davantage sur ce film donc qui a obtenu le prix du jury. On parle rapidement du prix d'interprétation masculine, parce que c'est un film que tu as vu, c'est Coward.
1: Oui, donc Coward de Lucas Donte, et tu parlais justement du jeu d'acteur qui n'est pas forcément incroyable lorsque ce sont des jeunes premiers qui se retrouvent avec des rôles importants. Et dans Coward, justement, il y a un Belge de 20 ans, Emmanuel Macia, qui a remporté donc ex aequo avec son partenaire de jeu ce prix d'interprétation masculin. Donc ce Emmanuel Macia, il signait là son tout premier rôle au cinéma, sans formation d'acteur, sans expérience notable, et donc l'a repéré dans la cantine de son école d'architecte paysagiste, en cherchant, dit-il, un jeune homme avec une gestuelle propre au travail agricole. Donc il a vu en lui quelqu'un avec une âme hypersensible, mais qui n'osait pas encore utiliser complètement sa voix. Donc voilà, face à lui, Valentin Campagne, 22 ans, lui, qui avait déjà connu la compétition cannoise l'année précédente dans Dossier 137 de Dominique Moll. Donc deux trajectoires vraiment aux opposés, mais qui donnent à l'écran une complicité incroyable, et donc des jeux d'acteurs qui méritaient de repartir avec un prix.
0: Voilà, et l'autre prix, donc interprétation féminine, c'est pour Virginie Efira, et ça part d'un air de jeu, Tao Okamoto, pour le film Soudain de Hamaguchi. Voilà, on en a terminé avec ce 79e Festival de Cannes, quoique pas tout à fait, puisque nous allons parler maintenant du film de Soro Goyan.
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5: Alors, il a failli y avoir un combat des titans sur la croisette, et chose originale, ben, il aurait été ibérique. Alors, pourquoi failli ? Ben, tout simplement parce que la guerre des deux n'aura pas lieu, hein, vu que ces deux réalisateurs à la même nationalité, explorant le même milieu, ben, n'ont rien gagné. Il s'agit de la désormais vieille garde avec Pedro Almodovar et son autofiction, et la relativement jeune garde incarnée par un Rodrigo Sorogoyen qui ne cesse de monter, monter, et qui accède enfin à la compétition officielle du plus grand festival de cinéma au monde, avec El Ser Querido ou L'être aimé chez nous. Et oui, Asbestas n'avait été que sélectionné à Cannes Première en 2022. Alors comme Almodovar, il s'agit d'un film mettant en scène un metteur en scène hein, qui est célébré et qui va se mettre en péril en essayant de faire intervenir quelque chose de très personnel dans la conception de son œuvre suivante. Chez Sorogoyen, ce réalisateur est Esteban Martinez, un enfant prodigue hein, et ex-enfant terrible, plusieurs fois oscarisé, qui revient en Espagne pour préparer son prochain film. Alors il décide d'offrir le rôle principal à une jeune actrice inconnue, Emilia, bah, qui est en fait sa fille qu'il n'a pas vue depuis 13 ans. La jeune femme accepte cette formidable opportunité, mais c'est qu'à l'occasion de ce tournage, elle va se confronter à un homme bah, qu'elle n'a jamais pu considéré comme un père et qui véhicule un lourd passé affectif. Le poids forcément écrasant de ce passé s'insinue entre le père et la fille au fur et à mesure que le film avance et menace de faire bah, bien plus de dégâts qu'une prise ratée. Derrière la légende, il y a toujours un homme et cet homme, bah, il est peut-être complexe.
6: Hola.
7: ¿Cómo estás?
6: ¿Qué tal?
7: Bien, ¿y tú?
6: Hace muchos años, ¿no?
7: 13 años.
6: Bueno, la película se llama Desierto. Y que me encantaría que fueras parte de ella y que fueras el personaje de Gabriela.
8: Vale, corta.
5: C'est amusant quand on pourrait facilement séparer la filmographie de Sorogoyen en deux côtés bien distincts. Hein. On pourrait dire que d'un côté il y a les thrillers ou les polars, hein, comme El Reino, hein, Que Dios nos perdone ou Asbestas, et de l'autre, bah, les drames sentimentaux ou psychologiques comme Stockholm, Madre, sa série Los Años Nuevos ou encore Cet être aimé. Ce serait oublier que tous hein, ont les mêmes thématiques et donc interrogations, hein, à savoir la place légitime que l'on prend, que l'on pense avoir ou que l'on devrait avoir, le syndrome de l'imposteur et la difficulté de se créer une identité propre et légitime. Alors c'est le cas des médias dans le film. Il y a aussi une étude hein, du temps, le temps qui passe vite ou très lentement, mais aussi l'impact de ce que le temps sème dans les vies des gens. Ou comment ben, un acte ou une action vont modifier à court ou long terme les destinées des personnes concernées, mais aussi leur entourage. Alors l'image publique, hein, qu'elle soit due à un métier, un poste officiel important ou carrément ben, mise en avant ici puisqu'il s'agit d'un réalisateur se mettant à nu, est aussi un écrin dans lequel Sorogoyen aime soupeser le vrai du faux pour interroger une réalité bien tangible, mais éloignée de toute idée préconçue ou manichéenne. Alors peu importe hein, donc, que le pitch semble être exactement le même que celui de Valeurs Sentimentales hein, de Joachim Trier sorti l'année dernière, le traitement est complètement différent et 100% Sorogoyen.
6: Es una historia de traición, es una historia de abandono.
9: ¡Ay, ha llegado!
6: Es una historia de amor. Es una historia de gente que no puede mirarse a los ojos.
5: Là où L'être aimé marque ses plus grands points et son travail au corps de ses deux personnages principaux. Esteban semble détestable, mais nous ne le voyons qu'aujourd'hui, une fois assagi. Alors ne reste qu'un orgueil, mais aussi l'exigence d'un réalisateur à l'ancienne qui laisse place à l'interprétation. Il en est de même pour Emilia, certes à fleur de peau, mais pas forcément gentil ni toujours sympathique hein, pour autant. L'être aimé peut être pris dans les deux sens, hein, envers l'un ou envers l'autre, hein, rééquilibrant ce bras de fer émotionnel. Emilia est parfois un double, hein, un miroir de son père, hein, pas forcément complet, hein, jusque dans les travers visibles comme l'alcoolisme. Alors on se souvient qu'Asbestas était coupé en deux, hein, avec dans une première partie le regard masculin, puis ensuite le regard féminin de la même histoire. Hein. Ici, il y a une intervention d'une caméra en noir et blanc hein, qui double celle qui nous permet de suivre au plus près ben, l'histoire. Cette première caméra, hein, l'officielle, ben, c'est, elle est à l'épaule, elle est proche, elle est intime. Elle nous montre les émotions à fleur de peau du père et de la fille, hein, jusqu'à obstruer les regards dans la scène d'introduction. La seconde, celle qui est en noir et blanc, ben, elle nous laisse voir une situation plus officielle, plus glacée, plus figée, hein, entre la représentation, le faux, et donc quelque chose d'inaccessible. Ce procédé hein, coincé entre Bergman, Woody Allen ou Oliver Stone hein, n'est ici pas forcément très pertinent ou très heureux, mais ne freinent aucunement bah, les comédiens dans leur performance. C'est eux en particulier, avec la direction d'acteurs de Sorogoyen, bah, qui rendent la vision du film vraiment incontournable.
0: Ce film, L'être aimé, est donc projeté actuellement dans les salles. Le célèbre chasseur de primes, Din Djarin et Grogu, reprennent la route dans une nouvelle aventure au cœur de l'univers Star Wars. Vous êtes sans doute pas passé à côté, nous en parlons.
3: Par ici, s'il vous plaît.
4: Cinérama.
3: Ah, mais avec joie.
10: Nous connaissons tous les légendes du chasseur de primes mandalorien et de l'enfant.
8: Je ne traque que des criminels de guerre impériaux. On va tous les éliminer les uns après les autres.
0: Vaste projet. La saga Star Wars est l'une des plus prolifiques du cinéma avec 12 longs métrages, dont les 9 de la saga Skywalker. Pour continuer cet univers, les studios Disney ont exploré plusieurs pistes. D'abord les spin-offs avec sans doute l'un des

0: et vaillance. Ainsi, le duo se compose d'une brute anonyme et d'un enfant.
1: Il ne s'agit pas de vengeance, il s'agit de prévenir une guerre de plus.
2: Allez, monte.
3: Mandalorien, tu vas souffrir. Ensuite, ce sera son tour.
2: Vous êtes des monstres. Les anciens veillent sur les jeunes. Avant que les jeunes... n'aveillent sur les anciens. Telle est la voie.
0: La question qu'on peut se poser, hein, c'est qu'apporte un long métrage par rapport à la série dont le principal défaut était d'être construit toujours de la même manière. Un défi, une grosse baston, les personnages en péril, puis finalement indemne. Sur ce point-là, il peut y avoir une pointe de déception. Le film fait directement suite donc à la saison 3 de Mandalorian. Din Djarin a conclu un accord secret avec la Nouvelle République pour traquer les restes de l'Empire qui se cachent dans les bordures extérieures de la galaxie. Et dans leur mission, Mando et Grogu partent sauver Rota, le fils de Jabba de Hutt, l'être hideux, hein, du retour du Jedi. Dans leurs aventures, ils croisent aussi la route d'Embo, chasseur de primes redoutable et très photogénique, d'une grande agilité. Alors il faut bien l'avouer que c'est le service minimum et que l'aventure qu'on nous sert ici ressemble à celle que l'on pouvait voir eh bien, dans la série. Pour ceux qui ne l'ont pas vu, le personnage du Mandalorian apparaît davantage mystérieux. Il est peu fait cas du code de ces chasseurs de primes sectaires. Dans la série, la phrase « This is the way » est régulièrement répétée pour affirmer la rigidité de cette congrégation. Et si quelqu'un eh bien, voit son visage, eh bien, le Mandalorian perd son statut, à moins de tuer celui qui a vu son visage. Hein. Il y a davantage de combats quand même et de monstres que dans la série, avec des créatures vraiment hideuses et assoiffées de sang. C'est là le principal atout finalement du film. Pour ceux qui ont vu la série, le film se présente comme un long épisode. Pour ceux qui ne l'ont pas vu, probable que cette aventure manque d'enjeux et de rebondissements. Les combats sont peu convaincants d'ailleurs, je trouve. Il reste tout de même la facture visuelle, toujours soignée, avec un supplément vintage assumé. Dans Star Wars, rien n'est lisse, sauf dans les vaisseaux de l'Empire. Ailleurs, le métal s'écaille ou rouille. Donc si on aime cet univers, on est comblé. Moi, j'avoue que je suis un grand fan de la série, donc j'ai regardé le film avec plaisir, mais c'est pas pour autant que c'est quelque chose de très réussi.

0: voilà ce qu'on pouvait dire donc sur ce film Grogu et The Mandalorian. Échappé d'un élevage industriel, une poule trouve refuge dans un restaurant abandonné et se bat pour protéger ses œufs. Nous parlons de Cocotte, d'un excellent réalisateur hongrois.
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2: Alors quand on vous dit qu'il y a un film en salle cette semaine dont le personnage principal est une poule, vous vous dites peut-être que c'est une bonne occasion pour emmener les enfants ou alors pour carrément passer votre tour. Et pourtant, Georgi Palfist, un cinéaste hongrois qu'on n'avait plus tellement vu dans les salles françaises depuis près de 20 ans. À l'époque, il avait marqué les esprits avec Ick, puis surtout Taxidermie, film complètement fou et dérangeant, devenu culte pour toute une génération de cinéphiles un peu masochistes. Et le voilà qui revient avec ce qui ressemble sur le papier à son projet le plus absurde, faire d'une poule l'héroïne d'une fable politique sur l'exil, la violence sociale et la survie. Alors, il n'est pas le premier à confier son film à un animal. Robert Bresson l'avait fait avec un âne dans Au hasard Balthazar. Jerry Skolimowski aussi, plus récemment, avec Eo. Palme du jury à Cannes en 2022. Mais là où ces deux films gardaient une certaine distance poétique, Palfi fait quelque chose de plus frontal et d'assez unique. Les enfants n'y trouveront pas forcément leur compte. C'est assurément un conte pour adultes.

Le film suit donc une poule noire née dans un élevage industriel, Kota. Jugée défectueuse à cause de son apparence, elle se fait écarter, échappe à l'abattoir et finit par trouver refuge dans le poulailler d'un petit restaurant familial quelque part en Grèce. Là, elle tente simplement de survivre, de vivre sa brève idylle avec le

0: local, puis surtout de protéger ses œufs. Alors oui, le film assume totalement sa dimension de mélodrame animalier. Mais autour d'elle, les humains racontent une autre histoire. La famille qui l'accueille baigne jusqu'au cou dans un réseau de trafic de migrants clandestins. Des hommes, des femmes et des enfants aussi traversent les frontières par la mer, puis se font cacher dans des camions déplacés comme des marchandises, exploités par tout un système économique souterrain. Et peu à peu, le film crée un parallèle très clair entre le destin de cette poule rejetée et celui des personnes migrantes. Mais il transforme aussi Kota d'une simple témoin en complice tristement responsable.
1: Kota. Να σε ζωντανή, εμείς εδώ είσαι καταλάβει. Roping thoughts and shadows, the cowboy
0: finds his way. Ce qu'il y a d'impressionnant d'abord, c'est évidemment la mise en scène. Palfi filme cette poule comme une véritable actrice de cinéma. Il y a des plans où l'on oublie complètement qu'on regarde un animal. 8 poules, créditées au générique, ont été utilisées pour le tournage, sans effet numérique visible, et la direction photo, signée Yorgos Karvelas, est assez incroyable. On se demande constamment comment certaines scènes ont été fabriquées. Mais le plus intéressant, c'est la manière dont le film utilise cette idée presque absurde pour parler de domination et d'exclusion sans devenir un manifeste à gros sabots. Cette poule noire rejetée parce qu'elle ne correspond pas aux standards d'un élevage industriel, intégrée de force dans un groupe homogène qui la rejette immédiatement, la métaphore est limpide, Palfi ne cherche même pas vraiment à la cacher. Et on pense à ce moment-là à Fuoco Amare de Gianfranco Rosi, Ours d'or à Berlin en 2016, qui utilisait un dispositif comparable. Un petit garçon qui vit sa vie ordinaire sur l'île de Lampedusa, pendant qu'au large se joue le drame des traversées en Méditerranée. Deux mondes qui coexistent sans vraiment se toucher et dont le montage révèle l'horreur. Palfi fait quelque chose d'analogue en poussant le curseur du grotesque et de la fable. Et il parvient à tisser un double discours. Kota peut à la fois être victime et malgré elle, bourreau, une tension injectée ponctuellement au récit qui prend alors des allures de thriller, savamment contrebalancée par un humour très sec, parfois complètement burlesque, notamment dans la romance entre la poule et le coq du poulailler. Et c'est précisément cette légèreté qui permet au film d'éviter le piège du discours démonstratif. Alors tout n'est pas parfait, le scénario se disperse parfois et certains personnages restent trop esquissés pour que la tragédie humaine atteigne toute sa puissance émotionnelle, mais malgré ça, le cinéaste réussit quelque chose de très rare, utilise le regard totalement innocent d'un animal sans anthropomorphisme pour raconter le pire du comportement humain et le faire sans cynisme. Donc dans un monde où les personnes exilées sont traitées comme des marchandises qu'on transporte, qu'on cache et qu'on exploite, il fallait peut-être le regard d'une poule pour redonner un peu d'humanité à tout ça.
2: Ce film, Cocotte, est en salle depuis le 26 mai. Pris dans une boucle temporelle au cœur d'une guerre contre des créatures extraterrestres, un soldat revit sans cesse le même combat. Tiens, ça vous dit quelque chose, mais nous parlons de All You Need Is Kill.
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5: Et oui, c'est un peu une histoire, encore une fois, à l'Akira, dans ce futur proche. Ce Japon se reconstruit après l'invasion d'une gigantesque fleur, cette fois-ci extraterrestre. Quand elle rentre en éruption, il libère des créatures dévastatrices. Alors l'héroïne, Rita, meurt avant de se réveiller, comme tu l'as dit, au début de la même journée. Alors elle est bien sûr prisonnière d'une boucle temporelle. Elle revit sans cesse cette bataille dans laquelle elle est prise. Elle rencontre Keiji, lui aussi piégé dans le cycle, et ensemble, ils vont tenter de la briser, cette boucle temporelle, ou mourir pour toujours. Bien évidemment, si ce pitch vous semble familier, c'est tout à fait normal parce que vous avez sûrement vu son adaptation américaine en 2014 qui s'appelle Edge of Tomorrow. À la base, c'est un roman japonais du même nom, sorti en 2004.
6: Après tout, la mort est de mon côté.
7: Je suis la seule à savoir ce qui va se passer.

0: Un peu comme dans un jeu vidéo.
1: Alors j'ai déjà parlé très récemment du studio C4 ou 4 degrés Celsius, hein, puisqu'on a j'ai communiqué pas plus tard que il y a quelques semaines leur dernier film Ciao. Hein. Donc ici la narration est moins fantasque, même si elle se colle à la boucle du Die and Retry, hein, soit le mourir et recommencer cher au jeu vidéo. Et puis parce qu'elle suit celle du roman d'origine, mais l'animation, si elle est un petit peu plus polissée, bah, elle reste tout aussi vive, hein, ce à quoi le studio nous avait quand même pas mal habitué. Alors 12 ans après Age of Tomorrow, bah, c'est intéressant de voir que le récit revient au Japon et le voir aussi prendre les yeux du personnage joué dans sa première adaptation par Emily Blunt. Autant le dire, hein, ça, Lunedy Skill ne possède pas vraiment l'efficacité nerveuse et le côté assez ludique, hein, de Age of Tomorrow, mais il impressionne par la puissance de ses images et par son atmosphère, ici plus noire, hein, qui facilite l'immersion dans un univers décidément bien plus riche qu'une simple succès d'année, hein, de la comédie culte Un jour sans fin. Le principal défaut du film, ça reste son manque de longueur parce qu'il ne dure qu'1h25 et donc l'histoire est assez expédiée malgré un focus, hein, sur le sentiment de solitude qu'entraîne la fameuse boucle temporelle. Les personnages, leur passé et l'univers militaire auraient mérité davantage de développement, tout comme un dernier acte un petit peu plus ample, hein, pour donner plus de force au climax. C'est amusant parce que le film d'origine, Edge of Tomorrow, avait lui aussi été critiqué pour son climax. Donc voilà, quoi que ce soit américain ou japonais, il y a toujours des petits problèmes d'adaptation, mais ça vaut quand même le détour.
2: Ce film d'animation est dans les salles.
3: Terminé pour aujourd'hui.
4: Pardon ?
0: J'espère que nous aurons le plaisir de vous revoir.
4: Ça ne servirait à rien de le nier.
2: On se retrouve la semaine prochaine, tu auras deux films, Guillaume.
1: Oui, D'où vient le vent et Vol de nuit pour Los Angeles.
2: Et moi, je vous parlerai d'un très bon film de Cannes 2025 qui s'appelait La Peste. À la semaine prochaine.
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0: À votre santé. 314e émission de la Sauce Citoyenne, Centre de Santé du Valois. Eh bien, nous sommes toujours là, les amis, VM, nous trois, n'est-ce pas?
1: Le triumvirat
2: Daniel Cléo.
1: Et Christian Max de Gondreville.
0: Et moi-même, Hélène Mazur, avec notre ami Fred à la technique, comme
1: retraité
0: on dit.
1: Retraité actif.
0: Alors aujourd'hui, on veut vous rendre compte un peu d'une, je ne sais pas si on peut appeler ça conférence, mais quand même conférence débat que notre association a organisée récemment sur la question de l'entrée en EHPAD. Est-ce un passage obligé ou pas? Et comment ça se présente?
2: Et on avait mis un gros point d'interrogation.
0: Voilà. Et nous avions, pour animer cette réunion, un ancien directeur d'EHPAD avec qui avait l'expérience de plusieurs EHPAD différents et qui s'appelle Yann Drey et qui nous a appris beaucoup de choses.
1: Hein. Jeune retraité.
0: Oui.
1: Non mais c'est bien, il est disponible, oui.
0: Alors on va essayer de vous brosser un petit peu l'essentiel de ce qu'il nous a dit, parce qu'il nous a bien parlé pendant une bonne heure. Hein.
1: Oui, il connaît.
0: Et nous avions un diaporama. Si vous avez des questions, des informations à demander, vous n'hésitez pas à vous référer sur le site de la radio pour poser vos questions, ou le Facebook, enfin bref. Il est tout disposé à répondre. Donc, d'abord, si vous voulez, on est parti quand même de la situation, de ce qu'on appelle les personnes âgées. En France, c'est 60 ans, l'âge pivot pour bénéficier de mesures d'accompagnement pour une personne en perte d'autonomie. Voilà. C'est quand même la question de la perte d'autonomie qui est cruciale dans le parcours d'une personne âgée. Et en fait, le saviez-vous, mais dans cette population d'au-delà 60 ans, 96% des Français vivent chez eux. Et parmi ces 96%, il faut le savoir, 45% vivent seuls. Et donc, oui, l'âge, c'est un peu plus que 60 ans, c'est de 65 à 95 ans. Voilà la tranche d'âge considérée. Mais c'est énorme, 45%, c'est presque la moitié. Et on sait qu'il y a des dangers.
2: Alors, il y a une situation intermédiaire, c'est ce qu'on appelle les résidences autonomie,
0: oui,
2: qui accueillent environ 100 000 personnes. Et ce sont des gens qui, comme le nom l'indique, sont autonomes, mais qui ont choisi de vivre en collectif,
1: oui,
2: avec un certain nombre de services,
1: oui,
2: adaptés à leur âge.
1: Oui.
0: Et en plus, des possibilités de rencontre avec les autres résidents de cette résidence, ils ont des lieux communs, je dirais, d'activités, avec des activités qui peuvent être proposées, et aussi quand même une sécurité, c'est une gardienne. Comme ça se passe alors à Crépy-en-Valois, on a la résidence des Lilas et la résidence des Hortensias.
2: Oui.
0: Et ce qui est intéressant pour eux, donc cette sécurité, c'est qu'elle est toujours là. Ils ont dans leur appartement une sonnerie et en cas d'urgence, ils peuvent appeler et il y a toujours quelqu'un pour répondre. Donc ça, c'est quand même bien. Donc ça c'est vrai. Alors il y a aussi, ça c'est le secteur public à Crépy-en-Valois. Il y a évidemment ce qu'on appelle les résidences seniors qui elles c'est le secteur privé. Et là on a de tout.
2: Et à tous les prix.
0: Voilà, c'est surtout ça qu'on voulait vous dire. Ça peut être très luxueux,
1: oui,
0: mais bon, voilà, ça se paye. Mais donc, voyons un petit peu quand justement on ne peut plus vivre chez soi ou même dans une résidence autonomie, c'est-à-dire quand on a perdu un certain nombre de capacités. Alors, il y a un système pour mesurer, évaluer les pertes de capacités.
1: Oui.
0: Donc, c'est un drôle de nom. C'est ce qu'on appelle le GIR.
1: Ouais.
0: Même si on vous dit ce que ça signifie, ça ne vous dira rien,
1: non,
0: n'est-ce pas, Christian?
2: Si, moi, ça me dit groupe ISO Ressources.
0: Oui, voilà, bah avec ça.
1: Un technocrate.
2: On est bien renseigné, oui.
1: Voilà, voilà.
0: Bon, en fait.
1: Mais c'est le seul barème.
0: Oui.
2: C'est un classement
1: voilà,
2: qui cible les dépendances.
0: Ouais. Oui.
2: Et qui les répartit en groupes. Et chaque groupe donne endroit à des prestations différentes.
1: De 5 à 1, c'est ça, je crois. 5 le, ou 6.
0: De 1 à...
2: De 1 à 6.
1: 6, voilà.
0: Oui. Alors, en fait, 1 étant la dépendance la plus importante.
1: Voilà.
0: Hein? Et 6 étant une toute petite...
2: Oui, dans les résidences autonomes, par exemple, c'est 5 et 6. Hein. Oui.
0: Voilà. Oui. C'est-à-dire qu'il y a besoin d'un petit peu d'aide, parce qu'on vieillit, on ne peut pas tout faire, et puis voilà.
1: C'est hein. tout.
0: Donc, dans, il faut le dire, c'est qu'aujourd'hui, les EHPAD accueillent donc 611 000 personnes pour 614 000 places.
1: Oui.
0: Ce qui signifie, si tout n'est pas plein, que ma foi, il y a des personnes qui ne peuvent pas accéder.
2: Et pour des raisons financières.
0: Il y a des raisons financières. Après, il y a peut-être des raisons d'éloignement de la famille ou pas, j'en sais rien.
2: Il peut y avoir aussi le fait que la personne dépendante ne souhaite pas.
1: Oui.
2: Puisque pour aller en EHPAD, il faut obligatoirement le consentement éclairé
0: de la personne
2: ça, en question.
1: C'est
0: voilà,
1: important.
0: Tout
1: ouais,
0: le monde l'a entendu.
1: Ouais,
0: hein.
1: ouais.
0: Donc même si la personne est atteinte de troubles cognitifs, il faut lui expliquer et voilà, attendre qu'elle accepte.
1: Ouais.
0: Alors, on ne va pas entrer peut-être dans le détail des différents degrés de dépendance, hein, mais en tout cas, ça tient compte des dépendances, en fait, de l'accompagnement dans les gestes quotidiens de la vie. Hein marcher, se lever, hein, la toilette, les repas et bon, le déroulement quoi, d'une journée. Et au fur et à mesure que qu'il n'est plus possible d'accomplir seul tous ces actes de la vie quotidienne, eh bien, c'est là qu'on note le degré de dépendance.
1: Mais ça veut dire quoi EHPAD, Hélène ?
0: Établissement d'hébergement pour personnes pour perte d'autonomie, je crois. Non, pour personnes...
1: Autonomie...
0: Non, attends. C'est dépendante. Le dernier mot, c'est dépendante.
1: Ouais.
0: Personnes âgées, merci.
1: Voilà.
0: Dépendante.
1: On va dire.
0: Voilà.
1: Résume, Christian. Établissement
2: hospitalier pour
0: D'hébergement.
2: D'hébergement, moi j'aurais toujours
1: dit. Moi j'ai toujours dit hospitalier aussi,
0: bon.
1: Moi.
0: D'hébergement.
2: Ouais. Établissement d'hébergement pour personnes âgées dépendantes.
1: Ah yeah, on y arrive. Merci.
0: Eh bien donc, justement, les personnes qui entrent sont vraiment, ont atteint un certain degré de dépendance.
1: C'est de plus en plus vieille.
0: Donc je crois que tu as quelques chiffres à nous donner.
1: 85,
0: Christian.
1: 85
0: donc,
1: ans.
0: En fait.
2: Alors, à quel âge a lieu l'entrée en EHPAD ?
1: 85 ans, j'avais noté.
0: 85 alors, c'est une moyenne.
2: Ans, en effet.
1: C'est
2: oui.
1: ça.
0: C'est une
1: ça.
0: Moyenne.
2: Oui, bien sûr.
0: Mais
2: c'est
0: on peut entrer à partir de quel âge ?
2: 60 ans, si vraiment
0: déjà
2: les circonstances s'y prêtent.
0: Voilà. C'est déjà. Voilà. Et puis, ça peut être aussi un peu spécial. Isolement, voilà. Tout le monde sait que l'isolement est quelque chose de grave pour une personne âgée. Hein, la perte de lien social, c'est un début de perte d'autonomie au bout d'un moment. Hein, donc, on le dit bien, le risque qui est important pour une personne âgée, c'est la rupture de parcours quand il n'y a pas de réponse. Et c'est là qu'il faut une coordination des professionnels. Alors, qu'est-ce que ça veut dire, rupture de parcours ? À un moment donné... Eh bien, je ne sais pas, il y a un acte de la vie quotidienne qui ne peut plus s'accomplir.
1: On peut plus conduire. On ne peut plus conduire sa voiture, par exemple.
0: Par exemple.
1: Ouais.
0: Et donc
1: On est bloqué, voilà.
0: Oui. Parce qu'il n'y a pas que les rendez-vous médicaux où on a droit à un déplacement, il y a tout le reste. Donc, faire ses courses, etc. Sortir. Hein, sortir.
1: Ouais.
0: Et donc, là, c'est un vrai problème. Donc, d'ailleurs, il faut dire que pour les personnes, on revient, qui sont à domicile... Il y a 1,4 million d'aides à domicile. Mais on a dit tout à l'heure que comme c'est combien de pourcents de la population, 96% de la population âgée qui vit chez elle, bon, tout le monde n'a pas besoin encore d'aide à domicile, mais quand même, hein, il y a 45% qui vivent seuls. Donc, on voit qu'on n'a pas assez, tout le monde le sait. Hein, il n'y a pas assez d'aide à domicile, sachant aussi qu'il faut les payer. Et même s'il y a des aides, il y a toujours un reste à charge. On sait très bien qu'il y a des personnes qui renoncent, qui diminuent le nombre d'heures qu'il leur faudrait pour qu'on les aide au ménage, à la toilette ou les sortir, et qu'elles se retrouvent seules. Mais le pire, c'est celles qui sont, les personnes âgées, complètement isolées. Et ça, ça existe. Donc, revenons aux EHPAD et ce qu'ils proposent. Donc, dans les EHPAD, donc, il y a plusieurs types d'EHPAD. Alors, pour en finir au maintien à domicile qui est privilégié par les médecins, parce que c'est là où on garde évidemment le plus d'autonomie, il faut s'adapter aux risques. En particulier, le premier risque, c'est
1: la chute.
0: La chute.
1: Les chutes, oui.
0: Et l'isolement. Ouais. Et l'isolement. Les voilà, les deux. Et d'ailleurs, juste pour revenir, la canicule en 2023, vous vous souvenez qu'il y avait eu beaucoup de décès de personnes âgées. Eh bien, il y en avait eu beaucoup, beaucoup plus à domicile qu'en établissement. Ouais. Parce qu'en établissement, eh ben, on pouvait rafraîchir des pièces, apporter à boire aux personnes, leur parler, etc. Vous êtes seul chez vous.
1: Bah, voilà. 2003, Hélène. Pas 2023.
0: Ah oui, tu as raison. Ouais, ouais. 2003, ouais. Pourquoi je... Bon, merci. Ouais, ouais, heureusement, ouais. Daniel, il est très fort sur les dates.
1: J'arrive à suivre quand même. Mais un des aussi facteurs perturbants pour les personnes âgées qui reçoivent de l'aide par un organisme XY qui vient à domicile, c'est le turnover des employés, quoi. Et ça, c'est vraiment perturbant parce que...
2: Tu veux parler de la rotation.
1: La rotation, oui, en français, dans le texte, oui. C'est vrai que les personnes âgées sont sensibles, ils ont leur habitude avec telle personne et si ça change tous les 3-4 jours, là, c'est perturbant pour les
0: Absolument.
1: Personnes âgées.
0: Absolument. Tout élément important. Nouveau qui rompt les habitudes, oui. C'est perturbant, je
1: que
0: suis complètement d'accord. Et plus on avance en âge.
1: L'emplacement, la chambre et tout est perturbant.
2: Rotation, parce que métier difficile et mal payé.
1: Eh oui. C'est QFD.
0: Tout à fait. Ouais. Même y compris les associations, il y a des organismes privés, mais y compris les associations, elles traitent mal les personnels. Et alors, il y a quand même des sources de financement pour ces aides à domicile, il faut quand même le dire.
1: Oui.
0: C'est l'APA, l'aide aux personnes âgées. C'est le conseil départemental qui paye ça, qui est le responsable du handicap, enfin pour les personnes handicapées et les personnes âgées, pour la perte d'autonomie en fait. Donc, on sait très bien qu'il y a des retraités dont les ressources sont faibles et n'ont pas d'aide à domicile. Et donc, on revient donc au sujet principal qui est l'EHPAD. Et comme il le dit, si rester à domicile est impossible. Impossible du point de vue de la sécurité, tout le monde comprend bien, mais aussi au niveau de la vie quotidienne. Et par exemple, les troubles psychiques, cognitifs sévères, empêchent un aidant de s'occuper à domicile d'une personne qui a perdu son autonomie. Donc... Et par exemple, quand l'accompagnement doit se faire 24 heures sur 24, c'est-à-dire y compris la nuit, si la personne se réveille, appelle, etc. Dans les EHPAD, il faut dire que maintenant, il y a des unités dédiées pour les personnes atteintes de troubles sévères du comportement. Ouais. Et ça, c'est sur prescription médicale. Il n'y a pas que la maladie d'Alzheimer, il y a d'autres troubles cognitifs. Comme l'a dit tout à l'heure Christian, il y a un contrat de séjour qui doit être signé par cette personne. Donc, on a dit tout à l'heure au niveau de l'entrée, là aussi, il y a des financements.
1: Voilà, parce qu'il y a deux sortes.
0: Pour l'hébergement.
1: Voilà, deux sortes d'EHPAD.
0: De toute façon, il y a l'APL. L'APL, l'aide personnalisée. Au logement. Donc, ça entre, évidemment, si vos ressources correspondent. Il y a aussi quelque chose qui s'appelle l'aide sociale à l'hébergement. Donc, c'est en plus. Et il faut savoir, donc ça, c'est pour l'hébergement, mais pour la perte de dépendance, parce qu'évidemment, il y a des personnels médicaux, des aides-soignantes, infirmières, médecins, etc., qui accompagnent, il y a... L'APA, qui prend, donc qui dépend du département, qui est ce qu'on appelle le ticket modérateur. Autrement dit, les personnes âgées ne payent pas cette partie-là si elles sont dans leur département. C'est pris en charge par le département. Voilà. Donc, c'est une petite somme. Hein. Pour vous donner une idée, un EHPAD public, ça peut être autour de 2100 euros par mois. Mmh. Et 100 à 200 euros pour la dépendance, d'accord, mais qui est prise en charge autour de 200 euros par le département à travers l'APA.
1: Qu'il faut rembourser en général après le décès. Hein.
0: Non.
1: Il y a un distinguo, hein, attention.
0: C'est dans un cas très particulier.
1: Ouais,
0: c'est si les enfants ont un patrimoine, que ce patrimoine n'a pas été pris en compte. Parle pas, je n'ai pas les éléments précis.
1: Mais que les notaires sont un petit peu pointus là-dessus. Oui, oui. Enfin, à questionner, voilà.
0: Oui, ouais. À questionner, à s'informer pour ne pas dire de bêtises.
1: Oui.
0: Hein, mais en règle générale, non. Hein, la question a déjà été posée, en règle générale non, mais ça peut arriver.
1: Ça peut arriver.
0: Voilà. Dans ces EHPAD, comment ça se passe? Alors, comme on l'a dit, pour que la personne intéressée puisse y aller et donner son consentement, il vaut mieux faire une prévisite. Hein, il faut avoir un entretien avec le personnel. Il faut en parler autour de soi, demander ceux qui ont expérimenté par un membre de leur famille ou de leurs proches tel ou tel EHPAD, voilà, pour savoir comment ça se passe. Et c'est très important qu'il y ait un plan de soins. Hein, elles ont un projet, un projet médico-social, et c'est très important parce que dedans, donc comme il y a lutter contre l'isolement, c'est sûr, ils ne sont plus seuls, personne n'est plus seul quand on est en EHPAD, non seulement il y a les personnels, mais il y a les autres résidents, mais en plus il y a des animations. Et moi, je vois l'EHPAD où se trouve ma maman. Eh bien, du lundi au vendredi, il y a une animation différente chaque après-midi.
1: Public.
0: Et il y en a, pour ceux qui sont atteints de troubles cognitifs, et pour tous d'ailleurs, des animations stimulantes pour maintenir le plus possible les capacités encore présentes. Donc,
1: je me souviens de mon beau-père, il y avait épluchage de légumes. C'est anodin, mais c'est pas mal.
0: Voilà. Bon, chaque EHPAD a
1: son idée.
0: Son programme. Et donc, à ne pas confondre, ces EHPAD publics, il faut terminer là-dessus, à but non lucratif. Hein, puisque donc dans les gestionnaires d'EHPAD, vous pouvez avoir des hôpitaux, des associations, des collectivités, des mutuelles, mais aussi des sociétés privées lucratives. Et n'oublions pas que les scandales qui ont été soulevés viennent de ces sociétés privées à but lucratif. On est d'accord ?
1: Oui.
0: Le livre Les Fossoyeurs a bien dénoncé ce qu'il en était. Donc tout peut bien se passer. Je pense qu'en plus, le lien avec la famille est très important. C'est pas parce qu'on met un parent, une parente en EHPAD que magiquement tout va se faire. Il faut continuer les liens familiaux de façon à ce que la personne s'adapte avec tous. Donc, chers amis auditeurs, auditrices, si vous avez encore des questions, vous pouvez nous les transmettre et nous verrons peut-être à inviter un jour notre intervenant de la conférence. Et évidemment, vous pourrez encore écouter nos émissions comme d'habitude le samedi, n'est-ce pas Daniel ?
1: À 9h15.
0: Le mardi à 13h, le jeudi à 16h et aussi en podcast sur le site de la radio.
1: Au revoir les amis.
2: Au revoir.

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7: Je rencontre aujourd'hui Olivier, qui est sculpteur sur bois, et je le rencontre à la fête du printemps à Crépy-en-Valois. Portrait. Olivier, bonjour. Donc, vous sculptez du bois et vous faites des champignons, etc. Je vois que vous avez une équipe de fans, là, parce que je suis en train de vous interviewer et tout le monde dit « ouhouhou ». Vous pouvez me dire pourquoi vous faites ce type de sculpture sur bois? C'est une passion, j'imagine.
4: Bah, disons que, originaire de la campagne, je vais souvent en champignons, en fait. Ça m'a pris comme ça, en faisant du bois de chauffage, je me suis pris à me prendre au jeu pour sculpter à la tronçonneuse. Je me suis mis à faire des champignons, des morilles, des cèpes, des morilles, parce que c'est le printemps. Bon, peut-être qu'à l'automne, que je ferai sûrement des cèpes.
7: Vous faites des champignons selon les saisons, c'est ça?
4: Ouais, je pense que c'est plutôt par rapport à mon envie. Mon envie prime sur le reste, parce que quand j'ai envie de sculpter de la morille, je fais de la morille.
7: Donc c'est à fond la morille.
4: À fond la morille, parce que ça s'y prête bien avec le printemps. Et puis bah, des fois, j'arrête, je fais des animaux. Ça va de la chouette de Harry Potter, comme les enfants m'ont dit. Oh, c'est la chouette d'Harry Potter, je ne connaissais pas Harry Potter. Donc ça va de la chouette au lapin. Tout passe par la tête, tout ce qui m'entoure, en fait, j'arrive à sculpter. Quoi.
7: Qui vous inspire sur le moment, en fait, c'est ça?
4: Exactement, ouais. Et puis par rapport à la pièce de bois qui s'y prête. Donc je sculpte par rapport à mon envie et mon humeur. En fait.
7: Donc ce sont des pièces qu'on met dans les jardins, j'imagine, principalement.
4: Oui, ouais, bien sûr, parce qu'en fait, les gens apprécient avoir une belle pièce de bois morille sculptée dans son jardin, ça décore, c'est ludique, les enfants peuvent regarder tout ce qui nous entoure, en fait. Les gens apprécient les morilles. D'ailleurs, on en a de moins en moins, parce qu'il y a de moins en moins de morilles, parce que les arbres sont en train de mourir, les frênes sont en train de mourir. Ça se trouvait beaucoup au pied des frênes, entre autres. Comme ils sont en train de mourir, on a de moins en moins de morilles, donc je représente bien. Bientôt, on n'aura plus que des morilles en bois. Moins bon à manger, quoi.
7: Combien de temps vous mettez pour fabriquer une pièce, là? Je sais pas, une des plus grosses qu'on voit, par exemple.
4: Eh ben, en fait, c'est en forgeant qu'on devient forgeron. Donc, plus je sculpte, plus je vais vite, en fait. J'ai pris le coup de main. Et en fait, je pense que quand je suis très concentré, une demi-heure, ma morille, elle est sortie de terre.
7: Vous la vendez combien, votre morille?
4: Ça dépend, parce que,
7: la
4: en fait,
7: taille,
4: ouais, parce que c'est pas vraiment le temps. Bon, elle est un peu plus grosse, j'ai un peu plus de surface à poncer. Mais le travail est le même, mais c'est par rapport à la pièce de bois, parce que si la pièce est très grosse, ben l'arbre, il faut le trouver. S'il a 50 ans, plutôt qu'un arbre qui a 15 ans, le temps joue contre moi, parce que la pièce de bois, faut la trouver.
7: Vous les trouvez comment, vos pièces de bois?
4: J'ai un ami paysagiste, Éloi Bimon, qui a beaucoup de belles pièces de bois. Alors, le must, c'est du cèdre du Liban, qui m'a déjà gardé pour moi, pour faire des belles pièces. Donc là, quand j'ai des très belles pièces, j'arrive à faire des lions. Je sculpte des crocodiles, des alligators, mais des fois, c'est caïman pareil, quoi. Je sculpte, suivant mon humeur, suivant la pièce de bois, je sculpte des crocodiles et puis le temps qui s'y prête, parce que comme c'est pas mon métier principal, je fais ça le week-end, quand j'ai un peu de temps.
7: Vous travaillez avec tronçonneuse, hache, etc.
4: Alors non, dans l'ère moderne, le passe-partout, j'ai arrêté. Le passe-partout, c'est en 1900, donc maintenant je suis la tronçonneuse. La tronçonneuse est en fait tronçonneuse, disqueuse, ponceuse. Avec quelques outils différents, des disques un peu différents. Mais sinon, tronçonneuse, disqueuse et...
7: Et le passe-partout, c'est quoi?
4: En fait, le passe-partout, c'était vous étiez à deux. Et c'était une grosse scie à bois, c'est que vous étiez l'un en face de l'autre et vous abattiez les arbres comme ça, soit la hache et puis vous finissiez au passe-partout. Ou pour lézarder une bille de bois, ils étaient à deux avec une scie qui faisait 3 mètres de long et ils étaient chacun d'un côté, ils tiraient chacun d'un côté pour pouvoir lézarder, pour pouvoir faire des planches. Enfin.
7: Quelle essence vous préférez travailler?
4: Je crois que le cèdre du Liban,
7: c'est
4: magnifique. Ouais. Mais là, j'ai sculpté une pièce de bois que j'avais gardée et c'est de l'if. L'if, c'est magnifique à sculpter, le bois est dense, il sent bon. Sinon, vulgairement, l'épicéa, le sapin de Noël. Mais sinon, je sculpte du frêne, je sculpte des buis de chêne, du tilleul. Le tilleul, c'est le bois du débutant pour les sculpteurs, en fait. À la gouge, c'est le bois pour le débutant qui est l'idéal, puisqu'il est tendre, il évite de se fendre. Donc le tilleul est vraiment parfait pour un débutant.
7: Ouais, on sent le plaisir que vous avez à sculpter le bois. Qu'est-ce que ça vous procure, en fait, physiquement, spirituellement peut-être, hein?
4: En fait, je me donne toujours un challenge. Je dis, par rapport à certaines vidéos de YouTube, je vois des Asiatiques sculpter des choses, mais formidablement, des Américains aussi avec leur tronçonneuse. Et j'ai commencé comme ça, en faisant le bois de chauffage. Et je me suis dit, je vais essayer avec ma tronçonneuse. Si ça marche pas, je vais mettre au feu. J'ai pas fait l'école des beaux-arts et tout, je suis autodidacte. Et je me suis pris au jeu. Et mon challenge, c'est de faire le mieux possible et l'amour du travail du bois.
7: Ça vous met en joie.
4: Et voilà, et plus c'est réel, plus j'arrive à faire quelque chose qui me plaît, moi déjà. Je peux le proposer aux gens. Si ça ne me plaît pas à moi, je ne le proposerai pas. Voilà. Pas ouais. Même s'il y en a qui vont me dire ah, c'est joli, je fais non, ça ne me plaît pas à moi. Ouais. Donc là, je le mets à côté ou j'y finirai au feu. Quoi.
7: Et comment on fait pour vous contacter si on est intéressé par une de vos pièces?
4: Mais en fait, par Éloi Bimont, comme je suis son sculpteur attitré,
7: ouais,
4: puisque ce n'est pas mon métier principal.
7: Non.
4: Donc je suis le sculpteur Éloi Bimont.
7: D'accord. Okay,
4: paysagiste hors normes. Quand il monte dans ses arbres, je suis toujours estomaqué parce que je coupe les arbres. Mais quand je le vois grimper à 15 mètres d'hauteur, je suis fasciné, quoi. Et comme j'aime pas la hauteur, moi je préfère les voir par terre et les voir sculpter devant ma tronçonneuse, quoi.
7: Okay.
4: Pourtant, des fois je coupe des arbres et je m'appelle Olivier Duchesne, quoi.
7: D'accord.
4: C'est quand
7: c'est
4: même
7: super,
4: incroyable.
7: Ouais, non, mais
4: vraiment
7: c'était...
4: un prénom abtomime, abtomime, quoi.
7: Mais vous étiez voué à sculpter
4: ouais,
7: le bois,
4: ouais,
7: c'est évident. En tout cas, à travailler le bois, ouais,
4: ouais,
7: ça c'est clair.
4: Ouais.
7: Et comment donc le goût de la sculpture vous est venu? C'est arrivé comment ça?
4: En fait, la télé, il y a du bon, il y a du mauvais. Mais je suis tombé sur une émission, c'est les constructeurs de l'extrême. Et aux États-Unis, ils sculptaient avec des tuyas. En fait, nous, on a des tuyas en M. Et eux, chez eux, c'est des arbres qui sont gigantesques, énormes. Donc en fait, les constructeurs de l'extrême fabriquaient des chalets en bois qui montaient, qui démontaient pour mettre dans les belles propriétés. Et dedans, il y a un gars qui sculptait à la tronçonneuse. Alors les Américains, c'est des pigargues à tête blanche, des ours, des pumas, et je me suis dit, la vache, le mec il fait ça avec sa tronçonneuse. Et tu dis, j'ai commencé comme ça. J'ai commencé à faire un lapin, parce que nous on a des lapins de garenne, on a des chouettes, et j'ai commencé comme ça, quoi. Et après j'en suis venu au mori, à tout ce qui m'entoure, quoi.
7: Mmh.
4: Et c'est ça vraiment qui m'a plu. Et en fait, quand on veut, on peut, quoi. On y arrive, quoi. Quand ça nous plaît, on y arrive, quoi. Et c'est vraiment la télé qui m'a inspiré, en fait. Et puis après, je m'inspire un peu de tout, en fait. Hein. La nature m'inspire, mais je peux faire du plat. En fait, c'est-à-dire que d'une idée j'en mélange avec une autre et je fais mon idée et je dis le mec il a dans tous les cerveaux il y a de très bonnes idées, hein. Et en fait le gars il va avoir cette idée là et l'autre il va avoir cette idée là, mais moi je vais avoir mon idée, je vais concentrer les deux et je vais faire mon truc à moi, quoi. On peut évoluer dans plein de chemins avec la sculpture.
7: Ouais, de manière infinie.
4: Ouais, infinie
7: et donc
4: ouais.
7: Vous avez des inspirations multiples tout le temps.
4: Multiples. Donc c'est vrai que là, je suis bloqué sur la morille parce que ça va très vite à faire. C'est pour ça que pour faire des démonstrations aux gens, je peux pas me permettre de faire un animal qui va me prendre un temps fou.
7: Heures, ouais.
4: Parce que
7: sinon, ouais,
4: ils vont se dire, mais qu'est-ce qu'il fait le monsieur,
7: ouais,
4: quoi. Ah, il a encore une bille de bois, on sait pas ce qu'il fait. C'est pour
7: morille,
4: ça
7: c'est
4: que je pars d'une bille de bois, une morille, ça se fait très vite et ils voient l'évolution rapidement. Donc ils peuvent revenir une demi-heure après et dire oh, bah, il en est là.
7: Ouais.
4: Même l'année dernière, j'avais des morilles à présenter au public et il me dit bah, je voudrais une morille. Bah, j'ai dit bah, choisissez. Il me dit non, vous allez en sculpter une. Et le gars voulait la morille que j'ai fait en direct. Parce que le gars, avec les réseaux sociaux, il voulait filmer. Il voulait filmer mon travail pour pouvoir acheter la morille que j'ai.
7: En train de faire,
4: voilà, en direct. Donc c'est pour ça qu'il m'a acheté celle que j'étais en train de faire. C'est pour ça que je peux me permettre de faire des morilles.
7: Okay.
4: Ça va vite, quoi.
7: Ouais. Et votre prochaine inspiration, là, vous avez quelles envies,
4: hein? Pas moi. Proposer un coq, alors cocorico, quoi. Moi je voulais faire le coq faisant parce que ça a de belles couleurs,
7: ouais,
4: ça a des traits atypiques. Mmh. Mais on m'a parlé tout à l'heure, on voudrait une poule. Moi j'ai une poule, non, ça m'intéresse pas. Mais par contre, le coq, oui, et cocorico, le coq français, quoi.
7: Ah,
4: donc
7: bon,
4: j'ai une commande de faire une poule, mais enfin, j'ai dit non, une poule ça m'intéresse pas.
7: Ah, c'est votre côté patriote qui parle, là.
4: Ouais, cocorico, quoi. J'ai été élevé à l'équipe de France de football avec le coq sur le maillot, donc c'est pour ça que je voulais faire le coq français. Donc on m'a commandé j'ai réussi à faire changer les gens. D'une poule, je vais leur sculpter un coq, quoi.
7: Bah, c'est parfait.
4: C'est parfait, un coq.
7: Ok, merci Olivier.
4: Ben, merci à vous.
7: C'était Alors pour RVM, j'étais à Crépy-en-Valois à l'occasion de la fête du printemps où j'ai rencontré Olivier, qui est sculpteur sur bois. À bientôt sur RVM, la radio qui vous écoute.
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8: Ravi de vous retrouver sur l'antenne d'RVM en ce samedi 30 mai, un nouveau week-end qui s'annonce et avec lui une multitude d'idées pour en profiter pleinement. Voici le programme des animations. Les amis de la forêt de Retz vous proposent une journée en forêt de Compiègne. C'est avec Jean-Christophe Prévost, accompagné de Sarah Collat et Manon Frangel de l'ONF, ainsi que des membres de la sauvegarde du patrimoine des forêts du Compiénois. Départ de la gare de Villers-Cotterêts à 8h45 ce samedi matin. Vous n'oubliez pas votre pique-nique. La communauté de communes du Pays de Valois organise la semaine de l'eau. Elle vous invite à découvrir, comprendre et agir pour la préservation de l'eau sur notre territoire. Un événement qui invite chacun à mieux comprendre les enjeux liés à l'eau, consommation, qualité, gestion des milieux aquatiques ou encore adaptation au changement climatique. Ce samedi, vous partirez à la découverte du rue de Bébel, un cours d'eau aux richesses insoupçonnées. Rendez-vous à 10h ce matin, rendez-vous rue de l'Église à Roquemont, puis cet après-midi plongé au cœur du marais du Berval. Le rendez-vous c'est à 14h à la mairie de Bonneuil en Valois. Participation gratuite, renseignements et inscription sur cc-paysdevalois.fr. La boule nantoyoise vous propose un concours de pétanque, un concours en quatre parties. Il est organisé en collaboration avec des étudiants de l'ESC Compiègne. Rendez-vous au terrain de pétanque qui est situé rue Beauregard à Nanteuil-Laudouin. Le jet du but a lieu à 10h ce matin. Participation 10€ la doublette. Il y a buvette et restauration sur place. L'intégralité des bénéfices sera reversée à l'association Partage engagée en faveur des enfants dans le monde. Venez passer un bon moment sportif et convivial. Vous êtes attendus nombreux à Nanteuil ce matin. Ne manquez pas la nouvelle conférence qui est proposée par la communauté de communes du Pays de Valois, conférence animée par Nicolas Bilot, qui aura pour thème le quartier royal de Béthisy, trois châteaux, cinq guerres, 20 rois, méconnus du grand public. Béthisy-Saint-Pierre abrite un patrimoine exceptionnel, trois châteaux, des siècles d'histoire et une place unique dans la politique du Valois. Une immersion captivante dans un passé royal oublié. Une conférence qui a lieu ce matin à 10h30, c'est à la Passerelle, 62 rue de Soissons à Crépy en Valois. Tarif normal 8€, tarif réduit 5€. Plus d'infos, www.paysdevalois-culture.fr. Vous aimez lire, vous voulez partager vos lectures préférées, vous recherchez de nouvelles idées de livres à dévorer. À Crépy, l'équipe de la médiathèque vous donne rendez-vous pour le coin des bouquineurs. Rendez-vous ce matin à 10h, romans, policiers, science-fiction ou encore manga, il y en a pour tous les goûts. Accès libre pendant toute la durée de la rencontre, un moment convivial autour des livres à ne pas manquer à la médiathèque de Crépy. Le Festival des mets et des mots, un festival qui célèbre les liens entre les cultures et les gastronomies francophones, vous donne rendez-vous pour sa troisième édition à la Cité internationale de la langue française au château de Villers-Cotterêts. Maurice Acco, chef cuisinier français étoilé, l'écrivaine Véronique

qui se font sur réservation sur place ce samedi. Plus d'infos sur le site www.cité-langue-française.fr. Jusqu'au 6 juin, venez célébrer la poésie sous toutes ses formes à l'occasion de l'événement Rime de Rien, un événement organisé par la médiathèque de Crépy en Valois, au programme des spectacles, des lectures autour de la poésie et des ateliers pour petits et grands. Ce samedi, toute la journée, dédicace de Jean-Michel Palacios. Écrivain depuis l'adolescence, Jean-Michel Palacios transforme la vie en poésie et les émotions en mots. Alors venez découvrir son recueil « Mes poésies de vie ». Et puis cet après-midi à 14h, il y a un atelier créatif ado-adulte, illustration en pop-up d'un poème, inscription 03 44 87 92 53 ou sur le site de la médiathèque. Retrouvez le programme complet des animations proposées à l'occasion de Rime de Rien sur le site internet de la ville de Crépy. Élodie Vilmus sera à l'espace culturel du Centre Leclerc de Pont-Sainte-Maxence ce samedi de 15h à 17h pour une séance de dédicace. Élodie Vilmus, c'est l'animatrice de l'émission 4 mariages pour une lune de miel, diffusée sur TF1 et Détox ta maison sur TFX. Elle vient tout juste de sortir un livre intitulé « J'organise mon mariage », un guide pour accompagner et aider à planifier étape par étape son mariage. Alors venez la rencontrer et échanger avec elle. À 15h, c'est l'écrivain Claude Ribbe qui présente dans la salle Georges Bourdon à Villers-Cotterêts son nouveau roman consacré au général Dumas, le Diable Noir. La présentation et la signature seront suivies du vers de l'amitié. Entrée libre. Et puis le Printemps des Lavoirs, version 2026. Il se poursuit ce samedi au Lavoir de Gillaucourt. Au programme de 16h à 18h, de la musique, une exposition autour de l'eau et la participation du conteur Gontran Botquin. À l'issue de cet après-midi, un pot de l'amitié vous sera offert. L'occasion de partager un moment chaleureux et convivial. Donc à Gillaucourt, ce samedi après-midi. Des infos à retrouver sur le site radio-valois-mulsien.fr. D'autres infos tout à l'heure dans la deuxième partie de votre agenda du week-end. Merci d'avoir été à l'écoute. Excellent week-end les amis. Tout de suite la suite du programme sur RVM.

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1: À partir du samedi 6 juin, vous pourrez découvrir la nouvelle exposition temporaire du musée de l'Archerie et du Valois à Crépy, Archer de la Préhistoire. Plongez au cœur du néolithique pour découvrir le rôle de l'arc dans la vie quotidienne des premiers hommes. Au programme, reconstitution, objets originaux et regard d'experts pour vous dévoiler des archers ingénieux. En parallèle, le musée vous propose plusieurs animations autour de l'exposition. Le programme détaillé est disponible sur le www.crépyenvalois.fr. Dimanche 7 juin de 9h à 19h, nouvelle édition de l'American Cars Festival sur le stade municipal de Nanteuil-le-Haudouin. Au programme, rassemblement de voitures et motos américaines, concerts rock, animations, nombreux stands et plein d'autres surprises. Possibilité de se restaurer sur place. Le prix d'entrée, 3€, comprend un ticket de tombola. Une partie des fonds récoltés seront reversés à l'association Vaincre les maladies lisantes. Préparez-vous à une journée 100% américaine et rock'n'roll le dimanche 7 juin à Nanteuil-le-Haudouin. L'Atelier des Arts, en partenariat avec L'Art en Chemin, présente Les Vers du Nez. Jacques Mougenot lit les poèmes injustement méconnus d'Edmond Rostand. Rendez-vous le samedi 6 juin à 20h et le dimanche 7 juin à 16h à La Grange, ruelle de la Fontaine de l'Orme à Auger-Saint-Vincent. Entrée 17€, informations et billetterie sur atelierdesarts.weebly.com.
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1: Et bienvenue sur Radio Valois Mulcien, c'est Frédéric pour l'émission ce mois-ci à l'MJC. Donc c'est une émission qui parle de la maison des jeunes et de la culture de Crépy en Valois. Dans nos studios, il y a Sophie Vic. Bonjour Sophie.
8: Bonjour.
1: Qui est animatrice projet famille au centre social place Jean-Philippe Rameau. Et puis notre fidèle Lionel Vonck, je dis fidèle parce que vous allez voir tout à l'heure, on a une nouvelle à annoncer.
9: Oui.
1: Qui est le directeur du Centre culturel 1 Avenue de l'Europe.
9: Bonjour à tous.
1: Nous allons vous parler du mois de juin. Pendant 30 minutes, Sophie et Lionel vont vous dire un peu ce qui se passe dans la MJC. Alors je crois qu'on commence par Lionel.
9: Oui,
1: ça commence très tôt.
9: Ouais,
1: là.
9: Ça commence très très tôt. Vous savez, on en a déjà parlé, notamment sur le mois d'avril. On avait un spectacle qui s'appelle « J'ai déjà vu un mur tomber » qui devait se jouer le 10 avril. Qui ne s'est pas joué le 10 avril. Alors, je fais un petit peu dans le détail technique de la programmation de ce spectacle. C'est une sortie de résidence. C'est-à-dire que le spectacle, quand on a travaillé avec l'autrice de ce spectacle, qui est Violaine Arsac, qu'on connaît très bien, qui est déjà venue plein de fois jouer chez nous, elle m'a envoyé le scénario, je l'ai lu, et j'ai dit « Ok, on va pouvoir le programmer ». Elle vient quelques jours faire des répétitions, mais quand on se dit ça, on est un an et demi avant la date. C'est difficile de se dire, ce sera prêt telle date. Et ils ont pris un petit peu de retard, notamment sur le casting, de savoir qui allait jouer tel ou tel rôle. Donc ils n'étaient pas prêts le 10 avril. Et elle m'a appelé il y a quelques mois en me disant, le 10 avril, on ne sera pas prêt, c'est pas possible, on ne peut pas jouer, tout ça. Donc j'ai dit, on va reporter. Donc on a regardé les dates possibles sur le calendrier. Il n'y avait que le 2 juin. C'est un mardi soir, donc c'est que le 2 juin qui était possible pour cette sortie de résidence. Donc ils vont venir travailler quelques jours avant pour finaliser le spectacle. Moi j'ai vu des extraits et j'ai vu ce qu'on appelle un filage technique, donc il n'y avait pas la lumière, tout n'était pas forcément créé. C'est bouleversant, je vais y revenir. Mais du coup ça jouera le 2 juin à 20h30 et comme on a été obligé de décaler la date et tout ça, on a décidé de le faire gratuitement. Voilà, c'est-à-dire que alors si vous avez déjà acheté vos places, prenez contact avec nous et on vous les remboursera sous forme d'avoir ou des choses comme ça. Mais si vous n'avez pas acheté vos places, vous pouvez les réserver et c'est gratuit. Voilà, on a pris le parti avec Violaine de se dire on change la date, c'est une sortie de résidence, on n'était pas prêt à telle heure, donc en contrepartie, eh bien ma foi, on jouera gratuitement. Donc si vous voulez vous faire une soirée théâtre ce soir-là, eh bien vous n'aurez rien à débourser, si ce n'est un petit peu de temps et puis un petit peu de bons moments passés dans nos murs. Voilà, donc le 2 juin, prenez date, j'ai déjà vu un mur tomber, le dernier spectacle de Violaine Arsac. Violaine Arsac, si vous êtes déjà venu, vous avez vu La Dernière Lettre, vous avez vu Les Passagers de l'Aube, vous avez vu Tant qu'il y a les mains des hommes, ça c'est pour les plus anciens. Comment dire, son spectacle sur la danse l'année dernière aussi, avec ce danseur qui était en fauteuil. Voilà. C'est toute cette je suis en train de chercher le titre du spectacle, je ne l'ai plus en tête. Ça va revenir. C'est toute cette œuvre-là, Violaine Arsac. Donc là, j'ai déjà vu un mur tomber, c'est l'histoire d'un triangle amoureux. On est dans les années 60-70. Bien sûr, on va s'arrêter longuement en 1989, puisque ce triangle amoureux vit d'un côté et ou de l'autre de ce fameux mur qui déchirait l'Europe dans les années 80, à Berlin, et on passe dans le temps aussi avec quelque chose d'un peu plus récent et notamment des problématiques qui peuvent se passer sur la région d'Israël et de la Palestine. C'est pas politisé, c'est pas du tout, ça prend pas parti évidemment, c'est juste savoir comment des gens et des jeunes notamment, des jeunes musiciens, parce que la musique est très présente dans ce spectacle, comment des jeunes musiciens ont pu vivre cette période-là. Danse avec moi, bien sûr, merci Sophie, évidemment, danse avec moi, le spectacle de Violaine de l'année dernière. Donc comment des jeunes musiciens pouvaient vivre ou survivre à cette époque, quand on avait 25 ans et qu'on était musicien et qu'on vivait à Berlin Est ou Ouest en 1980.
0: Et puis il n'y avait pas Internet. Hein.
9: Il n'y avait pas forcément les moyens de communication de l'époque, donc on pouvait... Enfin bref, je ne vais pas spoiler le spectacle, mais ça se perd, ça se retrouve 20-30 ans après, ça se déchire, ça sème beaucoup. Voilà, c'est bouleversant, comme à chaque fois les spectacles de Violaine. C'est profond, c'est drôle parfois, parce qu'il y a quelques moments un petit peu légers. On est sur des comédiens d'un niveau... juste pour reposer les choses, un des spectacles de Violaine a été nominé au Molière. Mmh. Ça pose aussi un petit peu quand même la qualité du travail. Moi, de ce que j'en ai vu, de ce que j'en ai lu, j'en avais la chair le poule rien qu'à la lecture. Rien qu'à la lecture, c'est quelque chose qui me mettait vraiment en émotion. Quand on aura mis la troisième dimension et la quatrième sur scène, c'est quelque chose qui aura une ampleur énorme. Je pense que c'est un spectacle qui... Alors, j'en sais rien, je ne fais pas partie de l'Académie des Molières, mais il y aurait sa place dans la liste des nominés. Ce spectacle sera chez nous le 2 juin, gratuitement. C'est vraiment une chance d'avoir ça gratuitement, puisqu'après, il est prédit un avenir parisien et avignonnais, certainement très, très grand. Donc prenez date, 2 juin, j'ai déjà vu un mur tomber, dernier spectacle de Violaine Arsac. Et bien sûr aussi venir rencontrer cette autrice de génie. Voilà.
0: Donc, faut vite s'inscrire.
9: Faut vite prendre ses places. C'est le même concept que si vous deviez payer. Alors, vous pouvez pas le faire par Internet, parce que là, Internet, on peut pas prendre de réservation sans paiement. Mais vous nous téléphonez, vous nous faites un petit mail ou vous venez nous voir. Enfin, bref, c'est quand même assez simple, je pense, de nous trouver.
0: Oui.
9: Et puis de s'assurer d'avoir un siège ce soir-là. On est un mardi soir, le spectacle dure une heure, un quart, 1h20. Donc, voilà, c'est 20h30. À 22h30, vous êtes chez vous, c'est pas quelque chose qui va nous emmener très tard dans la nuit, et vous pouvez aller travailler le lendemain matin sans être trop fatigué de votre nuit. Voilà.
0: En tout cas, merci pour ce beau spectacle, Lionel. On se tourne vers l'AMJC Centre Social parce qu'il y a un bel événement qui se prépare.
8: Un bel événement, donc quelques jours après, ce samedi 6 juin, la fête de la MJC Centre Social qui fêtera ses 30 ans. Donc ça sera l'occasion de venir rencontrer une partie de l'équipe, des anciens qui vont venir nous rendre visite.
0: Excuse-moi Sophie, c'est 30 ans sur la plage Jean-Philippe Rameau ou 30 ans dans Crépy ?
8: 30 ans sur la plage Jean-Philippe Rameau.
0: Parce que ça existait bien avant 30 ans.
8: Alors la MJC, elle existe depuis...
9: 67 ans, je crois.
8: C'est ça. On a fêté les 60 ans
0: il n'y a pas très longtemps.
8: C'était la MJC, du coup, la MJC globale.
0: Global. Mmh.
8: Là, on parle de le jour où la MJC a eu son agrément centre social. Le bâtiment, il a été créé en 93. Donc, en 95, entre 95 et 96, on a eu le premier agrément de la MJC centre social. Ce qui nous a permis de continuer ce qui se faisait, hein, ça a pas été, mais ça a été quand même l'ouverture un petit peu sur la plage Jean-Philippe Rameau d'un nouveau bâtiment et puis surtout d'activités et de...
0: Et surtout peut-être plus de place dans ce bâtiment.
8: Oui, c'est parce qu'on était à l'étroit. D'ailleurs, il y a une émission qui va passer très prochainement sur les ondes où Philippe Rudiot, Maryse Léhardy, Luc Lewandowski,
0: Dominique Vivant
8: et puis Maurice Marbouret sont venus sur le plateau d'RVM, dans les studios d'RVM, pardon, pour expliquer un petit peu d'où est née la MJC Centre Social.
9: Il y a un pan de l'histoire de notre maison avec ces gens-là.
8: C'est ça. Ils en parlent beaucoup mieux que moi, même si moi j'arrivais, j'étais toute jeune quand on a eu l'agrément. Et puis, du coup, on continue. L'idée, c'est ce jour-là, c'est de rencontrer plein de personnes qui ont œuvré justement pour que cette belle maison soit encore là aujourd'hui et qu'elle soit ce qu'elle est encore, oui, mm-hmm. Exactement. Et ça sera donc à 11h, de 11h à 19h, plein d'activités et puis une ouverture à 11h30 avec la chorale par enfant, animée par Nora Gomery et puis des parents et des enfants qui ont créé une chorale cette année. Donc ça sera une ouverture à 11h30. Et il y aura un petit pot après avec des discours, certainement, à partir de 11h30, midi. Et puis tout l'après-midi, des spectacles, des structures gonflables, du maquillage, des ateliers percussions. Et la compagnie Y'a plus qu'à avec jonglerie, marionnettes, chansons, contes, jusqu'à 18h. Et à 18h, on ne pouvait pas... ne pas faire appel à Luc à l'envers avec le concert le bal pour mômes à partir de 18h jusqu'à 19h. Donc les animations sont entièrement gratuites et puis il y aura un livre d'or, il y aura des expos photos, il y aura le stand RVM qui sera là aussi pour éventuellement enregistrer quelques petites anecdotes.
0: Je pense qu'on mettra le studio à disposition, ouvert.
8: Oui, super.
0: Et on fera sans doute des directs de gens qui viendront témoigner de ce qui s'est passé pour eux quand ils étaient petits, peut-être
8: à
0: l'MJC.
8: Ben oui, parce qu'il y a eu pas mal de passages. Et puis aujourd'hui, c'est les parents qu'on rencontre.
0: Qui amènent leurs enfants.
8: Voilà, c'est ça. Donc ils ont quand même plein d'anecdotes, j'imagine, et plein de beaux souvenirs. En tout cas, nous, on en a plein. Et on serait ravis de rencontrer toutes ces personnes-là ce jour-là. Voilà, donc le 6 juin, réservez bien vos dates, bloquez, venez passer la journée ensemble. Ça sera possible, il y aura des tables à disposition, donc il y a quand même des commerçants aux alentours pour pouvoir se restaurer et venir y passer la journée.
0: Très bien, tous ces gens qu'on a nommés seront présents sans doute.
8: Certainement, sûrement, c'est sûr.
0: Voilà, il y aura tous les ateliers que vous faites tous les ans, notamment les gens qui apprennent le français.
8: Les bénévoles. Il y aura le tricodon, qui sera présent. Il y aura plein de personnes qui ont œuvré tout au long de l'année et qui passeront dans cette journée. Après, on ne proposera pas le yoga ni le family training. Mais
0: ils seront là peut-être, eux.
8: Mais j'espère qu'ils seront là, oui.
0: Retenez bien cette date, c'est le 6 juin, sur la place Jean-Philippe Rameau. C'est l'AMJC Centre Social, fête ses 30 ans, de 11h à 18h. Voilà. Alors, écoute, Lionel, oui. Il me semble qu'au mois de juin, il y a les fêtes.
9: Oui,
0: les fêtes des ateliers.
9: On a effectivement la fête des ateliers. Nous, sur le mois de juin, ça marque aussi la fin de la saison. Et on a tout un tas d'ateliers qui se produisent sur scène en cette fin juin. Alors, il y a les ateliers théâtre adulte, il y a les ateliers théâtre ado, théâtre enfant, il y a les ateliers d'anglais, il y a les ateliers d'éveil à la danse, il y a les ateliers chant. Parfois, on a la couture aussi qui se produit sous forme de petits défilés de mode ou de choses comme ça. Enfin bref, on est en train de mettre tout ça en place. Je peux difficilement vous donner le détail des dates, des représentation. Je sais que la première sera le samedi 13 juin. On risque d'aller comme ça jusqu'au 27-28 juin, peut-être même le dimanche, parce qu'il y a beaucoup de monde qui veut passer sur scène. On essaye aussi de faire des spectacles qui ne soient pas trop longs parce que sinon on aurait un spectacle de 8 heures et ce serait un peu compliqué à gérer. Voilà, enfin bref, c'est l'occasion aussi de venir découvrir ce qu'on a fait toute l'année, l'occasion pour des parents, pour des amis, de découvrir aussi ce que les enfants ont travaillé, notamment dans les ateliers théâtre. Alors moi, je parle souvent de restitution de travail, notamment sur le théâtre. Ça me permet de rappeler aussi la mission première de ces ateliers. On n'a pas pour ambition de former des comédiens professionnels, c'est pas l'idée. On a une grande fierté, c'est parce qu'il y en a certains qui le deviennent. On a eu Samuel qui est venu en résidence là il y a quelques semaines, qui a commencé le théâtre à 6 ans chez nous, qui est maintenant un comédien professionnel. Et on a quelques exemples comme ça. Je pense à Léa, je pense à aussi Morgane. Enfin, on en a quelques-uns qui aujourd'hui sont des pros, mais qui sont passés dans des écoles plus grandes derrière. L'objectif vraiment, notamment sur les enfants et les ados, c'est tout ce qui va être estime de soi, confiance en soi, confiance à l'oral et tout ça. Donc ça permet aux parents de venir découvrir aussi tout ce qui a été travaillé, même si le spectacle final, il n'est pas spectaculaire au sens où on n'en a pas, encore une fois, pour ambition d'en faire des comédiens pros. L'objectif, c'est de faire que vos enfants, déjà, s'amusent tout le long de l'année, mais qu'ils prennent confiance en eux, qu'ils prennent de la confiance à l'oral, de l'estime d'eux, le fait de travailler en équipe, d'aider les autres, enfin bref, toutes ces valeurs qu'on retrouve aussi dans plein d'autres disciplines, dans le sport et tout ça. Mais c'est ça, l'objectif. Donc, et chez les adultes, et chez les enfants, chez les adultes, chez les ados, chez tout le monde. Donc voilà, prenez date sur ces fêtes des ateliers. J'en profite aussi pour faire le lien sur les ateliers de la saison prochaine. À l'heure où on se parle, on est en train d'y travailler fermement et de finaliser la saison prochaine. Sur tout le mois de juin, les adhérents qui sont déjà adhérents chez nous, qui font déjà un atelier, peuvent se réinscrire sur la saison prochaine. Si vous n'êtes pas déjà inscrit, vous pouvez nous appeler aussi pour vous inscrire sur une liste d'attente.
0: Donc,
9: à partir du 1er juin, les inscriptions sont ouvertes. Inscription en priorité pour ceux qui sont déjà adhérents chez nous, et on ouvre aux listes d'attente pour ceux qui ne sont pas adhérents. Donc si vous voulez faire du théâtre par exemple l'année prochaine, ou de la poterie, ou peu importe, appelez-nous dès le 1er juin pour prendre date pour la saison prochaine. Voilà.
0: Ne pas louper cette fête de l'atelier, c'est toujours intéressant de voir comment ça se passe.
9: Oui, et puis si toutefois vous êtes aussi intéressé, par exemple, sur l'atelier théâtre pour les enfants, c'est tout à fait libre et gratuit de venir voir ce que les enfants ont fait cette année, même si votre enfant ne joue pas, pour comprendre
0: exactement,
9: pour rencontrer l'animateur d'atelier, pour rencontrer les autres enfants. Enfin, voilà, c'est tout ça est libre d'accès, gratuit, et on est une maison qui accueille tout le monde, donc venez.
0: Merci. Pour le mois de juin, c'est rempli.
8: Voilà, on propose pas grand chose sur le mois de juin. On a quand même notre pique-nique et sac à dos sur le début juillet. Donc, vous pouvez venir vous inscrire pour le pique-nique et sac à dos que nous proposons avec le centre social de Baie et de Nanteuil. C'est tous les ans, nous proposons un pique-nique. On part avec le sac à dos et on va découvrir soit les alentours de Baie, soit les alentours de Nanteuil. Et cette année, nous allons aller faire du canoë à Varinfroid.
0: Ah oui, d'accord.
8: Avec les familles.
9: Chouette.
8: Ouais, c'est très très chouette. On l'avait fait il y a quelques années et on avait des familles qui avaient tellement adoré que...
0: Sur un lac, sur un étang, sur...
8: C'est entre Baie et Mareuil-sur-Ourcq.
9: C'est sur l'Ourcq ?
8: Ouais,
9: sur
8: tout à fait.
0: D'accord.
8: Et c'est canoë, donc c'est, ils ont des petits canoës de 2 à 3 personnes. Et puis sinon, ils ont des grandes... des grands bateaux, des vrais bateaux avec des barques,
0: des barques,
8: des j'ai pas le nom là, c'est sympa, c'est très convivial, c'est le lieu est
0: magnifique.
8: Vraiment, on se croit en vacances, hein, bah, vraiment, oui, donc oui. Ça annonce les vacances. Mmh. C'est pour ça qu'on fait ça en pique-nique et sac à dos pour clôturer l'année. C'est sur inscription, il faut se dépêcher parce qu'il n'y aura pas beaucoup de place pour cette fois-ci, parce qu'il n'y a pas beaucoup de canoës. Et comme c'est en partenariat avec Baie et Nanteuil, bien sûr, j'y serai avec Sandy. pour les familles, donc inscription à la MJC Centre Social au 03 44 87 13 13. Le 4 juillet.
0: Alors voilà, il faut retenir cette date.
8: Et juste avant, Lionel parlait des inscriptions pour les ateliers l'année prochaine.
9: Oui.
8: Il est bien entendu conseillé également de passer à l'espace Rameau pour renouveler vos inscriptions pour la rentrée.
9: Ben
8: parce
9: oui.
8: que même si vous avez déjà un dossier chez nous, il faut tout refaire. C'est comme quand vous allez inscrire vos enfants à l'école. Malheureusement, oui. Il faut refaire toutes les fiches d'inscription. Mmh. Donc, c'est du temps que vous pouvez gagner à la rentrée, parce qu'à la rentrée, vous allez avoir beaucoup de choses à faire aussi. Et puis, nous, ça nous permet de savoir, d'anticiper un petit peu, de savoir combien d'enfants nous aurons à la rentrée. Donc, on vous encourage vivement à venir vous inscrire ou vous réinscrire dès le 10 juin. On sera prêt dès le 10 juin pour les dossiers d'inscription.
0: On peut venir sur place et puis s'inscrire.
8: C'est mieux de venir sur place, ou en tout cas, vous pouvez télécharger le dossier d'inscription déjà sur le site de la MJC ou sur le portail de la MJC Centre Social. Même si vous n'êtes pas encore inscrit ou adhérent à la MJC, vous avez quand même accès au dossier à télécharger.
0: Mm-hmm.
8: Et puis, par contre, il faut venir se déplacer pour nous remettre
0: pour
8: tout.
0: Le remettre.
8: Et puis, peut-être pour visiter les locaux, si c'est une première inscription. C'est
0: bien
8: vrai
0: sûr.
8: Que les familles, ça les rassure de savoir où ils vont déposer leurs enfants l'année prochaine.
0: C'est tout en haut, hein.
8: C'est tout, tout en haut, deuxième étage, voilà.
9: Et puis de rencontrer les animateurs, c'est tellement important aussi de remettre la rencontre humaine au milieu de tout ça. C'est pour ça aussi qu'on est là. C'est primordial, il ne faut jamais l'oublier ça.
0: Et vous êtes combien au centre social?
8: En animateur?
0: Oui.
8: On est une douzaine.
0: Ah ouais,
8: oui, oui,
0: très
8: oui.
0: Bien.
8: Entre toutes les écoles, entre Peggy... plus les ados, les ados d'ailleurs, pour cet été, ils proposent des animations sur Saint-Laurent et sur le 11, donc n'hésitez pas. Et, sur l'été, il y a les gosses de Crépy qui existent pour les enfants d'âge primaire. Le centre social ferme ses portes pour les accueils de loisirs pour les primaires, parce que les gosses de Crépy prennent le relais depuis des années.
0: Et vous fermez quand alors? C'est quand?
8: On ferme le 3 juillet au soir à la suite
0: après
8: de l'école.
0: Pique-nique.
8: Après l'école. Ouais. Par contre, le centre social reste ouvert pour le secrétariat, quand même une bonne partie du mois de juillet. Et les ados sont accueillis du coup sur Saint-Laurent ou sur le 11 à partir de la 6e pour plein d'animations, donc des sorties. En général, c'est un pack semaine, c'est-à-dire qu'ils s'inscrivent à la semaine.
0: Il y a un thème peut-être dans la semaine.
8: Il y a une thématique et puis il y a quand même des grandes sorties. Mais l'idée, c'est de ne pas juste s'inscrire à la grande sortie du vendredi ou du jeudi. L'idée, c'est de participer, si on fait la sortie du jeudi à Astérix ou on part faire du canoë ou on part faire un bowling. L'idée, c'est de participer aussi le lundi au grand jeu qui sera organisé ou à l'atelier cuisine ou au tournoi de foot. Voilà.
0: Voilà, donc pour ces adolescents, il faut qu'ils s'inscrivent aussi pour ce genre
8: d'animation. Il faut qu'ils se déplacent effectivement pour s'inscrire.
0: Voilà.
8: Ils ont une formule semaine. Il y aura pas mal de rencontres avec le hand aussi. On a rencontré... les responsables du hand de Crépy avec lesquels on va pas mal faire de partenariats l'année prochaine. Voilà, donc il y aura quand même un beau programme pour les ados et il y a les colos.
9: Et à préciser aussi pour les ados que c'est pas forcément que les ados de Crépy.
8: Tout à fait, c'est ouvert
9: ça.
8: À tout le monde.
9: C'est ouvert à tous les
8: sur
9: ados.
8: Sur le temps du midi,
9: voilà,
8: il n'y a pas de restauration, mais les ados peuvent venir avec leur repas et il y a un animateur qui reste sur le temps du midi pour manger et pas laisser les jeunes tout seuls.
0: Très
8: et
0: bien.
8: Puis il y a un séjour à Morillon pour les 8, 14 ans, mais qui est à ce jour complet, donc je vous en parle pas trop, mais tous les ans ils partent à Morillon et les inscriptions ont lieu dès
0: bien
8: janvier,
0: avant.
8: Bah oui, et ça se remplit très très vite. Donc il y a 24 jeunes qui partent à Morillon cet été aussi sur le mois de juillet.
0: Merci pour tous ces jeunes hein, qui ont plein d'activités à faire pendant ces vacances.
8: C'est ça.
0: Alors notre fidèle Lionel Vonck, il a une nouvelle à vous annoncer, chers auditeurs, auditrices. Donc, je vais lui laisser la parole.
9: Ben en fait, on s'est aperçu que ça allait être ma dernière émission.
0: Mais voilà.
9: Puisque je vais quitter mes fonctions, moi, cet été, pour un projet familial mûrement réfléchi. On quitte la région et on met le cap à l'ouest pour partir en Bretagne. Donc,
0: oh.
9: Ben oui.
0: Mais quelle horreur.
9: N'est-ce pas? N'est-ce pas? Donc, je remercie encore vivement RVM de tout son soutien et de toutes ces années de collaboration. 95 émissions, on a compté
0: 96 émissions ensemble,
9: sans
0: compter
9: voilà.
0: Peut-être les interventions quand on est allé voir un concert,
9: oui, non,
0: des
9: mais voilà,
0: et...
9: Moi, ça fait 19 ans que je suis en poste à la MJC, j'ai fait des petits calculs, c'est à peu près 650 représentations, et c'est pas loin de 80 000 spectateurs, donc c'est un Stade de France, en fait.
0: C'est célèbre.
9: C'est l'équivalent d'un Stade de France qu'on aura accueilli pendant toutes ces années. Moi, je suis très fier d'avoir participé à l'histoire de cette maison. On parlait de Philippe Rudiot, de Maryse Léhardy. C'est des gens qui ont participé à... enfin voilà, ils ont fait beaucoup plus d'années que moi, mais moi j'ai fait une petite partie, j'aurais fait une petite partie de l'histoire de cette maison, j'en suis très fier. Ma famille a toujours été quand même ma priorité par rapport à mon travail, je pense que c'est aussi important. L'aventure familiale nous amène à Concarneau, je suis ma femme qui est mutée là-bas, j'en suis ravi. Puis une nouvelle aventure va s'ouvrir pour nous, donc c'est très chouette. Puis j'ai été ravi de faire toutes ces années à la MJC, ravi de faire toutes ces années ici aussi dans les studios d'RVM. On a vécu les anciens studios, on a vécu les travaux, on a vécu... Enfin bref, c'était parfois un peu épique.
0: Ouais, tu nous as suivis.
9: Parfois un peu épique, mais en tout cas toujours très chouette. Et puis avec des êtres humains super. C'est surtout ça que je retiendrai, moi. C'est tous les êtres humains que j'ai...
0: Est-ce que tu as des petites anecdotes
9: Ouais, j'en ai beaucoup.
0: Bah oui, il va falloir refaire une émission.
9: Ouais, c'est ça. Ouais. J'en ai pas mal. Ouais, que dire. Je te dis, bah, sur 650 représentations, forcément eu des trucs assez improbables. La période Covid aussi a été une période difficile avec des moments de spectacle où on arrivait le matin, on n'avait plus le droit de jouer. À 10h, on avait le droit de jouer. À 11h, on n'avait plus le droit. À 14h, j'ouvrais plus mes mails dans le doute de savoir si on avait plus le droit ou plus. Enfin, voilà, il y a eu des moments assez... Bon, on en rigole aujourd'hui, c'était pas drôle vraiment sur le moment. Des artistes aussi qui arrivent en retard, ça arrive. Moi, je me rappelle que le public était installé dans la salle, que les artistes n'étaient pas encore arrivés. Enfin, voilà, des anecdotes assez... entre les poules sur scène, les poneys...
0: Les
9: poneys étaient plus difficiles à gérer que les poules.
0: Oui. Plus gros.
9: Ouais, c'était plus compliqué. Je me rappelle un spectacle, c'était il y a longtemps, qui s'appelait Grainerie, où il balançait 20 kilos de riz cru. J'en ai retrouvé 3 ans après, j'en retrouvais encore dans les rideaux. Enfin, voilà. Et puis les têtes d'affiche, on a quand même eu des gens comme Fred Testo, Michael Jones, Cine Semilla, il y a peu de temps, Samia Orozman. Enfin voilà, des grands noms, des grands noms du théâtre et du spectacle qui sont passés chez nous. Éric Logérias, Simon Fache. Enfin, il y en a eu quand même beaucoup. Et puis tout le public, quoi. Tout le public, que notamment les maternelles. Moi, mes spectacles préférés, c'était les spectacles pour les maternelles. Quand on voit des loulous de 2 ans et demi, 3 ans, venir au spectacle, venir sans trop comprendre ce qu'ils viennent faire, et quand on les regarde pendant le spectacle, on lit dans leurs yeux les émotions qui rentrent, et ça c'est voilà, c'est aussi des moments de vie très chouettes. Je me rappelle de certains moments où on faisait les journées sur l'estime de soi. Tu te rappelles, Sophie, de ça? Il y a eu c'était une dizaine d'années, et je me rappelle de collégiens ou de lycéens qui étaient de deux lycées qui se croisaient pas, je crois que c'était Baie et Nanteuil. Bref, c'est des lycéens qui se connaissent pas, et ils étaient arrivés au centre culturel, et il y a un piano dans le hall, il y a le piano à queue, et il y a une jeune lycéenne qui s'est mise au piano, et tous les lycéens se sont mis à chanter tous ensemble,
0: oui,
9: alors qu'ils se connaissaient
0: c'est
9: pas.
0: C'est magique, oui.
9: Et on s'est retrouvés, là, on était avec 3-4 adultes qui les accompagnaient à juste se taire et à profiter de la magie de l'instant, et de se dire, ok, voilà une des raisons pour lesquelles on se lève le matin et on fait ce travail. c'est juste magique, quoi. La force de la culture, c'est ça. La musique, la culture, le théâtre, peu importe l'art, peu importe ce qu'on vit. Les télétons, tu as participé aussi quand à 4h du matin, on est en train de travailler une chorégraphie parce qu'on a décidé de bosser toute la nuit et de présenter quelque chose le lendemain. Enfin bref, des moments, j'en emporterai plein. La plus grande fierté, c'est que je pense que pendant ces presque 20 ans, je veux pas dire « je » parce que j'ai rien fait tout seul, ça a été vraiment avec une équipe, on a créé des ponts. On a créé des ponts entre les gens, et Dieu sait qu'on en a besoin et qu'on en aura de plus en plus besoin, et que si des êtres humains sur cette planète se tapent dessus ou se battent, c'est parce qu'il n'y a pas assez de ponts. Je sais que Crépy, il y en a un au milieu de Crépy qui est en train d'être fait là, et
0: c'est
9: toute une symbolique. Il faut créer des ponts, il faut arrêter de fabriquer des murs, il faut juste créer des ponts. On a, c'est aussi une des de ce que dit le spectacle de Violaine au mois de juin. Créons des ponts, on arrêtera de se taper dessus et peut-être que ça ira mieux. Voilà.
0: Bon, en tout cas, merci Lionel pour toutes ces émissions avec Sophie et Sandy. Nous, on se retrouve le mois prochain avec Sophie, avec peut-être une autre personne, on verra bien.
9: C'est en cours d'instruction et voilà. Il y aura forcément quelqu'un de très bien pour assurer la suite des événements.
0: Eh bien, on te souhaite plein de bonnes choses pour l'avenir.
9: Mais je continuerai à vous écouter.
0: Parce que
9: les ondes d'RVM iront jusqu'au bout de la pointe du Raz. Donc je serai là pour vous écouter.
0: Eh bien, au revoir, puis à bientôt.
9: À bientôt.
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0: J'aimerais bien dire que je n'ai pas de cicatrice, mais ce serait un mensonge. 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
1: Chers auditeurs, nous sommes le 25 avril 2026, sous un beau soleil. Bienvenue sur Radio Valois-Bulciens dans l'émission Pédago-Rando, animée par l'association Projet Action 60, en partenariat avec Agir ABCD et Énergie Jeune. Aujourd'hui, notre thème du jour, harcèlement et violence scolaire. Pour cela, nous recevons Célia Kinloch, psychologue clinicienne, thérapeute, hypnothérapeute zanloise, au téléphone. Célia, peux-tu te
2: présenter?
1: Bah, tu vois.
3: Oui, effectivement, psychologue. La question du harcèlement et des exclusions en général a été vraiment un centre vraiment d'intérêt dans mon travail. Au fur et à mesure de l'accompagnement de certaines situations, j'ai pu vraiment mieux comprendre aussi ce qui sous-tendait certaines situations et être amenée au fil du temps moi-même à transformer aussi ma façon d'accompagner ces situations-là.
2: D'accord.
3: C'est un problème qui est vraiment transversal, sociétalement parlant, et qui nous parle aussi de l'état de notre société. C'est pour cela qu'il est particulièrement important que l'on puisse se questionner dans notre manière de comprendre et d'accompagner ces situations.
2: Très bien, merci.
1: Alors, Sylvie, thème du jour.
2: Alors, ce n'est pas la première fois que nous enregistrons une émission sur le harcèlement et les violences scolaires. Le dernier en date, celui du 8 décembre 2023, soulignait le lien entre harcèlement et phobie scolaire. On avait plus travaillé là-dessus. Malgré la mise en place dans chaque établissement scolaire depuis septembre 2023 du projet PHARE, c'est un plan pour la prévention et le traitement des situations de harcèlement, ce thème reste d'actualité et a tendance même à s'intensifier. La protection de nos enfants doit devenir pourtant une priorité. Gérard.
1: Alors, après des recherches une fois assez tardives, vu ce qui nous est arrivé,
2: des petits problèmes.
1: Donc, la loi 2022 du 2 mars 2022 qualifie de harcèlement scolaire comme un délit pénal. Il s'agit de faits répétés, verbaux, psychiques ou psychologiques, portant atteinte aux conditions de vie et à la santé physique ou mentale d'un élève, commis par un autre élève ou par toute personne travaillant ou étudiant dans le même établissement. La répétition peut être individuelle ou collective, concertée ou successive. Le harcèlement défini par l'article 222 du Code pénal recouvre toutes les formes scolaires, professionnelles ou en ligne. Il est constitué d'agissements répétés entraînant une dégradation de la vie de la victime et une altération de sa santé sans qu'une intervention de nuire doive être démontrée. Donc, pour les peines, un harcèlement simple peut amener 1 an de prison et 15 000 euros d'amende. Un harcèlement aggravé mineur en ligne collectif de 2 à 3 ans de prison et 30 000 à 45 000 euros d'amende. Et un harcèlement scolaire avec incapacité de supérieur à 8 jours, 5 ans et 75 000 euros d'amende. Donc, en principe, la loi prévoit qu'un mineur de moins de 13 ans n'est pas en capacité de comprendre la conséquence de ses actes. On parle de présomption de non-discernement. Ainsi, le mineur n'est pas tenu pour responsable de l'infraction qu'il a commise. Il ne peut donc faire l'objet de poursuites. Si le mineur est capable de discernement, il peut être poursuivi et sanctionné. Dans tous les cas, une mesure éducative judiciaire provisoire peut être prononcée à son encontre. Entre 13 et 16 ans, il peut être reconnu responsable de l'infraction. Il peut être poursuivi devant le juge des enfants ou le tribunal pour enfants et faire l'objet de menaces éducatives ou être condamné à une poursuite. J'ai dit menace, mais c'est mesure, faire l'objet de mesures. Et entre 16 et 18 ans, il peut être reconnu responsable de l'infraction et il fera l'objet de mesures judiciaires et peut être condamné à une sanction.
2: Ah oui, quand même. Donc l'important, effectivement, c'est de faire vraiment de la prévention dès les cours primaires, quoi, en fin de compte, avant 13 ans, il faut vraiment prévenir que le harcèlement existe et comment le combattre, quoi, et le faire connaître aussi aux enfants.
1: Ah bah oui.
2: En parler énormément. Qu'est-ce que tu penses de ça, Célia, effectivement, de ces mesures en pénal?
3: Un grand merci de parler de ce thème, hein, d'être sensible à ce thème et de le mettre, de le mettre comme sujet de cette émission. Je rajouterais donc à ce qui a été précisé précédemment que le harcèlement aussi peut s'inscrire de façon beaucoup plus subtile, de façon indirecte. On peut isoler un camarade auprès d'autres camarades en se moquant indirectement de sa façon de parler, de s'habiller. Je vais essayer de détailler plus loin quels sont ces mécanismes et pourquoi ils sont là. Alors, punir et poser des limites pour moi est très important, mais ne sera jamais suffisant en soi.
1: Mais en parlant d'isolement d'un élève, par exemple, que ce soit en primaire ou au collège, souvent le harcèlement vient pour la façon de s'habiller et tout, mais si tout le monde, tous les enfants étaient habillés de la même façon, on en éviterait peut-être.
3: Eh bien, non. C'est ce que l'on a fait pendant longtemps. Moi, j'ai grandi dans une école.
2: Il y avait l'uniforme.
0: Il y avait la blouse.
3: Où en fait, tout le monde était en blouse. Oui, cela n'évite pas le harcèlement. Cela évite surtout de se différencier, de s'affirmer individuellement. Et justement, c'est tout à fait au cœur de la question, la question que tu poses. Hein. L'être humain est traversé d'émotions très complexes. Et nous avons à dépasser deux dimensions qui sont quand même très challengeantes hein, pour les humains. Et les enfants ont à vivre cela en direct. Il y a d'une part la peur de ne plus appartenir à un groupe, d'être exclu, d'être mis au banc, et d'autre part, la nécessité de s'affirmer en tant qu'individu et de trouver sa place. En réalité, une dernière chose aussi, lorsqu'on parle de harcèlement, deux éléments importants, le harcèlement va s'appuyer sur le rejet de la différence, donc en fait, pour des raisons qui lui sont propres, mais on va essayer d'aller voir un peu plus loin tout à l'heure, le harceleur va s'appuyer sur des différences, sur la stigmatisation de certaines différences chez l'autre. En réalité, tout peut y passer. Ça peut être la couleur de ton anorak, tes oreilles qui sont de cette forme-là. En réalité, il faut vraiment se réaliser que ce n'est qu'un support. Que harceleurs et harcelés parlent en fait d'une même chose, mais qu'ils sont bloqués dans un processus dont ils n'arrivent pas à se sortir. Et cela réveille aussi chez les adultes des émotions complexes, d'où l'intérêt d'aller voir de plus près un petit peu l'envers du décor. Qu'est-ce qui fait que ces phénomènes qui en réalité sont normaux, hein, on a un petit peu de mal à associer notre appartenance au groupe et notre différence, le harceleur et le harcelé vont juste traduire ça de manière différente. Mais ils sont tous les deux le témoin de quelque chose qui est difficile à dépasser. Et ils vont souvent s'attirer l'un l'autre. Il faut quand même pouvoir préciser que la grande majorité des harceleurs, environ 80%, sont des suiveurs. Alors, ils font simplement comme les autres. Ils veulent être acceptés et intégrés dans le groupe, mais exactement comme le harcelé. Hein. Ils vont donc suivre le meneur et devenir de fait des harceleurs. Ensuite, il y a les harceleurs, c'est-à-dire ceux qui l'ont été et qui ont peur de le redevenir, qui peuvent d'ailleurs l'être encore, et qu'en fait, par peur de revenir à cette place-là, ils reproduisent ce qu'ils ont vécu en suivant un harceleur, et ça, c'est environ 10% des enfants. Et d'accord. Enfin, il y a 10% restants qui sont les meneurs et qui, eux, souffrent plus fondamentalement, qui ont besoin d'être accompagnés aussi, de troubles liés à des problèmes éducatifs, voire même parfois de personnalité. Un manque de culpabilité, un manque d'empathie va faire qu'ils vont vraiment croire que c'est possible de construire comme ça. Et ces deux places-là vont se répondre en miroir, en fait, hein, le harcelé et le harcelant.
2: Est-ce qu'on peut juste dire aussi qu'au niveau de l'empathie, je ne sais plus, c'était un ministre qui avait parlé justement de remettre des cours d'empathie justement en route, parce que ça pouvait effectivement améliorer au niveau des classes, l'ambiance. Par contre, je voudrais juste parler un petit peu encore des statistiques, parce que c'est quand même aberrant. En octobre 2026, l'association e-enfance 3018, hein, c'est le numéro vert, a remis les résultats de la 5e édition de son baromètre annuel sur le harcèlement et le cyberharcèlement. Étude réalisée par l'Institut Audirep avec le soutien de la Caisse d'épargne. Et voici les chiffres. 37% des jeunes sont victimes de harcèlement ou de cyberharcèlement. 37%, ce qui est énorme, un chiffre qui ne diminue pas avec l'âge, restant constant. Dans la primaire, ils sont 35% et au lycée, 40% donc à être harcelés. Ce constat est d'autant plus inquiétant qu'il touche des enfants dès 6 ans, un âge crucial dans leur construction identitaire et leur développement. Jackie, est-ce que tu as d'autres statistiques? Notamment, là, c'est vrai, j'étais assez étonnée parce que on parle des enfants de 6 ans jusqu'au collège, mais on ne parle pas non plus de la maternelle. Est-ce que tu as réussi à avoir de la statistique?
0: En maternelle, il n'y a pas de statistiques proprement dit. Alors, il y a une... On ne parle pas de harcèlement et de violence scolaire proprement dit au niveau des maternelles. On parle plutôt de... Il y a une étude qui a été faite par une structure, une AB, et c'est plutôt du... En maternelle, c'est plutôt du... Comment dire? Sur le bien-être et la santé mentale des enfants. Donc,
2: D'accord, on ne s'intéresse pas s'il y a des violences.
0: Non, on ne s'intéresse pas. C'est une étude qui a été sortie conjointement avec le ministère de la Santé. Donc c'est plus sur le ministère de la Santé, puisque... Et là, on parle plus du bien-être, de la santé mentale, surtout.
2: C'est pas
0: du harcèlement, mais on voit que malheureusement, il y a déjà
2: des problématiques
0: sur toute cette santé mentale au niveau des enfants en maternelle. Et c'est bien marqué là, un enfant sur 12 concerné par au moins une difficulté de santé mentale.
2: D'accord, c'est dû peut-être aux émotions qui n'ont pas encore
0: plus précisément 2% présentent des difficultés émotionnelles, 6% présentent des difficultés oppositionnelles et 2% présentent des difficultés d'inattention hyperactivité. Donc on voit déjà, les garçons présentent plus de difficultés probablement d'entissement sur leur vie que les filles. 13% des enfants scolarisés en maternelle ont consulté moins une fois un professionnel de santé au cours des 12 derniers mois précédant l'étude. Un tiers des enfants qui présentent au moins un type de difficulté probablement avec un retentissement sur leur vie quotidienne a consulté un professionnel de santé mentale au cours de l'année précédente.
2: D'accord, quand même.
0: Donc il y a quand même pas mal de problématiques. Et on voit que...
2: Tiens, je te le passe là.
0: On voit que ça découle aussi un peu après sur ce qui est primaire et collège, lycée. Hein, on va par rapport aux statistiques.
2: C'est vrai qu'en maternelle, on va parler beaucoup aux enfants des émotions. On ne va pas faire de la prévention, harcèlement, parce que c'est peut-être un petit peu trop jeune et on va commencer simplement en CP. Quand on voit les chiffres, c'est vrai, c'est quand même aberrant. Je crois que tu avais d'autres chiffres.
0: Eh bien, on voit que, alors plus précisément sur les, moi j'ai regardé plus précisément au niveau du cyberharcèlement sur les tout ce qui est réseaux sociaux.
2: Ouais, bah ça tout encore ça. En plus c'est pire. Oui.
0: Donc, sur les réseaux sociaux, 65% pour les primaires par rapport aux réseaux sociaux, c'est 65%, 90% au collège et 99% en lycée. Donc on voit l'évolution par rapport à l'utilisation des réseaux sociaux. On voit que 64% des collégiens et lycéens utilisent d'office l'IA. Ouais, donc ça, c'est la problématique qui risque d'empirer. 41% des enfants harcelés sont sur WhatsApp, sur un groupe de classe WhatsApp. Mm. Donc ça, c'est... Voilà. 24, alors, ça, c'est aussi tout ce qui en suit, 24% pour tout ce qui est harceleur, 24% des harceleurs, c'est par jalousie, 20% sur le physique et le handicap. Et la majorité des harceleurs, ce sont des garçons, majorité à 63%.
2: D'accord.
0: Et alors, par rapport aux connexions, toujours, c'est sur le cyberharcèlement, mais tout ce qui est justement tout ce qui est lié à la connexion sur les réseaux, sur Internet, on voit que par rapport aux 13 ans, le minimum, donc c'est 13-24 ans, mais déjà au niveau de 13 ans, 84% se connectent sur Internet au moins pratiquement 4 heures par jour.
2: 4 heures par jour.
0: Donc, ça fait quand même pas mal. Hein.
2: Non.
0: Et sur les réseaux sociaux, ils sont... par rapport à la connexion Internet, ils sont 58% sur les réseaux sociaux. Mm-hmm. Donc ça, c'est des études qui ont été faites. Et ce qu'il en suit, par rapport à ces troubles-là qui peuvent apparaître, 69% sont victimes de troubles du sommeil, de l'appétit. Ouais. Mmh. 51% ont des comportements addictifs, donc il en suit. Et 50% ont des pensées suicidaires.
2: Ouais, c'est vrai que Jackie parlait du cyberharcèlement, mais c'est vrai que ce fléau qui s'amplifie est-il dû à la violence de notre société entre les jeux vidéo, l'exposition prolongée aux écrans, et comment analyser tout cela sur la vie d'un enfant qui se construit, sur le comportement d'un adolescent qui cherche à construire sa personnalité, c'est l'IA. Quand vous voyez tous ces chiffres qui montrent un peu que c'est devenu vraiment un fléau, qu'est-ce que tu en penses?
3: Eh bien, je crois que c'est vraiment une photographie de notre société. Les enfants ne font que reproduire ce qu'on leur montre. Ils sont en même temps dans une phase qui est très vulnérable, qui est très sensible et qui doit être accompagnée autrement parce qu'ils sont dans cette phase de construction où ils doivent conjuguer... prendre ses peurs intérieures, de prendre sa place, de s'exprimer devant les autres. Et encore une fois, harceleurs et harcelés vont se polariser parce qu'ils ont en fait des peurs similaires. C'est important de ne pas trop les mettre en opposition et de bien comprendre pourquoi il cela arrive. Et comment les aider à en sortir. Chacun d'entre nous a pu occuper d'une certaine façon, plus ou moins, ces deux rôles, harceleur-harcelé, dans notre construction, avant de vraiment trouver notre place d'adulte et de nous émanciper. Le problème d'un harceleur ou d'un harcelé, c'est qu'ils se figent l'un dans l'autre et qui n'arrivent pas à en sortir. Et c'est vraiment le rôle de l'adulte de comprendre pourquoi on transmet certains messages aux enfants, pourquoi en faisant comme si ça n'existait pas, parce que dans certaines écoles, on ne les aide pas, et c'est une situation grave, quand on voit dans les cours de récréation ou autres des enfants... être dans ces positions-là et ne pas être aidé. C'est un phénomène qui, tant mieux si on l'évoque, tant mieux si on perçoit qu'il est effectivement en ce moment qu'il s'aggrave, mais en réalité c'est un phénomène très ancien. Par exemple, j'aime bien les contes, parce que les contes nous disent en images des choses complexes, des positionnements complexes, qui sont anciens, en fait. Hein. Blanche-Neige et les Sept Nains, je compte traverse les générations. Pourquoi ? Parce qu'en fait, ça nous parle vraiment de positionnement comme ça, un peu archaïque, un peu ancien, que les enfants sont amenés à rejouer, mais dont ils doivent être aidés à... qu'ils doivent dépasser. En fait, dans Blanche-Neige et les Sept Nains, on a l'arrogance d'une reine qui, en réalité, a une peur bleue hein, d'être détrônée. Il y a un vrai paradoxe. Il y a quelque chose qu'elle n'arrive pas à mettre ensemble. Elle est sur le devant de la scène, elle a du pouvoir, et pourtant elle a peur tout le temps.
2: Voilà, c'est une jalousie.
3: C'est une jalousie. Elle se met en compétition. Son moi n'est pas encore construit clairement. Et en fait, elle a enregistré des messages. Elle pense qu'elle est toujours en insécurité et que n'importe qui peut... Le paradoxe, c'est que elle va être inquiétée par une personne qui est tout au bout de la forêt, là, toute seule, apparemment sans aucun pouvoir, et qu'elle va considérer comme plus belle qu'elle. Et ce sont des peurs archaïques, des peurs anciennes. Hein. D'ailleurs, souvent, un harcelé ne comprend pas pourquoi il est l'objet de ces attaques-là. C'est une des choses qui le déstabilise profondément. Il a l'impression souvent de faire du mieux qu'il peut, et pourtant, il a ces attaques-là. Si on se réfère à ce conte, le terme de trône est très important ici, parce que la reine, c'est une société qui l'a mise sur ce trône. C'est d'autres personnes qui l'ont autorisée à monter sur ce trône sans regarder si elle était tout à fait capable d'y être. Hein. Le harceleur, par plein de messages spécifiques, souvent quand même de la famille, de la société, quelque part se croit autorisé à se relier à d'autres personnes pour rejeter en fait ce qui lui fait peur, c'est-à-dire la différence. Elle est centrée sur elle-même. Alors que de l'autre côté, Blanche-Neige, au départ, elle est dans une bulle. Elle ne sait même pas qu'elle peut être une menace pour l'autre, ni même qu'elle peut être jalousée. Elle n'a pas conscience tout à fait d'elle. Elle est dans l'aide. C'est une forme en fait de naïveté, de bulle qui la protège de l'extérieur. Et en fait, ces deux mondes vont parfois
2: s'entrechoquer.
3: Ils vont se mettre en danger l'un l'autre. Et en fait, on ne sait pas si elle est vraiment affiliée au groupe des Sept Nains, qui ne sont pourtant pas comme elle. Est-ce qu'elle se sait humaine ? À qui elle s'identifie ? Est-ce qu'elle a conscience de sa différence ? Là, le fond, je ne dis pas, mais on sent qu'en filigrane, ça existe. Elle reste dans l'ombre de la forêt, quelque chose qui la protège. Elle n'a pas conscience vraiment de ce qu'elle peut éventuellement faire en allant vers l'extérieur. A-t-elle peur d'y aller ? On ne sait pas trop. En tout cas, elle ne se montre pas. En fait, et elle a peur aussi de disparaître si son carrosse ne rentre pas à minuit, si elle ne respecte pas les règles. Elle n'a pas assez confiance en elle pour se dire qu'elle va trouver son chemin elle-même. Hein. Alors tout ça a l'air très joli sur le papier, c'est pour ça que ça nous accroche, hein, ces contes-là. Mais c'est pas si clair que ça. Qui est si bien que cela, tout ça ? Elle appartient à un groupe, mais est-ce vraiment le sien ? Et c'est en osant sortir de ce cocon, en prenant des risques, en osant s'engager, en faisant aussi des choix, pour elle, qu'elle pourra trouver une place au grand jour. Mais en fait, si vous voulez, ce chemin que parfois le harcelé peut avoir du mal à trouver parce qu'il est très conscient de sa sensibilité et des risques qu'il prend, il doit se faire, il doit être accompagné, il doit se faire. En tout cas, Blanche-Neige, c'est en se montrant, en affirmant sa différence avec le cœur, qu'elle va pouvoir trouver sa place dans le monde en étant différente, en acceptant d'être différente. Et cerise sur le gâteau, l'amour. Or, ce processus-là est très sensible dans la petite enfance. Nous avons quelque chose à construire pour aller vers l'extérieur. Et suivant la position qu'on peut prendre, on peut rester bloqué dans l'un ou l'autre des deux statues, hein, la reine ou Blanche-Neige. Hein. En tout cas, il faut pouvoir aller vers du changement.
2: D'accord. Mais, il y a juste Gérard qui veut te poser une question.
1: Pour rester dans le domaine féminin, penses-tu que le harcèlement féminin est beaucoup plus violent dans les collèges que le harcèlement masculin ?
3: Non, je pense que les deux, les deux coexistent. Peut-être que le féminin a une sensibilité un peu plus importante et qu'il a un peu oublié de s'affirmer plein de bonnes raisons historiques. Mais non, je rencontre aussi bien des garçons que des filles qui sont. Et ça, les garçons ont beaucoup plus de mal à l'admettre. Et d'ailleurs, les hommes qui sont les hommes adultes qui sont maltraités auront beaucoup de mal à le dire, beaucoup de mal à être reconnus, mais ils sont tout autant malmenés par certaines situations. Et on rencontre les deux. En réalité, si le processus est vraiment de les aider à sortir de ces places clivées et à comprendre que, en fait, ce qu'ils croient être un problème est une force. Hein. En réalité, ce sont deux parts de nous-mêmes qui s'affrontent en nous. Nous sommes parfois harceleurs, parfois harcelés, parfois victimes, parfois bourreaux. Le danger est de se figer dans une place, que ce soit les adultes ou les enfants, et surtout de figer les enfants dans cette place. J'ai pu rencontrer des enfants harceleurs très récemment et m'apercevoir en échangeant avec lui qu'il était tout à fait capable d'empathie et de pouvoir éventuellement comprendre la difficulté de certains adultes et qu'en même temps, il avait des positionnements violents vis-à-vis de sa maman et vis-à-vis de ses camarades à l'école et qu'il avait bien du mal à les dépasser. Et c'est en fait en lui donnant vraiment une place, en lui disant là j'aimerais bien que tu m'aides à comprendre pour que je puisse aussi aider ta maman, parce que j'ai besoin de toi pour que tu m'aides à comprendre ce qui se passe entre vous. Souvent c'est quand même quelque chose qui se construit socialement. Et j'ai été très très surprise de le voir, si on lui donne vraiment du temps de parole et de verbalisation, de l'écouter me dire, mais ma maman, elle ne met pas des limites, elle ne me dit pas assez non. En fait, l'enfant allait chercher les limites de sa maman et ne les trouvant pas, il peut aussi peut se construire d'une certaine façon et il peut aussi les chercher ailleurs. Tous ces phénomènes-là sont vraiment imbriqués et c'est pour ça que c'est important d'aller les voir pour aider ces enfants-là à sortir de ces places-là.
2: D'accord.
3: À faire ce signe aussi du mal-être. Les deux sont en mal-être en fait.
2: Moi, j'ai une autre question, parce qu'on parlait tout à l'heure des adultes. Moi, je me posais la question, pourquoi que les adultes ne voient pas forcément un changement de comportement de leurs enfants, hein. Bon, on se dit souvent, oh, c'est pas grave, c'est une petite crise passagère de l'adolescence, peut-être une déception amoureuse. Pourquoi sommes-nous vraiment désarmés face à un enfant qui se renferme sur lui-même et parfois, même l'échange reste très figé. Alors, là, les parents deviennent un peu vulnérables face à ça. Et comment protéger notre enfant du harcèlement et de la violence ? Comment aider les parents à améliorer la situation ? Là, c'est très important, puisqu'on a vu tout à l'heure, tu nous disais qu'effectivement, pour pouvoir aider les enfants, il faut être à leur écoute. Il faut vraiment qu'un adulte l'aide.
3: Oui, parce que c'est effectivement important... C'est important d'aider l'enfant à se différencier, à verbaliser ses émotions, pour qu'il puisse aussi éventuellement ne pas rester figé dans une classe de harcelé à l'école et pouvoir et pouvoir se positionner autrement face à un harceleur. Parce qu'en réalité, on peut, on ne sait pas, mais l'un et l'autre peuvent sortir de ces places-là beaucoup plus facilement qu'ils pourraient le croire, en se faisant confiance autrement et en verbalisant aussi leurs vraies difficultés. La difficulté entre un enfant et un parent, c'est que souvent les places ne sont pas si claires que ça. Ce n'est pas si facile que ça pour les parents de ne pas trop protéger leurs enfants, de les aider à verbaliser leurs émotions, de leur laisser faire des vrais choix, sans pour autant accéder à tous leurs désirs, et de ne pas trop porter l'enfant. C'est-à-dire qu'il y a un âge où l'enfant a besoin d'aller vers l'extérieur et de faire ses propres armes. Il a peur de décevoir le parent. Et nous, les parents, nous avons tendance parfois à être trop protecteurs, trop anxieux. On attend un peu qu'ils soient heureux pour être heureux, parfois. Et parfois même, le parent a lui-même vécu des choses similaires, du harcèlement, et a l'impression de revivre quelque chose, alors que ce n'est pas son histoire, c'est celle de l'enfant. Donc, un parent trop présent et parfois trop protecteur, en voulant très bien faire, transmet des inquiétudes additionnelles à l'enfant, qui vont être trop lourdes pour lui, et en plus, il va avoir peur de décevoir le parent, de ne pas être à la hauteur, et il va se refermer comme une coquille. L'enfant a très conscience qu'il a besoin du parent, et il peut, en fait, en même temps, s'interdire de fragiliser le parent. Il ne veut pas être identifié comme source de problème. Ce qui peut amener tout à fait ces situations de blocage entre parents et enfants. C'est important que là, le parent puisse éventuellement verbaliser son impuissance à l'extérieur, puisse sortir de cette position-là, parce que sinon... c'est ce que j'appelle descendre dans le puits. On va être dans la même impuissance que l'enfant et l'enfant ne va pas sentir qu'on peut l'aider. Il sent qu'on l'aime, mais ça ne lui permet pas en fait de se différencier à sa manière et vraiment de se dire mon parent va bien, il est solide et c'est une étape que je traverse et en parlant, je sais que ça va. Je vais trouver des solutions, mais mes solutions. Parfois, le parent peut alors trop insister. Il va.
1: Oui.
3: C'est tout à fait normal, tout à fait. Il faut aussi que là, oser en parler à l'extérieur.
2: Donc le parent, le mieux qu'il ait à faire, en fin de compte, c'est peut-être sans doute se mettre en relation avec l'établissement scolaire déjà, et puis peut-être avec des associations ou aller voir des thérapeutes aussi. Je pense que c'est le meilleur moyen pour arranger les choses.
3: Tout à fait. C'est-à-dire que là, accompagner l'enfant et puis aussi tout simplement lire aussi des choses sur le sujet. Il va falloir comprendre que l'enfant, s'il est dans cette situation-là, c'est qu'il a quelque chose à dépasser. Ce n'est pas si négatif que ça. L'enfant harcelé a en réalité... il est dans une phase d'évolution plus constructive que le harceleur, pour plein de bonnes raisons, que je vais essayer de détailler tout à l'heure. Et aider l'enfant à réaliser que leur différence n'est pas un problème, mais que c'est une force, à exprimer plus clairement leurs émotions, leur position, lui faire un peu confiance. Il faut que l'enfant harcelé réalise que sa peur de s'affirmer tel qu'il est son seul et principal ennemi, et qu'il doit trouver sa force intérieure.
1: Mais il y a toujours chez l'enfant le pouvoir de dire « je vais passer au-dessus de l'interdit ».
3: Alors, quel interdit s'agit-il
1: dans ce
3: cas-là?
0: Puis des règles qui sont mises en place, non?
1: Oui, tout à fait.
2: Alors, que ce soit au niveau des parents et au niveau scolaire?
1: Voilà. Oui, au niveau des parents et au niveau scolaire.
3: Alors là, il ne s'agit pas d'un interdit. L'enfant a besoin de se prouver à lui-même et de se prouver à ses parents qu'il peut exister à l'extérieur, à sa façon. Il a besoin de se différencier. Il a en même temps peur d'être exclu dans ce nouveau groupe. Et il a vraiment besoin de sentir que le parent, s'il est assez grand pour aller à l'école, pour affronter ces choses-là, il y a des choses qu'il va falloir qu'il fasse lui-même. Il a besoin d'être compris, il a besoin d'être aidé à élaborer.
2: Devenir autonome.
3: Mais pas qu'on trouve les solutions pour lui. Parce que ça ne va pas augmenter sa confiance en lui. Et enfin, en tout cas, en thérapie, on va vraiment l'aider à faire un pas de côté, réaliser qu'il a des moyens bien plus simples qu'il ne croit pour se défendre, mais en affirmant sa différence, on va surtout l'aider à être lui-même, à ne pas prendre pour lui-même tout ce qu'il entend, on va l'apprendre à se détacher un peu émotionnellement. Souvent, il est trop attaché à l'adulte, hein, et donc, il n'arrive pas à se détacher émotionnellement et à répondre aux autres du tac au tac. Hein. Et même potentialiser sa colère, l'utiliser positivement comme un moteur. En fait, il doit réaliser que sa conscience de cette différence, c'est quelque chose de génial, d'unique, c'est pas un problème, c'est nécessaire dans le monde. Et que les émotions de gêne, de honte, sont en réalité des émotions complexes qu'il est en train d'élaborer, mais qui le rendent vulnérable. Et qu'en fait, il est en fait plus cortiqué, parce que il ose justement faire là ce que Blanche-Neige fait, aller à l'extérieur du cocon et affronter le regard des autres. Mais il n'est pas encore assez costaud. Hein. Les deux se mélangent encore un peu, hein, l'envie d'aller vers les autres et en même temps la peur de se faire rejeter. Et c'est un vrai talon d'Achille chez l'enfant harcelé. Hein.
2: Et d'ailleurs, c'est vrai, excuse-moi, je te coupe, mais l'enfant harcelé qui souffre en silence, hein, parfois, il continue quand même de rester avec des camarades qui se moquent de lui. Voilà. Et pourquoi il reste, en fin de compte, justement, parce qu'il ne s'est pas encore affirmé totalement ?
3: Non. Eh bien, parce qu'en nous, c'est un âge où, en fait, deux instincts sont en... Donc, l'instinct grégaire, l'instinct d'être avec les autres. Il faut savoir que, quand même, nous avons cet instinct millénaire, hein, et que il a été prouvé scientifiquement qu'un chimpanzé qui s'éloigne de son groupe peut avoir des signes complètement, qui est rejeté par son groupe, peut avoir des signes de dépression intense, peut se laisser mourir, peut perdre tous ses poils, même blanchir d'un coup. Ce stress et cette anxiété de perdre le groupe sont en nous de façon très archaïque. Hein. C'est un instinct. Et en même temps, l'être humain a ce pouvoir de se différencier, de percevoir ce moi social, cette image sociale, et il met du temps à l'intégrer de façon positive, hein, à combiner les deux. Je peux me différencier et appartenir au groupe et être moi. Suivant la façon dont on est perçu dans notre famille, dont on a été plus ou moins fusionnel avec le parent, la façon dont les limites sont posées de façon plus ou moins positive, eh bien, l'enfant peut ressentir ça comme un enjeu très important et osciller entre ces deux positions. Le parent doit pouvoir ne pas focaliser sur ce qui lui semble être un danger. Si l'enfant, finalement, prend ce chemin-là, c'est qu'il a des choses à dépasser et qu'il n'ose pas encore se différencier, s'affirmer positivement.
2: D'accord. On va passer parce que Jackie va nous faire un petit billet d'humeur.
3: Voilà.
0: Oui, enfin... Donc on avait, par rapport à ce billet d'humeur, on avait déjà fait, et c'était ce thème, on avait déjà fait il y a quelque temps une émission sur le thème du harcèlement, du cyberharcèlement et surtout de la violence et des phobies scolaires. Mais on constate de plus en plus que par rapport à cette émission que l'on avait fait, on constate une augmentation très sensible à tous les niveaux, de tous les types de harcèlement. Et notamment, le harcèlement, mais notamment surtout le cyberharcèlement. Et ça, c'est vraiment une préoccupation de ce côté-là, qui amène la violence, qui amène toutes sortes d'autres types de harcèlement. Et qui sont à tous les stades du parcours scolaire et qui sont aussi en dehors du parcours scolaire, puisqu'on arrive, on peut aussi l'utiliser avec les téléphones portables et toutes les choses maintenant à tous les moments. Et je trouve que ces actes sont en grande partie dus aux réseaux sociaux et à leur utilisation, qui sont pour moi peut-être un peu trop tôt dans l'âge, qui arrive de plus en plus tôt dans l'âge.
2: Oui, à partir de 8 ans, hein,
0: et
2: fois.
0: Et ça, c'est quand même... Donc, à leur utilisation de plus en plus tôt, avec l'arrivée de l'IA, quelle va être ces façons de faire, et est-ce qu'on va arriver dans des choses qu'on ne pourra plus contrôler ? Ça, c'est
2: la question.
3: Alors, tout cela quand même vient nous dire que nous ne pensons pas aussi nos rapports les uns et aux autres et la place de l'enfant. Un ordinateur, ça va être utilisé, ça ne va pas aider forcément l'enfant à se différencier. Il y a une phase où ça ne va pas l'aider, puisqu'on va se noyer dans des informations, on va avoir toujours du plaisir en ayant toujours des réponses immédiates. On peut même se mettre dans une bulle. Mais les émotions fondamentales de frustration, de déception, d'abandon ne peuvent pas être élaborées là. Donc en fait, cela ne va pas. Ça va être intéressant pour apprendre plein de choses, pour. Mais c'est un outil qui doit être quand même appréhendé au compte-gouttes et voir si l'enfant est assez mature pour d'abord accepter le non, la différence et donner une vraie place à l'autre. Hein,
2: parce justement, comment expliquer et limiter l'utilisation de ces réseaux sociaux qui peuvent devenir un ennemi potentiel pour l'enfant, mais aussi avec une divulgation plus rapide. Comment essayer de leur faire comprendre ça à cet âge où on a envie, effectivement, d'être un petit peu plus libre dans les relations ?
3: Alors, oui, cela vient parler de la place de l'autorité du parent. Et souvent, c'est au centre du débat. Comment le parent peut se différencier positivement et trouver son autorité positivement et aider l'enfant vraiment à s'impliquer dans la vie de tous les jours, à trouver son cadre et sa place avec les autres. Être avec un ordinateur, ce n'est pas être avec l'autre. Hein. Souvent, le parent accepte ça, laisse faire cela parce que sa position de parent n'est pas si claire que ça. D'ailleurs, le harcelé que j'ai pu recevoir récemment, vous pouvez me dire, mais je suis pas content quand ma mère me le demande, mais en même temps, elle s'est trop vite et il avait l'impression que elle pouvait revenir vite sur ses décisions. Et du coup, comment je peux écouter l'autorité de l'adulte si elle n'est pas claire? La relation entre l'adulte et l'enfant doit pouvoir se traduire également dans les interdits, dans les refus, de façon pérenne et claire. L'enfant sent quand le parent ne se sent pas tout à fait
2: à sa place.
3: Voilà, pour dire non. Hein. Par exemple, comme du coup souvent ça peut être intéressant, notamment avec les enfants harcelés, de voir ce qui se passe dans la famille. Hein. Lorsque, en travaillant avec la maman, elle a pu exprimer que son père était très autoritaire. Et qu'en fait, elle ne voulait pas reprendre cette place-là et qu'elle était en difficulté pour occuper sa place de leader. Et en réalité, ses positions étaient fluctuantes et des enfants intelligents sentent bien que c'est pas le parent ne se sent pas si légitime que cela pour prendre sa place d'autorité leader et dire que, et prendre laisser l'enfant un petit peu le suivre, et que parfois, le parent doit vraiment prendre cette place où il dit non, mais sans que ce soit une punition, hein, sans que ce soit sans qu'il y ait de l'émotion négative dedans, en laissant quand même sa place à l'enfant, en lui transmettant l'idée qu'il l'aime malgré tout, ces places-là, si elles sont plus ou moins claires, vont faire que l'enfant va être plus ou moins défensif et s'autoriser parfois à ne pas grandir, à rester dans une position d'opposition.
2: D'accord. Moi, je voulais revenir un petit peu parce que j'ai lu le livre, je ne sais pas si vous avez pu tous le lire, le livre de Deheus Veltlana. Le titre de ce livre, « À travers les ombres, journal d'un esprit relevé ». C'est une jeune fille de l'Oise, hein, qui a écrit ce livre. Elle était alors, à l'époque, âgée de 15 ans, je crois qu'elle en a 16 maintenant, et qui a subi justement durant plusieurs années le harcèlement scolaire. Afin de se soigner, elle a couché des mots, hein, des phrases sur des feuilles blanches pour faire un témoignage sur les conséquences désastreuses sur sa vie brisée par la douleur, les trahisons, les cicatrices qui ne s'apaiseront qu'avec l'envie de vivre ses rêves. Elle rencontre une psychologue à l'hôpital qui lui dit ces mots, « Tu sais, la souffrance ne se compare pas, la tienne est réelle, tu as le droit de la ressentir. » Sveltana écrit ces mots à la suite de la phrase de la psychologue, « Je ferme les yeux une seconde, ces mots-là, je crois que j'en avais besoin. » Alors, il faut dire que ce livre a été vraiment une thérapie pour Sveltana. Donc là, on voit vraiment quand il y a quelqu'un qui est là pour l'aider, qui comprend aussi sa souffrance. C'est ça qui a fait que cette jeune fille, après, a suivi ses rêves. Elle a donc continué ses études et ne plus parler enfin à ceux qui la harcelaient. Moi, je trouve cette histoire très jolie. Je pousse vraiment les gens, les personnes qui nous écoutent à lire. J'ai aussi une citation. Les mots peuvent blesser, mais le silence face au harcèlement blesse encore plus. Ça, c'est totalement vrai. Il faut vraiment être là pour un enfant harcelé, quoi. Il faut vraiment être à l'écoute et puis essayer de lui faire comprendre qu'il a le droit de vivre ses rêves et d'être complètement différent. C'est ce que tu nous as dit un petit peu tout au long de cet entretien.
3: Tout à fait. Donc, cette jeune femme, là, est dans le stade où elle peut demander de l'aide, verbaliser les choses.
2: Et nous aussi, on a rencontré une personne, hein, on avait eu l'occasion de le connaître parce qu'on va dans les écoles avec Jackie, effectivement, et il a été harcelé, arrivé au collège, son jeune garçon, on taira son nom, et quand je l'ai rencontré avec Jackie, on lui a posé la question, mais enfin, tu n'en as pas parlé à tes parents. Il dit non, j'en ai seulement parlé lorsque j'étais en quatrième, donc pratiquement 3 ans de harcèlement. Et je lui dis à l'école, tu en as parlé. Il m'a dit, j'ai attendu vraiment d'être en troisième pour pouvoir en parler au CPE et au principal du collège. Et là, on a vu, je lui dis, mais pourquoi avoir attendu tant de temps? Parce que j'avais mûri. Donc voilà, il avait pris confiance en lui.
3: Et lorsqu'on passe ces stades-là, et qu'on réalise que, en fait, du coup, les autres n'ont pas ce pouvoir, hein, on est plus fort qu'avant. On se trouve.
2: Oui, la volonté est là.
3: La volonté est là. Parfois, on peut, lorsqu'un harcelé peut être accompagné pour vraiment montrer au harceleur qu'il n'est pas vulnérable, qu'ils peuvent provoquer des déclics mutuels et parfois même être amis. Parfois, j'ai vu des enfants qui pouvaient devenir les meilleurs amis du monde après avoir dépassé ce stade-là. Aussi étonnant que cela puisse paraître.
2: Alors, il y a une chose aussi, on a parlé de l'école. Hein, bon, c'est vrai qu'ils font beaucoup de prévention sur le harcèlement. Ils ont même des projets sur l'année. Comment ?
0: Il y a un cadre bien défini, oui. Normalement. Cette année, bon, j'en ai parlé avec mon fils et ma belle-fille.
2: Qui
0: sont profs. Donc j'en ai parlé parce que on a été les voir il y a quelques temps, là. Et elle est en primaire. Donc je ne sais pas si c'est systématique dans toutes les écoles, mais elle a une semaine dédiée à ça.

0: le peut, va pouvoir le montrer, le verbaliser. Mais effectivement, ce sont des situations qui ne doivent pas se figer. Apprendre, par exemple, à un enfant qui n'est pas sûr de son image, à qui on dit « Ah, t'es gros, t'es ceci, t'es cela », et pouvoir vraiment travailler sur la question avec lui et lui demander et lui proposer, lui faire jouer des rôles, comme par exemple « Oh, bah, tu sais, je crois que je suis pas encore assez gros, j'ai l'intention de prendre encore quelques kilos, rien que pour voir ta tête ». Apprendre à un enfant à réaliser que c'est pas sérieux, en fait. Que l'autre est figé dans une classe et que celui qui a le plus de force, c'est le harcelé. Mais que très souvent, parce qu'il a une grande sensibilité, il ne le perçoit pas. Et en fait, c'est important que le parent ne se ligue pas contre le harceleur. Ça augmente chez l'enfant le fait que il se sent finalement impuissant à se défendre lui-même. Alors bien sûr on va mettre des limites, bien sûr on va punir, bien sûr on va spécifier les choses, mais on va le défendre bien sûr, mais pas on va essayer de sortir de l'émotion et l'aider surtout à se dire s'il est vulnérable dans cette situation-là, il faut que je l'aide à ne plus être dans cette situation-là. Montrer à un harceleur que l'on est au-dessus de son jugement est très déstabilisant pour lui. Le harcelé, en fait, est bousculé parce qu'il n'a pas encore une image de lui claire, il a trop peur de déplaire, et surtout, il prend tout trop au sérieux, tout ce qu'on lui dit. Il veut trop trouver sa place. Et le harceleur, lui, a très peur, comme la reine, hein, dans le conte, de perdre sa place. Mais, quelque part, dans sa famille ou ailleurs, il a peut-être été trop en sécurité, trop rassuré, ou alors il est en colère parce qu'il y a trop d'autorité. Mais en tout cas, il n'a pas une place claire. Hein. Il prend une place de pouvoir, mais il ne se sent pas vraiment légitime. Hein. Et comprendre l'envers du décor, ça peut vraiment aider les parents à ne pas réagir trop impulsivement avec l'enfant et voir quels sont les leviers pour l'aider à se percevoir plus positivement et surtout sa différence.
1: Mais il y a autre chose aussi à faire au niveau des parents pour être aidé, soit aller voir un thérapeute, voilà, pour aider toute la famille. Mais il y a une chose aussi que les parents peuvent faire, c'est peut-être aller voir les parents, quand on a un enfant harcelé, aller voir les parents du harceleur et de parler tranquillement, parce que souvent les parents ne sont pas au courant que leur fils ou leur fille est harceleur. Et dans ce cas-là, c'est vrai qu'un échange entre parents, ça permet aussi peut-être d'améliorer la situation.
0: Ça peut améliorer la situation. Mais souvent, ça fonctionne en réseau. Hein. Si l'enfant a du mal comme ça à se... Alors c'est très important déjà qu'il ne reste pas tout seul, qu'il ne se laisse pas isoler, qu'il exprime ce qu'il ressent.
1: Mais si, dans ce cas-là, dans le cas que je viens de dire, l'enfant harcelé se sent soutenu quand même par ses parents.
0: Oui, il se sent soutenu. Mais c'est vraiment important d'aller un peu plus loin. Parce que, il va se dire, ok, c'est de la faute du harceleur qu'il n'arrive pas à prendre la place. Mais, en réalité, il a quand même quelque chose à dépasser.
1: Oui, oui, il faut qu'il soit plus autonome, oui.
0: Vis-à-vis de ses parents, ces émotions-là qui sont envahissantes vont un peu servir d'attracteur pour le harceleur, hein. Et s'il ne les dépasse pas, il peut très bien revivre cela de façon différente plusieurs fois dans sa vie, avec des amis, avec un amoureux, avec un parent, avec c'est vraiment un processus intérieur, et sortir

0: Là, on me fait signe que l'émission va se terminer. Je sais simplement qu'il faut dire aussi aux parents qu'il y a certaines mutuelles qui indemnisent la prise en charge pour un soutien, hein, psychologique, et les frais occasionnés pour l'école, admettons, à domicile, si l'enfant est vraiment harcelé, vraiment pas très, très bien. Donc ça, faut vraiment ne pas hésiter au niveau des parents. Si vous voulez voir un thérapeute pour vous aider, ben effectivement, allez se renseigner auprès de certaines mutuelles. Il reste vraiment plus qu'une petite minute, un mot de la fin, et puis après, ça sera Gérard.
1: Alors, un grand merci pour parler de toutes ces questions-là. C'est une vraie question sociétale, et chacun a un rôle important à jouer là-dedans pour dépasser ces questions-là positivement.
0: Merci beaucoup, Célia. Gérard.
2: Eh bien, notre émission se termine. Je remercie chaleureusement Célia d'avoir participé à cette émission qui sera diffusée pendant le mois de mai, le vendredi 8 à 19h, le lundi 11 à 17h, le mercredi 20 à 13h et le samedi 30 à 11h. Merci, Luc, à la technique, et à bientôt pour notre prochaine émission.
0: Merci. Au revoir.
1: Un grand merci. Une très bonne journée. À bientôt.
0: Merci beaucoup, Célia. Au revoir. Thank you.

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3: Baragouiné. Une fois n'est pas coutume, suite à la suggestion de mon ami et fidèle auditeur Stéphane, mon auriculaire ne traitera pas d'une expression mais d'un verbe. Baragouiné. Toujours usité dans l'oralité francophone, mais dont les origines sont nombreuses, mais controversées. Aujourd'hui, baragouiner, c'est parler un langage de façon incompréhensible, parler une langue incorrectement ou la maîtriser insuffisamment jusqu'à la rendre inintelligible, peut-être en raison d'une mauvaise articulation ou d'un excès de technicité. Mais quelquefois, c'est dire des choses qui, au jugement de l'assistance, paraissent médiocres ou ennuyeuses, ce qui, j'espère, n'est pas le cas des élucubrations de nos petits doigts. Avec comme synonyme amphigourie, babélisme, cacophonie, charabia, galimatia, grommelot et pataquès, baragouiner s'apparente au chinois ou à l'hébreu. On peut légitimement penser que baragouiner, c'est parler le baragouin. Baragouin qui, selon une étymologie populaire, proviendrait des mots bretons « bara » (pain) et « gouin » (vin). Cette étymologie légendaire est toutefois douteuse. La légende populaire est certainement née d'une coïncidence linguistique au lendemain de la guerre de 1870. À cette époque, les parlers de France se rencontraient et ne se comprenaient pas toujours. On a ainsi affirmé que baragouin viendrait du breton bara, pain, et gouin, vin, ce que les soldats bretons auraient réclamé souvent sans se faire comprendre, rendant le terme synonyme de parler indistinctement d'une manière incompréhensible. Une autre hypothèse proche évoque un composé de bara, pain, et de gouen, blanc, employé par des miliciens de la Basse-Bretagne qui, arrivant à Rennes ou à Laval, étaient logés et nourris chez des bourgeois et qui, témoignant de leur surprise et de leur satisfaction à la vue du pain blanc, répétaient « baragouen ». N'y aurait-il pas une pointe de mépris dans cette étymologie un peu facile? Le terme est en fait plus ancien. En 1580, Montaigne l'utilise dans les essais, et même avant lui, Rabelais le faisait employer par Pantagruel. Remontons enfin le cours de l'histoire de la langue de quelques siècles pour trouver, certifié par la plume de l'historien amiénois Charles de Fresnes du Gange, qu'en 1391 existait une forme attestée de baragouin. Ce baragouin était alors synonyme de sauvage, de grossier ou de barbare. Et si l'on considère que la syllabe initiale est identique à celle de barbare, signifiant à l'origine « personne parlant un langage incompréhensible », on ne peut pas rejeter la possibilité que l'onomatopée sous-jacente, imitant un langage incompréhensible, ait eu un rôle à jouer dans sa formation ou, au moins, en ait facilité son acceptation. Le mot baragouin est donc attesté depuis la fin du Moyen-Âge. Les termes baragouiné et baragouinage vont donc logiquement apparaître en français. Baragouineur et son ancienne variante baragouineux aussi. Tous ces termes incorporent le registre oral familier. Ainsi, l'histoire étonnante du mot a une origine bien lointaine, mais finalement orgueilleuse. Si l'on convient que le mot provient du latin « barbarus », emprunté lui-même au grec, qui signifie à l'origine « étranger », c'est-à-dire n'étant pas grec, et par extension non civilisé et au langage incompréhensible. Pain et vin, pain blanc ou barbare, nous ne pouvons pas achever cette petite recherche étymologique auriculaire sans une autre coïncidence aux allures de vengeance. En effet, en breton, baragouiné se dit grégatine, qui signifie littéralement parler grec. Et toc, retour de breton, qui, en baragouinant, vont envoyer les lexicographes se faire voir chez les Grecs. À la Kénavour voyure.
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5: Le 2 décembre 1973, c'est aussi la date de naissance d'une très grande joueuse de tennis, la désormais américaine, mais née yougoslave, Monica Seles. Son patronyme est ronflant dans le monde de la petite balle jaune. Elle est encore une très jeune adolescente quand elle pénètre sur les courts professionnels de tennis, déjà un style bien particulier, une puissance de frappe de balle incroyable et une puissance vocale aussi caractéristique de la tenniswoman yougoslave. À la fin des années 80, elle se distingue sur le circuit. À peine 15 ans, elle étonne tous les observateurs, mais aussi ses adversaires, sur les courts. En 1990, elle a 16 ans et demi quand elle remporte son premier tournoi de Roland-Garros, le premier de ses 9 tournois du Grand Chelem glané. Mais Monica Seles, c'est aussi l'histoire d'une rivalité avec une autre joueuse géniale, prénommée Steffi. Steffi Graf, l'Allemande sera en effet désignée ennemie de Seles tout au long de sa carrière. Il faut dire que ce sont deux phénomènes. Une rivalité qui atteindra son paroxysme, voire un point de non-retour dramatique, quand le 30 avril 1993, lors du tournoi de Hambourg, en quart de finale, Monica Seles affronte ce jour-là la Bulgare Malayeva. Au changement de côté, dans le deuxième set de ce match, un spectateur surgit sur le court, couteau à la main, qui le plante dans le dos de la joueuse yougoslave. Ce forcené s'appelle Günther Parcheux, il est allemand et surtout fan de Steffi Graf. Un coup de couteau et surtout un coup d'arrêt. La carrière de Monica Seles, même si celle-ci courra jusqu'en 2003, elle ne sera plus la même sur les courts. Depuis cet événement de Hambourg en Grand Chelem, elle remportera qu'un unique trophée, l'Open d'Australie en 1996, après presque 2 ans et demi de purgatoire. Tous les observateurs du tennis se posent encore la question suivante: quel aurait été le vrai visage de sa carrière? Quelle aurait été la physionomie de sa rivalité avec Steffi Graf sans cette attaque? Sommes-nous passés tout proche de la plus belle page du tennis féminin? Nous n'en saurons jamais. Allez, on se donne rendez-vous demain pour d'autres histoires d'un jour avec Mémoire Sport.
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0: Bonjour, rebonjour, ravi de vous retrouver sur l'antenne d'RVM, c'est votre agenda du week-end de ce 30 mai. Tout de suite, le programme des animations proposées en Pays de Valois de 10h à 19h et demain dimanche de 10h à 18h, le salon des antiquaires revient dans le cadre historique de l'abbaye Saint-Arnoux à Crépy en Valois, organisé avec soin. C'est un salon qui attire amateurs éclairés, chineurs du dimanche et curieux de passage, des meubles patinés, des miroirs, de la vaisselle ancienne, des nappes en dentelle, du linge de maison, des lampes vintage, des bibelots, de l'argenterie, des bijoux, des tableaux, des objets rares ou insolites. Chaque stand est une invitation à voyager dans le temps. Un rendez-vous convivial pour les amateurs de brocante et de patrimoine qui sont bons. Les belles histoires et les bonnes affaires entre deux emplettes. Il sera tout à fait possible de vous restaurer. Prix de l'entrée fixé à 4€. C'est à l'abbaye Saint-Arnoux aujourd'hui et demain. Belle visite à tous. À l'occasion de l'inauguration du festival L'Art en Chemin, la commune de Pierrefonds et l'association Pierrefonds Art et Patrimoine vous invitent à une journée artistique ouverte à tous. Le village de Pierrefonds va se transformer en véritable parcours artistique à ciel ouvert, des peintures, photographies, encore sculptures à découvrir. De nombreux artistes locaux investissent les rues et proposent au public de découvrir leur univers. Des spectacles, des concerts viendront ponctuer le programme tout au long de cette journée, offrant une ambiance conviviale, une belle occasion de flâner dans les rues de Pierrefonds, de découvrir des talents du territoire, de partager un moment culturel en plein air. Venez nombreux célébrer les artistes au cœur de Pierrefonds ce samedi, donc de 10h à 19h. À Ermenonville, la fête patronale est de retour au programme. Ce samedi après-midi à 15h, lâcher de ballons et ouverture de la fête foraine. Ce soir, à partir de 20h30, retraite aux flambeaux et feux d'artifice qui sera tiré dans le parc Jean-Jacques Rousseau à partir de 23h. Il y aura un concours de pêche demain matin dimanche à partir de 6h30 et concours de tir à la carabine lundi à 17h30. Des stands gourmands manèges et jeux d'hiver vous attendent tout au long du week-end pour faire la fête en famille ou entre amis, donc à Ermenonville. Le Conservatoire intercommunal danse et musique en Valois vous propose un concert pop-rock. Ce soir, c'est à 19h et un concert jazz demain dimanche à 16h30 au Centre culturel MJC de Crépy en Valois. Entrée libre, plus d'infos 03 44 59 26 96. Préparez-vous à passer une excellente soirée. La pièce Crise de famille débarque à la salle multifonction de Perrois-les-Gombrilles ce soir à 20h30. Ouverture des portes à 19h45. Une comédie pleine de rebondissements qui promet rire et bonne humeur. L'entrée est à 5€ pour les adultes. La réservation, elle est conseillée. Vous appelez le 06 17 98 11 97. Une soirée théâtrale, conviviale, pleine d'énergie, drôle, percutante, à partager en famille ou entre amis, donc à Perrois-les-Gombrilles. Du théâtre, du cirque, de la musique, tout cela se rencontre à Villers-Cotterêts avec la compagnie Artiflette qui va vous embarquer dans une aventure aussi poétique qu'insolite avec Petit présent pour grand futur. Entre cirque, théâtre et musique, les artistes invitent petits et grands à imaginer ensemble un futur désirable, sensible et plein d'humanité. Le rendez-vous, c'est à 20h30 ce soir dans la salle des Moustiers à Villers-Cotterêts. Et puis le domaine de Chalil vous propose une balade nocturne avec en point d'orgue la remise en liberté d'un hibou moyen-duc qui a été soigné par Picardie Faune Sauvage. À la nuit tombée, au fil d'une balade guidée à travers les ruines médiévales, le parc et la roseraie, découvrez les animaux qui vivent tout près de nous sans se montrer. Départ à 21h au domaine de Chalil, 3€ en plus du billet d'entrée. Vous pensez à prévoir une lampe torche pour vous déplacer facilement pendant la balade nocturne. Info et réservation sur le site du domaine de Chalil. Enfin, pensez à vous inscrire. Demain dimanche, le Retz Bike Club organise une randonnée VTT en forêt de Retz. Trois parcours vous seront proposés. 21 km, 47 km ou 72 km pour les plus courageux. Les départs se font depuis le drive du centre commercial Leclerc, avenue de la Ferté-Milon à Villers-Cotterêts. Départ demain matin entre 8h et 9h30. Pour plus d'infos, vous contactez ce samedi le 06 29 99 35 52. Demain également, chaussez vos baskets, partez à la découverte des trésors naturels et patrimoniaux de la vallée de l'automne lors de la randonnée Rando et Patrimoine. Il y a deux parcours au choix, 8 ou 14 km. Il y a un ravitaillement à l'arrivée. Quel que soit le parcours choisi, vous profiterez d'une arrivée inoubliable en traversant le parc du Donjon de V. Départ libre demain matin entre 9h et 10h. Le rendez-vous, c'est à la salle des fêtes de V, 8 chemins de la procession. Retour prévu vers 12h30. La participation est gratuite. Inscription ce samedi sur cc-paysdevalois.fr. Et puis toujours demain dimanche, l'association Bolder vous propose la visite du Donjon de Cémon, une balade de 2 heures autour du village suivi d'un pique-nique. Rendez-vous demain matin à 10h à Cémon sur le parking en face du donjon. Vous n'oubliez pas votre pique-nique. Tarif 5 € pour la visite guidée de Cémon et participation libre pour soutenir l'association Bol d'Air. Réservation à l'adresse contact@bolder.fr. Des infos à retrouver sur le site radio-valois-mulsien.fr. Un agenda du week-end alimenté par les annonces que vous adressez à RVM 10 place Jean-Philippe Rameau, 60 800 Crépy en Valois. Tout de suite, c'est la suite du programme sur RVM Radio Valois-Mulsien. Bon samedi à tous.
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7: Je suis aujourd'hui au cloître Sainte-Corneille à Compiègne et c'est le premier salon du polar ce week-end qui est organisé par Bernard Marc, docteur Bernard Marc, c'est bien ça. Pourquoi ce salon du polar?
8: Le salon du polar, c'est arrivé par le fait qu'en écrivant des livres, on propose, on rencontre dans des salons du livre différents auteurs et l'idée m'est venue que ces auteurs auraient peut-être une très bonne idée de venir à Compiègne avec une idée particulière qui était, comme je suis un professionnel mis à l'écriture et non pas un écrivain pur, d'assembler des écrivains purs, de romans policiers et des professionnels qui sont passés à l'écriture, ce qui a donné toutes les conférences qu'on a eues ce week-end, et de réunir là le juge Gilberti, le Clarisse Serre, la pénaliste, la procureure, David de Sénat, avocat général, mais aussi des purs du roman policier qui sont là, Jean-Christophe Porte, Valérie Valex, Romain Slocombe, pour ne citer que, et qui mêlent leur façon d'écrire, leurs expériences et leurs envies de discuter, de rencontrer d'autres auteurs et évidemment de rencontrer le public.
7: Pourquoi ça se passe à Compiègne?
8: Alors ça se passe à Compiègne, j'allais dire très banalement, parce que je suis très casanier et que je suis compiénois. Je dirige l'unité médico-judiciaire de Compiègne depuis plus de 20 ans. Puis c'est là aussi où on a travaillé sur des récits et j'avais repris les archives d'un fameux docteur Paul, médecin légiste très connu à Paris, mais qui résidait à Compiègne, en tout cas dans la forêt de Compiègne, et dont une des qualités a été d'être le cofondateur du prix du Quai des Orfèvres avec Georges Chimnon, le personnage dit le docteur au 100 000 autopsies, auquel j'ai consacré des ouvrages et qui a bénéficié d'un documentaire réalisé par son arrière-petit-fils, la dernière autopsie du docteur Paul, documentaire qu'on a projeté aussi pour ceux qui venaient à ce festival Noir Impérial.
7: Vous pouvez vous présenter et me dire comment vous en êtes arrivé à écrire vous-même des polars?
8: Alors, j'en suis arrivé à écrire des récits autour du polar, des essais.
7: Des essais en
8: commençant par de l'écriture beaucoup plus scientifique. Et j'écris d'ailleurs toujours de façon alternée un livre scientifique et un livre grand public. Et je ne désespère pas, par contre, de passer au polar. Et je crois que j'ai dans un tiroir un polar un peu historique qui se prépare. Et j'espère qu'il va pouvoir voir le jour.
7: Et que sont vos essais?
8: Les essais sont des histoires de médecins légistes pour expliquer et raconter et mettre le lecteur dans des vraies histoires, les raconter comme je les ai vécues, comme je les ai ressenties. Des histoires terribles. Il y a l'histoire qui a donné le film La Nuit du 12. Histoire
7: que
8: j'ai.
7: Moll.
8: Et un film que j'ai doublement rencontré. D'abord parce que un beau matin ou un vilain matin, plus exactement, je suis le médecin légiste qui intervient sur la scène de crime. Et que plus tard, comme je suis sollicité pour une aide technique, un support technique à un réalisateur, Dominique Moll. Je le connaissais, il avait fait des films absolument remarquables et j'étais enthousiasmé de pouvoir l'aider et on me demande des choses très techniques pour faire un mannequin représentant un corps moitié carbonisé. J'aide et puis quand même, les indications qu'on me donne, j'ai dit, je veux en savoir un peu plus sur l'histoire et on me raconte que même si l'histoire par Dominique Moll se passe en Savoie, eh bien l'histoire s'est passée en fait en Seine-et-Marne. L'histoire, je la connais de très près, c'est moi qui suis intervenu.
7: C'est dingue.
8: Et d'où des échanges qu'on a eus avec Dominique Moll à ce sujet, avec des histoires d'une force terrible. Et cette histoire, elle est très démonstratrice à la fois des colcaises, à la fois du féminicide. Et dans ses essais, eh bien c'est d'essayer d'expliquer dans des histoires qu'on a connues, reconnues, passer le fait l'hiver pour expliquer des faits de société, essayer de le comprendre. J'ai toujours que le médecin légiste arrive à résoudre un certain nombre de questions. Il arrive à dire quand on est mort, qui est-ce, l'identification, où s'est passé le crime, est-ce qu'on a bougé le corps, est-ce qu'on l'a changé, comment, évidemment, c'est le rôle du médecin légiste, de quoi est-il mort? Et puis reste une question extrêmement importante qui est le pourquoi. Et le pourquoi, les romanciers, les essayistes, les écrivains vont essayer de travailler, d'expliquer un petit peu ces choses, comme Simenon faisait le pourquoi du crime sur des histoires que lui donnait un certain Dr Paul. Vous voyez qu'on est en chaîne. Le Dr Paul lui donnait la réalité de l'histoire et Simenon brodait, travaillait sur le pourquoi, qui est quand même la question essentielle.
7: Pourquoi devient-on médecin légiste ?
8: Alors au départ, en ce qui me concerne, une série de chances, de possibilités d'arriver comme interne au moment des premières empreintes génétiques, de la première unité médico-judiciaire, une nouvelle spécialité, et puis là rencontrer des problématiques extraordinaires, des problématiques de toxicologie, des problématiques aussi de violence, de rencontrer des victimes, de s'apercevoir qu'il y a des récits derrière ces victimes. Il n'y a pas simplement des constatations, et d'aller de plus en plus vers l'humain, et la médecine légale est finalement une médecine très riche. Une médecine qui nous dit beaucoup de l'humanité, de l'humain, et qui chaque jour nous apporte des éléments, que ce soit dans le constat, mais aussi dans la prévention. Le dernier ouvrage paru est un ouvrage qui s'appelle « Violence, guide de prévention », un guide de prise en charge des victimes, parce que c'est important de savoir quoi faire devant une situation qu'on peut rencontrer au quotidien, qu'on soit citoyen, qu'on soit intervenant dans différents métiers, avant que malheureusement le constatant soit le médecin légiste, c'est-à-dire à l'étape ultime.
7: Et quelle formation on suit ?
8: Alors, pour être médecin légiste à l'heure actuelle, c'est un internat, une formation post-doctorale, et qui maintenant devient quelque chose de solide et de sérieux, et avec maintenant beaucoup d'unités médico-judiciaires en France, presque une centaine. Et je suis très heureux d'avoir été de la première... Et de voir qu'aujourd'hui, en fin de carrière quand même, eh bien derrière, il y a de la possibilité, il y a de la relève et des médecins qui sont de plus en plus concernés par ces problématiques.
7: Et comment passe-t-on de l'exercice donc, de cette fonction de médecin légiste à l'écriture ?
8: Alors, le médecin légiste est quelqu'un qui a l'habitude de la plume et l'habitude de l'oralité des débats, puisque le médecin légiste est aussi celui qui intervient devant des cours d'assises, devant des cours criminels. Ce médecin légiste est un médecin qui rédige beaucoup. On rédige des rapports, on a cette habitude, on lit énormément de procédures, d'éléments. Et bien, après, c'est une facilité qu'on peut avoir. J'ai eu la chance de faire un double doctorat avec un doctorat d'histoire. J'ai fait de l'histoire des sciences et de l'histoire contemporaine sur le service de santé pendant la Grande Guerre. L'historien aime bien écrire, aime bien poser les choses. Et j'essaie de vulgariser, c'est-à-dire de donner un récit qui soit le plus vrai possible, mais accessible.
7: Oui, compréhensible pour n'importe
8: quel lecteur. Mais réel, pas déformé, sans rentrer dans le gore ou le détail inutile ou la plaisanterie déplacée. Parce que c'est important de dire les choses, mais de les rendre accessibles.
7: Et vous avez éventuellement donc envie d'écrire des polars, c'est ça ?
8: Alors, je viens de dévoiler un peu que j'ai un double cursus qui est d'historien et de médecin légiste. Et vous imaginez bien que les deux peuvent arriver à se conjuguer. Vous n'entrerez pas dans l'intimité de mon fond de tiroir.
7: Non,
8: mais
7: je ne sais pas ce que j'y trouverai.
8: Eh bien, peut-être un synopsis qui est pas mal avancé sur une histoire un peu tordue et un peu historique à la fois.
7: Vous avez choisi les auteurs comment, en fait, pour ce premier salon du polar à Compiègne ?
8: Eh bien, ça a été le hasard des rencontres à des salons. Alors d'abord, des hasards des rencontres professionnelles où j'ai rencontré et travaillé avec un certain nombre d'entre eux, passé à l'écriture. Rémi Borel, par exemple, qui était un brigade des mineurs. Clarisse Serre, avec qui je travaille aussi, l'avocate pénaliste. Des magistrats avec qui j'ai collaboré professionnellement, et certains avec qui je collabore encore professionnellement, qui sont passés à l'écriture. Et puis, dans les différents salons et différentes rencontres, des écrivains avec qui on s'est lié d'amitié, de sympathie, d'intérêt. Et quand j'ai envoyé un petit message en disant est-ce que tu veux venir, est-ce que ça te ferait plaisir, ils ont dit oui. Et ça a été fantastique. Et là, on a pu réunir plus de 35 auteurs et c'est un vrai beau succès.
7: Et le salon a trouvé son public à Compiègne ?
8: Alors, le salon a trouvé son public. Aujourd'hui, il fait gris et il y a quand même du monde et nous vendons. Et les gens sont nombreux dans les salles de conférences. Il y a à l'heure actuelle à la fois et un film, un documentaire qui passe et une causerie qui est enregistrée avec à la fois du public.
7: Est-ce qu'il y a beaucoup de lecteurs de polar à Compiègne ? Et dans les environs, on peut imaginer peut-être que oui, mais il y a aussi des gens qui sont curieux tout simplement et qui vont vers cette littérature-là ?
8: Alors il y a de la curiosité, puis dans les différents genres qui étaient présents, il y avait de quoi lire pour tout type de lecteurs. Et on a voulu cette variété. Des gens qui recherchaient des essais, des gens qui recherchaient de la pure fiction, des gens qui recherchaient du roman historique, et aussi des gens passionnés par le dessin. Il y avait un dessinateur remarquable, Pascal Bresson, qui nous a fait l'affiche de ce festival, et des auteurs jeunesse, parce qu'il y a eu du polar jeunesse et du polar pour les adolescents, remarquablement représenté. Et donc, tous les genres étaient là. Bref, une symbiose qui s'est faite avec assez grande facilité.
7: Pour finir, un mot sur le livre que vous avez sur les genoux, Médecin légiste pour les morts et les vivants.
8: Ce sont des récits avec des histoires d'une grande force qui peut rappeler à certains des histoires tout à fait réelles. Il y a notamment la fin de l'histoire angélique qui malheureusement se termine par un féminicide et le suicide de l'auteur et qui va révéler que cet auteur a été en fait un tueur en série, ce fameux Colquhèse d'Angélique, qui est aussi à la base du fichier national des empreintes génétiques par l'obstination de la famille, par sa lutte pour avoir ça, et bien d'autres histoires que je raconte et qui sont frappantes et qui illustrent d'une certaine façon l'effet de société que l'on connaît et sur lequel le légiste peut donner son éclairage.
7: Qu'est-ce qu'on est en train de regarder là ?
8: On est en train de regarder la mallette d'autopsie du docteur Paul. Le docteur Paul, c'est un personnage qu'on fête doublement. C'est un grand médecin légiste qui vivait à Vieux-Moulins, mais qui est surtout le fondateur de l'IML de Paris, l'ami de Georges Simenon, le fondateur du prix du Quai des Orfèvres. Et aujourd'hui, on en fait à la fois des ouvrages qui ont été écrits sur lui, et puis ici, on a le documentaire sur la dernière autopsie du docteur Paul réalisée. Et pour l'illustrer encore un peu mieux, eh bien, on a apporté sa trousse à autopsie avec des instruments qui sont tout à fait étrange, mais on a essayé de mettre dans le concret ici sa gamme de scalpel, sa pierre à aiguiser, son costoto.
7: C'est la vraie mallette du docteur Paul.
8: C'est la vraie mallette du docteur Paul. Regardez, elle est même indiquée. Boîte d'autopsie, composition du docteur Paul pour en donner toute la vérité. Vous voyez qu'on a des choses absolument extraordinaires. Ici, on n'est que dans le vrai, avec des vrais légistes, des vrais magistrats, des vrais policiers, des auteurs de romans. Bref, on a mêlé tout le monde pour que ce soit et des vrais lecteurs et des vraies lectrices qui sont là, voilà, pour donner une vraie animation.
7: Très bien, je vous remercie beaucoup Bernard Marc. Et puis, il y aura peut-être une deuxième édition de ce Salon du Polar à Compiègne, puisque ça a eu du succès.
8: Eh bien, nous l'espérons fortement. Les échos que nous avons sont assez favorables. En tout cas, les auteurs et le public en redemandent. Et donc, on est prêt pour recommencer en mai prochain.
7: Et en plus, dans un super cadre. Merci beaucoup.
8: Merci à vous.
7: C'était Anne-Laure pour RVM, j'étais avec Bernard Marc, qui est médecin légiste et écrivain également. Il a organisé le premier salon du polar au cloître Sainte-Corneille de Compiègne. À bientôt sur RVM, la radio qui vous écoute.
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0: 12h45, bienvenue à l'écoute d'RVM, un nouveau week-end qui s'annonce avec lui une multitude d'idées de sortie pour en profiter. Voici le programme des animations, nous sommes le 30 mai, la communauté de communes du Pays de Valois organise la semaine de l'eau. Elle vous invite à découvrir, à comprendre et agir pour la préservation de l'eau sur notre territoire. Un événement qui invite chacun à mieux comprendre les enjeux liés à l'eau, consommation, qualité, gestion des milieux aquatiques ou encore adaptation au changement climatique. Ce samedi, partez à la découverte du marais du Berval. Rendez-vous cet après-midi à 14h à la mairie de Bonneuil en Valois. La participation à gratuite. Renseignements et inscriptions sur cc-paysdevalois.fr. Le festival des mets et des mots qui célèbre les liens entre les cultures et les gastronomies francophones vous donne rendez-vous pour sa 3e édition à la Cité internationale de la langue française au château de Villers-Cotterêts. C'est Maurice Acco, chef cuisinier français étoilé, et l'écrivaine Véronique Ovaldé qui sont les parrains et marraines de cette nouvelle édition. Au programme jusqu'à 18h30 ce samedi, des démonstrations culinaires, des rencontres littéraires, mais aussi des spectacles, des performances culinaires. Une scène ouverte animée par le collectif Mange tes mots, un grand marché des producteurs, le salon du livre gourmand, sans oublier de nombreux ateliers et dégustations, un programme aux petits oignons. Tous les événements du festival sont en accès libre et gratuit dans la limite des places disponibles. Il y a des ateliers jeunes publics qui se font sur réservation sur place ce samedi. Plus d'infos sur le site www.cité-langue-française.fr. Jusqu'au 6 juin, venez célébrer la poésie sous toutes ses formes à l'occasion de l'événement Rime de Rien, un événement organisé par la médiathèque de Crépy en Valois, au programme des spectacles, des lectures autour de la poésie et des ateliers pour petits et grands. Ce samedi, toute la journée, dédicace de Jean-Michel Palacios. Écrivain depuis l'adolescence, Jean-Michel Palacios transforme la vie en poésie et les émotions en mots. Alors venez découvrir son recueil « Mes poésies de vie ». Et puis cet après-midi à 14h, il y a un atelier créatif ado-adulte, illustration en pop-up d'un poème. Inscription 03 44 87 92 53 ou sur le site de la médiathèque. Retrouvez le programme complet des animations proposées à l'occasion de Rime de Rien sur le site internet de la ville de Crépy. Élodie Vilmus sera à l'espace culturel du Centre Leclerc de Pont-Sainte-Maxence ce samedi de 15h à 17h pour une séance de dédicace. Élodie Vilmus, c'est l'animatrice de l'émission 4 mariages pour une lune de miel, diffusée sur TF1 et Détox ta maison sur TFX. Elle vient tout juste de sortir un livre intitulé « J'organise mon mariage », un guide pour accompagner et aider à planifier étape par étape son mariage. Alors venez la rencontrer et échanger avec elle. À 15h, c'est l'écrivain Claude Ribbe qui présente dans la salle Georges Bourdon à Villers-Cotterêts son nouveau roman consacré au général Dumas, le Diable Noir. La présentation et la signature seront suivies du verre de l'amitié. Entrée libre. Et puis le Printemps des Lavoirs, version 2026. Il se poursuit ce samedi au lavoir de Gillaucourt. Au programme de 16h à 18h, de la musique, une exposition autour de l'eau et la participation du conteur Gontran Botquin. À l'issue de cet après-midi, un pot de l'amitié vous sera offert. L'occasion de partager un moment chaleureux et convivial. Donc à Gillaucourt, ce samedi après-midi. Des infos à retrouver sur le site radio-valois-mulsien.fr. D'autres infos tout à l'heure dans la deuxième partie de votre agenda du week-end. Merci d'avoir été à l'écoute. Excellent week-end les amis. Tout de suite la suite du programme sur RVM.
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9: Je suis aujourd'hui au cloître Sainte-Corneille à Compiègne pour le premier salon du polar, organisé par Bernard Marc. Et je suis avec une des autrices de ce salon, Maryse Rivière, qui nous parle de son travail. Maryse, vous écrivez des polars depuis combien de temps ?
10: Je ne suis peut-être pas tout à fait la bonne cliente parce que je suis auteure éclectique. J'écris aussi bien des biographies sur l'art, des monographies, des romans historiques, que des polars et c'est... des pièces de théâtre.
9: Ah oui, mais c'est énorme même en fait. Comment ça se fait que vous êtes sur autant de diversité d'écriture ?
10: Parce que ce qui me plaît, c'est écrire. C'est pas d'avoir une veine d'écriture dans un domaine particulier, parce que je finirais par m'ennuyer en fait. Et j'ai décidé d'écouter toujours ce que mon instinct me dictait. Donc si j'ai envie d'écrire une pièce de théâtre sur un sujet qui m'intéresse, eh ben, j'écris une pièce de théâtre. Voilà, ça, c'est prioritaire.
9: C'est vrai que vous vous renseignez en fait sur le domaine qui vous intéresse et ensuite vous écrivez un livre dans l'art, j'imagine que voilà, vous vous renseignez sur...
10: C'est des domaines que j'explore depuis longtemps en fait. Donc un jour vient une idée et puis je creuse et c'est ça que j'ai envie de faire. Et je laisse tomber à ce moment-là le roman policier ou le roman historique. Il faut vraiment que ce soit le désir qui me dicte ce que je fais. Sinon je fais pas.
9: Ça fonctionne toujours ?
10: Toujours. C'est génial, jusqu'à présent.
9: Bon, il paraît que je suis trop enthousiaste à la radio, donc je vais pas dire c'est génial. Je trouve ça pourtant génial. Et là, vous avez quoi comme livre sur les genoux ? Racontez-nous.
10: Alors, j'ai sur les genoux Tromper la mort. C'est le livre qui m'a permis d'obtenir le prix du Quai des Orfèvres en 2015. Et c'est là que j'ai eu un petit peu de notoriété. En fait, ça a changé effectivement les choses.
9: Comment ça s'est fait que vous avez eu ce prix ?
10: Oui, surtout que je ne suis pas flic et que c'est très, très souvent des flics qui ont le prix du Quai.
9: Ah, intéressant ça.
10: Ouais. Par contre, je menais une enquête.
9: Les mieux placés, en fait.
10: C'est les mieux placés. Ouais. Je voulais écrire un roman policier et puis je me suis prise au jeu. Et pour avoir un maximum d'informations, j'ai commencé à gratter aux portes pour avoir des rendez-vous avec les flics parce que ce qui m'intéressait, c'était et leur psychologie et leur technique aussi. Et j'ai trouvé un monde vraiment que je ne soupçonnais pas du tout, des gens extrêmement intéressant, au 36 Quai des Orfèvres, avec une forme de sensibilité, une forme de profondeur vraiment étonnante, parce que comme beaucoup de nos compatriotes, je caricaturais un petit peu, quoi. Et j'ai trouvé des compagnons d'écriture, littéralement, parce qu'ils m'ont vraiment épaulé, ils m'ont vraiment donné des pistes intéressantes.
9: Et c'est un monde qui s'est ouvert à vous facilement, parce que...
10: Pas si facilement que ça.
9: Oui, j'imagine qu'en fait, aller frapper à cette porte,
10: c'est pas
9: facile.
10: Un jour, j'ai appelé le 36 Quai des Orfèvres et j'ai dit, voilà, je suis auteur, mais j'étais un tout petit auteur et j'aimerais écrire un roman qui se passe comme ça, donc j'ai besoin de renseignements par des policiers. Et le flic...
9: Vous aviez déjà votre trame, en fait.
10: Oui, j'avais ma trame. Le flic qui m'a répondu au téléphone, il a éclaté de rire. Il m'a dit, mais jamais, jamais, jamais. Et il m'a dit, écoutez, je peux vous donner un petit conseil, passez par la petite porte. Alors, qu'est-ce que vous voulez dire exactement ? Réfléchissez, vous allez trouver. Effectivement, après mûre réflexion, j'ai compris qu'il fallait que je démarre vraiment plus bas des grades et que je gratte. Et j'ai rencontré un policier dans une petite ville qui a parlé à sa commissaire de mon cas et elle m'a ouvert sa porte. Elle a pris un paperboard toute une matinée, on a travaillé, elle m'a expliqué comment fonctionnait la police, du ministère jusqu'au plus bas de l'échelle, comment ça fonctionnait, les rouages, enfin, parce que je voulais comprendre comment ça fonctionnait. Je ne peux pas me mettre à la place quand on écrit, on ne peut pas comprendre quelque chose si on n'a pas tout exploré. Même des choses qui ne paraîtront jamais dans ce que vous écrivez, c'est important pour vous de l'intégrer, parce que ça fait comme des couches géologiques de connaissances, et c'est ça en fait qui fait que l'imagination, elle s'approprie tout ça, et puis elle crée un univers. Donc, Donc elle a eu la patience et on a sympathisé. Ouais, elle a été formidable. Mmh. Et comme elle connaissait des commissaires de sa promotion qui étaient d'accord pour aussi me renseigner, bah, de fil en aiguille, je suis montée au 36 quai des Orfèvres. Et je m'en rappellerai toujours la première fois que j'ai marché. J'ai monté toutes les marches, c'était très impressionnant. Et j'avais un peu le vertige même parce que je me disais, waouh, ça a été tellement difficile.
4: Par le lieu lui-même.
10: Oh, c'était tellement difficile d'accès que j'en revenais pas, quoi. Quand je me revois grimper les marches une à une, parce que c'est légendaire, hein, les marches du quai, que c'était formidable. Et...
4: Ça a mis longtemps, en fait, à partir du moment.
10: Ah oui, quand même.
4: Où... Oui, c'est
10: plusieurs mois, hein, je dirais.
4: Et après, donc, vous avez écrit...
10: Voilà, bah, j'ai continué en histoire, sans savoir. Hein, sans savoir.
4: Et vous êtes servie de tout ce que vous aviez...
10: Oui, oui, bah, j'avais mon histoire dans la tête. Hein.
4: Mais plus toutes les informations que vous aviez récoltées.
10: J'ai bénéficié de toutes ces informations pour qu'elles soient bien
4: très
10: calées.
4: Bien calées.
10: Ouais. Mon histoire se passe en Irlande. Hein. Mmh. Il se trouve que l'éditeur que j'avais à l'époque, qui s'appelait Calman Levy, éditait déjà une autrice irlandaise qui situait un polar en Irlande. Donc, on m'a répondu, écoutez, vous êtes moins légitime que cette autrice irlandaise quand même pour écrire un polar en Irlande. Je dis bon, ben d'accord, donc ils ont refusé mon manuscrit, j'étais un peu contrariée et je l'ai envoyé au prix du quai. J'ai suivi sur internet le plan, qu'est-ce qu'il fallait faire, l'envoyer, comment, où.
4: Et vous avez eu le prix.
10: Et puis j'ai eu le prix, voilà. Comme
4: vous
10: ça.
4: Êtes, vous êtes très très intuitif quand même, je
10: oui.
4: trouve. Et pourquoi l'Irlande?
10: Parce que le premier volet, en fait c'est deux volets ce livre, le premier volet se passait à Paris. Mon meurtrier ne disparaissait pas, ni à la fin il mourait, ni il était jugé, ni il allait en prison. Et ça les lecteurs ils supportent pas, paraît-il, je l'ai appris après. Que dans un polar, ça fonctionne comme ça. Il faut un arc narratif, ce qu'on appelle, mais il faut qu'à la fin ce soit soldé par... l'assassin il est puni quoi. L'assassin, d'une manière ou d'une autre, il peut pas récidiver.
4: Très politiquement correct.
10: Oui, extrêmement politiquement correct. Et le monde assassin, moi, il ressurgissait de sous terre, d'ailleurs, des souterrains de Paris, et il réapparaissait. Je finissais mon livre comme ça.
4: Donc c'est original, en fait.
10: Donc ça n'allait pas du tout avec la psychologie du lecteur.
4: Ouais.
10: Et on m'a dit, non, là, il faut que tu crées une suite absolument et que tu en finisses avec cet assassin, c'est pas possible.
4: Il faut virer l'assassin, c'est obligatoire.
10: Et je me disais, oh là là, mais je vais écrire le même livre, je vais m'ennuyer, quoi, c'est pas possible. Il faut que moi, je m'amuse en écrivant aussi. Alors, je cherchais un lieu où constituer une suite de l'histoire. Et j'avais de la famille en Irlande, pourquoi pas en Irlande? Ils pourraient très bien fuir jusqu'en Irlande et je créerais un univers en Irlande. Et c'était ça qui était excitant.
4: Mais vous êtes allé en Irlande?
10: J'y vais assez souvent parce que j'ai de la famille là-bas. Donc j'ai créé ma suite en Irlande.
4: Et vous avez écrit en Irlande, en fait, directement sur place.
10: Là-bas, et puis en France aussi. Et je pensais vraiment pas avoir le prix, parce que d'habitude, ça se passe plutôt à Paris. Et d'ailleurs, il y a un des policiers qui faisait partie du jury qui est venu me voir, qui me dit, bon, j'ai voté pour toi, mais franchement, ça manquait un peu d'odeur de kérosène, hein, ton histoire.
4: Est-ce qu'on apprend à écrire un polar?
10: Non,
4: pas
10: ça
4: comment
10: pas.
4: Ça vient? En fait, c'est en lisant d'autres polars.
10: Il faut lire beaucoup, quoi qu'on écrive.
4: Si on écrit par une structure, peut-être.
10: Oui,
4: aussi,
10: oui. Il y a une architecture quand même. De toute façon, le fonctionnement est toujours le même. Hein. Que vous écriviez un polar ou un roman d'amour ou un roman historique, il faut suivre un arc narratif. Une pièce de théâtre, c'est pareil. Il faut une exposition. Ensuite, il y a une espèce de tension qui monte et une résolution. C'est ce qu'on appelle l'arc narratif. Et ça. Même en poésie, c'est toujours pareil, c'est le moyen d'expression, parce que sinon, celui qui reçoit ce que vous voulez transmettre, il ne va pas vous suivre, s'il n'y a pas d'arc narratif. Ou alors, faut être génial, peut-être, hein, mais bon, je ne suis pas. Et donc, j'ai suivi, j'ai beaucoup lu des romans policiers, des romans historiques. Je lis de tout, énormément, depuis toute petite. Donc, j'ai compris très tôt quand même la technique. Il y a une technique, donc je l'ai comprise et je l'ai adaptée à mon histoire. J'ai suivi un petit peu, mais je travaille surtout sur l'instinct. C'est là, c'est dans le ventre que ça me parle. Je sais quand c'est juste, je sais quand j'ai fait quelque chose qui était inachevé, qui n'est pas suffisamment fort. fort, qui n'est pas intéressant, qui ne capte pas, je le sais, mm-hmm. je le sens. Donc après, bah, j'écoute mon instinct et puis tant que je ne sens pas que c'est comme ça doit être, bah, je travaille. Il faut beaucoup travailler, hein. L'écriture, c'est beaucoup de travail.
4: Le prix Quai des Orfèvres, donc c'est un des prix, j'imagine, qui est attribué à un polar. Je suppose oui. qu'il y en a plusieurs.
10: Oui, bien sûr, il y a énormément de prix de polar. Hein. Ouais. Moi, j'ai eu que celui-là. Non, c'est pas vrai. J'en ai d'autres. J'ai eu le prix du Goéland Masqué aussi en 2009 pour un autre roman en Bretagne. Et c'est un prix qui est très respecté dans le milieu du polar. Mais je ne suis pas un auteur de polar, quoi. Donc je me sens un peu le... Je me sens un peu le cul entre deux chaises.
4: Oui, bah, c'est comme ça. Hein.
10: Mais c'est comme ça.
4: Est-ce que vous avez des échanges avec vos lecteurs suite à l'écriture d'un polar?
10: Oui, si. Les questions sont toujours un peu les mêmes. Pourquoi? Comment? Et qu'est-ce qui vous fait vibrer? Est-ce que vous avez lu beaucoup de polars? Pourquoi le polar?
4: Les miennes, quoi, en fait.
10: Par exemple. Mais elles sont normales. Elles sont...
6: curiosité.
10: C'est normal. Mmh. Si vous êtes un auteur de polar, vous n'allez pas me poser les mêmes questions.
4: Non, c'est sûr.
10: Si vous n'êtes pas auteur de polar, automatiquement, quand on parle d'un métier qu'on ne connaît pas, on pose toujours les mêmes questions. Where is my mind?
4: Et donc les autres domaines, vous parliez d'écriture de livres d'art, hein. Qu'est-ce qu'il y a d'autre aussi, de pièces de théâtre?
10: Roman historique avec Bernard qui a créé le salon ici, Bernard oui. Mort. On a écrit un livre tous les deux, un roman historique qui se passe à la fin du 19e, début 20e. Et là c'était très très dur. C'est le livre le plus dur que j'ai écrit, mais celui que j'ai le plus passionnément aimé à écrire avec Bernard, c'était vraiment génial.
4: Vous connaissez un peu tous entre auteurs ou pas?
10: Alors, il faut dire qu'en général, les écrivains de salons de polar, ils se connaissent. Ils vont toujours au même salon, ils se retrouvent.
4: Vous allez les connaître de plus en plus.
10: Je n'y vais pas trop, moi. Je ne fréquente pas trop les salons. Je ne suis pas fan. Et puis, c'est des déplacements, c'est tout ça. Je ne suis pas toujours disponible. Par contre, j'aime rencontrer les gens. J'aime rencontrer le public. Mais au théâtre aussi, j'adore. Ce que je préfère, c'est rencontrer le public.
4: Vous écrivez des pièces et donc elles sont jouées?
10: Elles sont jouées. À Paris, des petits théâtres. On n'est pas au Châtelet, mais dans des bons théâtres quand même, qui sont respectés sur le plan qualité professionnelle.
4: Merci, je suis ravie de vous avoir rencontré.
10: Moi aussi, merci beaucoup.
4: Je parle avec une lectrice, tiens, ça tombe bien. Ça fait longtemps que vous lisez des polars, hein?
7: Oui, depuis très longtemps, oui.
4: Qu'est-ce qui vous intéresse là-dedans?
7: Ben c'est l'énigme, le parcours psychologique des criminels, ou alors de l'inspecteur ou de l'inspectrice. Enfin, c'est intéressant de chercher, de voir.
4: Vous essayez de deviner vous-même en amont, en fait, de l'histoire qui va vous être racontée?
7: Un petit peu. J'essaye de me dire, mais j'y arrive pas toujours,
4: mais vous y arrivez de temps en temps.
7: De temps en temps, mais c'est rare quand même.
4: Et est-ce que vous lisez d'autres livres que des polars?
7: Oui, j'ai lu beaucoup de romans historiques ou des romans un peu de détente.
4: Vous avez des auteurs préférés, j'imagine? Que oui.
7: Oh bah oui, j'ai dans les auteurs contemporains, j'aime bien Amélie Nothomb.
4: C'est pas tellement du polar, mais pour
7: non,
4: le polar.
7: Non, mais c'est un petit peu. Ah. Voilà. Dans les auteurs actuels, qu'est-ce que je lis? Dicker, je crois, j'ai dû lire. Je dis, tu regardes pas toujours les noms des auteurs, je dois dire.
4: Vous choisissez en fonction de la quatrième de couverture?
7: Bah là, j'ai déjeuné avec ces gens-là.
4: Ah, okay.
7: Et du coup, ils m'ont donné envie d'acheter leurs livres. Il y avait une possibilité de déjeuner dans les petits restaurants du coin avec des auteurs.
4: C'est une bonne idée,
7: ouais,
4: ça.
7: Oui, c'est une très bonne
4: c'est
7: idée.
4: C'est une bonne idée pour les rencontrer,
7: oui.
4: Et en effet pour acheter leurs livres. Quoi. En
7: et
4: fait,
7: voilà.
4: C'est même le meilleur moyen.
7: Voilà, et du coup, j'ai acheté. Voilà.
4: Bah, bonne lecture à vous. Hein.
7: Merci.

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5: Baragouiné. Une fois n'est pas coutume, suite à la suggestion de mon ami et fidèle auditeur Stéphane, mon auriculaire ne traitera pas d'une expression mais d'un verbe, baragouiné, toujours usité dans l'oralité francophone, mais dont les origines sont nombreuses, mais controversées. Aujourd'hui, baragouiné, c'est parler un langage de façon incompréhensible, parler une langue incorrectement ou la maîtriser insuffisamment jusqu'à la rendre inintelligible, peut-être en raison d'une mauvaise articulation ou d'un excès de technicité. Mais quelquefois, c'est dire des choses qui, au jugement de l'assistance, paraissent médiocres ou ennuyeuses, ce qui, j'espère, n'est pas le cas des élucubrations de nos petits doigts. Avec comme synonyme amphigourie, babélisme, cacophonie, charabia, galimatia, gromelot et pataquès, baragouiné s'apparente au chinois ou à l'hébreu. On peut légitimement penser que baragouiné, c'est parler le baragouin. Baragouin qui, selon une étymologie populaire, proviendrait des mots bretons bara, pain, et gouin, vin. Cette étymologie légendaire est toutefois douteuse. La légende populaire est certainement née d'une coïncidence linguistique au lendemain de la guerre de 1870. À cette époque, les parlers de France se rencontraient et ne se comprenaient pas toujours. On a ainsi affirmé que baragouin viendrait du breton bara, pain, et gouin, vin, ce que les soldats bretons auraient réclamé souvent sans se faire comprendre, rendant le terme synonyme de parler indistinctement d'une manière incompréhensible. Une autre hypothèse proche évoque un composé de bara, pain, et de gouen, blanc. Employé par des miliciens de la Basse-Bretagne qui, arrivant à Rennes ou à Laval, étaient logés et nourris chez des bourgeois et qui, témoignant de leur surprise et de leur satisfaction à la vue du pain blanc, répétaient « baragouen ». N'y aurait-il pas une pointe de mépris dans cette étymologie un peu facile? Le terme est en fait plus ancien. En 1580, Montaigne l'utilise dans les essais, et même avant lui, Rabelais le faisait employer par Pantagruel. Remontons enfin le cours de l'histoire de la langue de quelques siècles pour trouver, certifié par la plume de l'historien amiénois Charles de Fresnes du Gange, qu'en 1391 existait une forme attestée de baragouin. Ce baragouin était alors synonyme de sauvage, de grossier ou de barbare. Et si l'on considère que la syllabe initiale est identique à celle de barbare, signifiant à l'origine personne parlant un langage incompréhensible, on ne peut pas rejeter la possibilité que l'onomatopée sous-jacente, imitant un langage incompréhensible, ait eu un rôle à jouer dans sa formation ou, au moins, en ait facilité son acceptation. Le mot baragouin est donc attesté depuis la fin du Moyen-Âge. Les termes baragouiné et baragouinage vont donc logiquement apparaître en français. Baragouineur et son ancienne variante baragouineux aussi. Tous ces termes incorporent le registre oral familier. Ainsi, l'histoire étonnante du mot a une origine bien lointaine, mais finalement orgueilleuse. Si l'on convient que le mot provient du latin barbarus, emprunté lui-même au grec, qui signifie à l'origine étranger, c'est-à-dire n'étant pas grec, et par extension non civilisé et au langage incompréhensible. Pain et vin, pain blanc ou barbare, nous ne pouvons pas achever cette petite recherche étymologique auriculaire sans une autre coïncidence aux allures de vengeance. En effet, en breton, baragouiné se dit « grégatine », qui signifie littéralement « parler grec ». Et « toc ». Retour de breton, qui, en baragouinant, vont envoyer les lexicographes se faire voir chez les Grecs. À la Kénavour voyure.
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1: Le 2 décembre 1973, c'est aussi la date de naissance d'une très grande joueuse de tennis, la désormais américaine, mais née yougoslave, Monica Seles. Son patronyme est ronflant dans le monde de la petite balle jaune. Elle est encore une très jeune adolescente quand elle pénètre sur les courts professionnels de tennis. Déjà un style bien particulier, une puissance de frappe de balle incroyable et une puissance vocale aussi caractéristique de la tenniswoman yougoslave. À la fin des années 80, elle se distingue sur le circuit. À peine 15 ans, elle étonne tous les observateurs, mais aussi ses adversaires, sur les courts. En 1990, elle a 16 ans et demi quand elle remporte son premier tournoi de Roland-Garros, le premier de ses 9 tournois du Grand Chelem glané. Mais Monica Seles, c'est aussi l'histoire d'une rivalité avec une autre joueuse géniale, prénommée Steffi Graf. L'Allemande sera en effet désignée ennemie de Seles tout au long de sa carrière. Il faut dire que ce sont deux phénomènes. Une rivalité qui atteindra son paroxysme, voire un point de non-retour dramatique, quand le 30 avril 1993, lors du tournoi de Hambourg, en quart de finale, Monica Seles affronte ce jour-là la Bulgare Malayeva. Au changement de côté, dans le deuxième set de ce match, un spectateur surgit sur le court, couteau à la main, qui le plante dans le dos de la joueuse yougoslave. Ce forcené s'appelle Günther Parche, il est allemand et surtout fan de Steffi Graf. Un coup de couteau et surtout un coup d'arrêt. La carrière de Monica Seles, même si celle-ci courra jusqu'en 2003, elle ne sera plus la même sur les courts. Depuis cet événement de Hambourg en Grand Chelem, elle remportera qu'un unique trophée, l'Open d'Australie en 1996. Après presque 2 ans et demi de purgatoire, tous les observateurs du tennis se posent encore la question suivante. Quel aurait été le vrai visage de sa carrière? Quelle aurait été la physionomie de sa rivalité avec Steffi Graf sans cette attaque? Sommes-nous passés tout proche de la plus belle page du tennis féminin? Nous n'en saurons jamais. Allez, on se donne rendez-vous demain pour d'autres histoires d'un jour avec Mémoire Sport.
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8: Le dimanche 17 mai, je me suis rendu dans la commune d'Aiméville, un village situé près de Crépy-en-Valois, précisément sur le site du Puy à Daubin. L'association Roche et Carrière organisait ce jour-là le deuxième rassemblement de véhicules et motos de collection. Un programme varié avec une balade, des expositions, la présence d'artisans locaux, des concerts, ainsi qu'une démonstration de danse country. Thierry Cousin, président de l'association Roche et Carrière, nous présente dans un premier temps le village d'Aiméville.
9: Aiméville est un petit village, comme Bonneuil-en-Valois, puisque notre association est un peu posée sur les deux villages. C'est un village avant tout de carriers. Hein, une grande activité de carriers depuis la fin du 19e siècle. Et nous racontons, au travers de notre association et au travers des infrastructures qui ont été recréées et rebâties sur les bases anciennes de ce qui existait, le Puy à Daubin en l'occurrence, pouvons expliquer un petit peu l'activité des carriers à cette époque, le travail manuel que cela représentait, et pouvoir instruire un petit peu, quelque part, les nouvelles générations et leur faire comprendre un petit peu ce qu'était le travail de leur grand-père et arrière-grand-père.
8: L'association Roche et Carrière a été créée à la suite des inondations qui ont eu lieu en mars 2001. C'est des bénévoles qui l'ont créée, c'est ça Thierry? Parce qu'à l'époque, ils avaient été émus des dégâts qui avaient été occasionnés par les grandes quantités d'eau qui ont été déversées dans les galeries de la carrière du chemin de V. C'est ça l'origine?
9: Oui, tout à fait. Il y a eu un petit peu la goutte qui a fait déborder le vase, un printemps très pluvieux, un orage qui a couronné l'ensemble. Et pour éviter que bon nombre de maisons puissent être inondées, la digue qui protégeait un petit peu la carrière, en quelque sorte, a été ouverte pour évacuer l'eau qui s'accumulait. Et donc la carrière, en effet, a été inondée. En effet, ça a ému beaucoup de gens, mais surtout ça a inquiété le cultivateur qui était au-dessus et qui a imaginé que la stabilité de la carrière pouvait s'en trouver gênée et entravée. Et d'autre part aussi, l'accumulation d'eau dans la carrière, qui forcément se vidangerait quelque part, pouvait peut-être altérer la nappe phréatique qui alimentait le puits communal, intercommunal. Donc c'est un petit peu ça le départ et l'inquiétude qui a été créée par cette inondation qui a amené un petit peu la constitution de cette association. Ensuite, l'association a véritablement pris pied en 2006, où elle s'est véritablement positionnée et inscrite sous loi de 1901. Et la reconstruction sur les bases exactes de ce qui existait en 1900 a été entamée. Voilà, commencé en tout cas. Et donc, tout a été déblayé, puisque ce n'était qu'une décharge à l'époque, avec un roncier important. Tout a été nettoyé, et puis les constructions ont pu ensuite commencer sur les bases exactes de ce qui existait, hein, de ce fameux puits à Daubin. Alors, pourquoi le puits à Daubin? Le puits, parce que tout simplement, c'est par là que remontaient les blocs de pierre, avec le treuil à manège à trois chevaux, qui pouvait remonter des blocs de pierre jusqu'à 16 tonnes. Mmh. Et puis Daubin, parce que c'est le premier propriétaire qui a ouvert cette carrière, hein, qui était un carrier qui venait de Carrières-sur-Seine, hein, qui avait plusieurs casquettes, oui, puisqu'il était cultivateur, il était champignoniste, il était maraîcher aussi, et aussi un petit peu viticulteur. Bien sûr, quand il est arrivé là, il n'est pas arrivé là par hasard, hein, parce qu'il était, déjà en affaires avec d'autres maîtres carriers, hein, et il avait entendu parler, bien évidemment, des carrières, mais surtout de la pierre qu'on pouvait trouver dans le sous-sol de Bonneuil-en-Valois et d'Aiméville.
8: L'association Roche et Carrière a réalisé une fosse du menhir parce que vous avez eu la chance d'avoir en dessous un niveau sableux assez précieux.
9: C'est surtout que cette fosse du menhir, si vous voulez, il a fallu redessiner un petit peu le paysage en quelque sorte, hein, pour éviter qu'une autre inondation puisse intervenir. Et donc nos prédécesseurs, hein, et en l'occurrence M. Launay, qui a été maître d'œuvre un petit peu ou chef d'orchestre un petit peu de tout ce qui s'est fait jusqu'à aujourd'hui, hein, puisque moi Moi, je suis dans l'association que depuis 3 ans. Je suis président depuis un peu plus d'un an maintenant. Mais je succède à M. Launay qui a souhaité céder sa place parce qu'il a 86 ans aujourd'hui. Mais l'instigateur et surtout le grand ouvrier, si on peut dire, de tout cela, c'est M. Launay. Il faut rendre à César ce qu'est à César. Et cette fosse du menhir, il l'a orchestrée, il l'a faite. Il a créé des digues. Il a fait en sorte que en aucun cas, une inondation comme 2001 puisse se reproduire. Voilà, c'est surtout ça la fosse du menhir. Et aujourd'hui, on a réussi par ce biais d'avoir une association qui s'est bien constituée, qui a quelque chose qui tient la route. L'intervention de chacun a pu permettre aujourd'hui de créer un parcours de visite de plus de 2 heures entre l'espace aérien et l'espace souterrain. On a une explication, bien évidemment importante, de plus de 2 heures. Encore une fois, un grand visuel surtout qui permet de ne pas trouver ces 2 heures trop longues, bien évidemment.
4: Bien sûr. Hein,
9: et puis, on est à l'heure des téléphones portables. Beaucoup de gens prennent des photos de tous les panneaux explicatifs que l'on a pu mettre à l'intérieur de la carrière et de tous les éclairages pour pouvoir faire des photos et pouvoir revisiter éventuellement après coup, hein, si tout le monde n'a pas entendu forcément les explications du guide.
8: Vous parliez des treuils à manège tout à l'heure. Est-ce que vous pourriez expliquer aux auditeurs ce concept qui date déjà des années 1850 ? C'est les premières créations, c'était à cette date ?
9: Alors ici, on est dans une carrière au Puy d'Aubin qui a été ouverte en 1900. Mais comme je vous le disais tout à l'heure, Fréjus d'Aubin, qui était donc le premier propriétaire et celui qui a ouvert cette carrière, était agriculteur. À l'heure où on voyait déjà arriver des treuils à vapeur et des treuils mécaniques, lui avait des chevaux qui lui servaient dans ses livraisons sur Paris au travers de ses diverses activités parisiennes. Il avait des chevaux qui étaient moins performants. Et ces chevaux moins performants, il continuait de les utiliser soit en ferme pour battre du blé, par exemple, soit pour, comme ici, pour faire tourner un manège, qui est ni plus ni moins un treuil, sur des multipliés qui permettaient de remonter des blocs jusqu'à 16 tonnes. Et donc ces 3 chevaux qui tournaient, qui faisaient 131 tours avant de pouvoir remonter les 16 mètres de dénivellation, excusez-moi, c'est comme ça que ça s'est fait. Alors que dans d'autres carrières, on voyait déjà arriver des treuils mécaniques.
8: Il a été sauvé de façon assez miraculeuse.
9: Oui, ben je vous dis, tout ça, c'était c'est cette organisation un petit peu qui s'est faite après cette inondation qui a permis de mettre en place cette association, en quelque sorte, de fait, et qui, sur sa lancée, a décidé de prendre possession un petit peu du terrain, l'a acheté ensuite, mais a permis de sauver, puisque c'était devenu une décharge, hein, tout simplement. Hein. Faut appeler les choses par leur nom. Hein. Le puits servait de dépotoir, et puis autour, bah, c'était devenu un vrai roncier.
8: En 2025, votre association a organisé le premier rassemblement de véhicules et de motos de collection, et donc c'était il y a un an. Et l'événement avait beaucoup fonctionné.
9: Oui, alors on a eu l'idée de ce vecteur, si vous voulez, pour faire découvrir un peu notre association. Faire venir les gens à nous, leur faire découvrir un peu ce qu'était la carrière et le puits à Daubin. Et on a choisi ce vecteur de rassemblement de véhicules anciens. On a eu la chance d'avoir, pas comme aujourd'hui, un temps agréable et surtout très sec. Malgré le mauvais temps, on a eu la chance. Hein, l'année dernière, c'était plus de 500 personnes qui sont venues nous retrouver pour cette journée festive. Aujourd'hui, je pense qu'on peut se baser sur autour de 350 personnes. Malgré tout, on a fidélisé, de par notre première manifestation en 2025, on a su fidéliser les gens parce qu'ils ont trouvé leur compte, ils ont trouvé plaisir à venir nous rejoindre. Bah, écoutez, avec la 3e édition, si on a du soleil, je pense que ça va être un carton plein.
8: Quel véhicule et quelle moto étaient exposés aujourd'hui, ce dimanche 17 mai ?
9: Alors, des véhicules surtout des années 60, 70, compte tenu de notre début dans ce système ou dans ce vecteur des véhicules anciens, on n'a pas mis de jauge d'année. Tous les véhicules, que ce soit véhicules anciens ou véhicules d'exception, sont les bienvenus. L'essentiel est de passer surtout une bonne journée. Bien sûr, exposer des véhicules anciens de préférence, mais à nouveau, quand il y a des très belles voitures, même si elles ne sont pas anciennes, ça reste des très belles voitures. Bah, ça nous permet d'avoir ce vecteur, voilà, pour faire venir les gens à nous et surtout de passer une très belle journée. Alors bah, aujourd'hui, on n'a pas eu de peau, puisque ça a été, je crois, la pire journée de la semaine. Encore une fois, un grand merci à tous ceux qui sont fidèles à notre deuxième rassemblement, fidèles à Rocher Carrière en tout cas, et puis qui ont apporté tout leur soutien à la réalisation de cette manifestation, parce que bon nombre de gens n'ont pas démérité et loin de là, ont apporté un grand soutien pour que cette journée puisse se réaliser dans les pires conditions, malheureusement.
8: Alors parlez-nous un petit peu, Thierry, des artisans qui étaient présents aujourd'hui.
9: Faut-il croire que notre première édition a porté ses fruits, puisque aujourd'hui on a réussi à mettre des artisans tout autour de notre petit esprit village, en quelque sorte, avec un marchand de miel, un marchand de fromage, avec les petits pâtés d'Alex, hein, voilà le marchand de miel qui est un marchand de miel là du lieu restauré qui est tout proche de chez nous, tous des produits locaux, très locaux même. Donc ça veut dire que notre première édition avait un petit peu marqué les esprits et les gens ont eu envie de nous rejoindre et puis de participer à la réalisation de cette journée.
8: C'était une journée aussi festive puisqu'il y a eu des concerts.
9: Oui, alors des concerts, c'est peut-être un grand mot, mais en tout cas une belle activité musicale, hein, faite par des petits groupes locaux, tout simplement, sans grande prétention, mais par contre qui nous ont joué des grands succès que tout le monde connaît, et je pense que c'était bien sympathique. On a eu ensuite l'école de danse de country de Duvy qui est venue nous rejoindre aussi pour présenter un petit peu leur travail. Et puis, ben, ça a été bien sympathique tout ça. Une belle tombola à la suite derrière avec de nombreux lots. Et sans oublier le premier lot, hein, le gagnant va pouvoir bénéficier d'un vol en montgolfière au départ du Puy-à-Dauphin pour découvrir notre région du Valois vue d'en haut.
8: Dernière question, Thierry, est-ce que vous pouvez nous parler des prochains événements de l'association ?
9: On a quelques journées ouvertes au public qui seront donc le 5 juillet et le 1er août. On sera sur place, on accueillera les gens. Je pense que les visites s'organiseront sous la forme suivante. Une première visite à 10h, une deuxième visite à 14h, une troisième visite à 16h. Ça fera trois belles visites. Les groupes se constitueront à l'arrivée en quelque sorte, hein. Il suffit simplement de prendre rendez-vous, hein. Je peux laisser mon numéro de téléphone, hein, si vous le souhaitez, qui est le 06 82 75 82 92. Thierry Cousin, je suis le président de l'association. On peut convenir ensemble d'un rendez-vous et de pouvoir vous faire découvrir un petit peu tout ce qui nous attrait aujourd'hui et tout ce qui est le but de notre association.
8: Et rendez-vous aussi aux Journées européennes du patrimoine ?
9: Oui, bien entendu, c'est le rendez-vous incontournable, je dirais, où on va mettre en place, je pense, avec la CCPV et surtout l'Office du tourisme du Valois, peut-être une synergie qui va nous mener sur trois lieux différents, à savoir le Puy-à-Dauphin, où il y aura, je pense, des artisans et des tailleurs de pierre, des choses comme ça, une activité tout autour de cette journée, et puis le donjon de V. Et la carrière de la Croix-Huard, qui se trouve à Bonneuil, qui est une carrière de pierre à ciel ouvert, hein, où ils extraient aujourd'hui encore de la pierre, essentiellement de la pierre dure d'ailleurs, mais ça reste encore une carrière de renommée, puisque même si elle n'est pas très vieille, elle a été quand même sélectionnée pour la restauration de Notre-Dame.
8: Et ça aura lieu les 18 et 19 septembre prochains.
9: C'est ça, hein, donc les journées européennes du patrimoine. Hein, alors bon nombre de sites sont ouverts à ce moment-là. Et bien évidemment, on vous attend qu'on puisse vous faire découvrir un petit peu tous nos mondes un petit peu souterrains. Hein, ce monde un petit peu caché de ce que vous avez l'habitude de voir. Vous verrez, ça vaut le coup d'œil.
8: Thierry Cousin, merci à vous.
9: Ben, je vous en prie, c'est moi qui vous remercie en tout cas, hein, de m'avoir donné du temps et de la parole. Hein, j'espère simplement que les quelques mots qu'on a pu échanger permettront de donner l'envie un petit peu à tous les gens qui nous écouteront, hein, et de venir nous voir tout simplement, venir découvrir, venir voilà, amener par la curiosité de ce que peut-être ce monde souterrain des carriers du 19e et du début du 20e siècle.
8: C'était Yann Barré pour Radio Valois Mulcien. Je me suis rendu le 17 mai dernier dans la commune d'Aimeville, précisément sur le site du Puy à Dauphin. L'association Roche et Carrière organisait ce jour-là le deuxième rassemblement de véhicules et de motos de collection. Nous étions avec Thierry Cousin, président de l'association.
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0: Bienvenue dans les Hauts-de-France. 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
1: Du 3 au 5 juillet prochain, le Main Square Festival d'Arras fait son retour dans le Pas-de-Calais et propose comme chaque année sa scène régionale, le Bastion, l'endroit idéal pour découvrir des artistes de la région, choisis par un collectif de programmateurs dont fait partie Charles Thiollier, directeur de la programmation du 99 bis à Wagny, près de Lens, dans le Pas-de-Calais. Il nous en dit plus sur le concept du Bastion et la programmation de cette année.
2: Alors, au départ, il y a une petite dizaine d'années, c'était un tremplin en fait. Donc c'était un système un petit peu différent, mais en effet, je faisais déjà partie avec un certain nombre de personnes qui programment toujours sur le Bastion, mais du jury en fait de ce tremplin. J'ai plus les années précises en tête, Louise, j'en suis désolé, mais ouais, en gros, ça fait une petite dizaine d'années que ce tremplin a été mis en place. Et puis il y a maintenant 4 ans, je crois, c'est devenu en fait le modèle du tremplin s'est soufflé un petit peu et on s'est dit qu'on voulait aller un petit peu plus loin en programmant véritablement des groupes émergents en région pour leur faire profiter d'une infrastructure un petit peu différente. Le Main Square souhaitait aussi un petit peu développer la formule, donc on a monté une troisième scène connexe en fait à la Main Stage et à la Green Room, et une scène qui a été nommée le Bastion en hommage aussi à tout l'aspect architectural de la citadelle de Vauban, quoi.
1: Et ça a même été créé en 2019, d'ailleurs, le Bastion. Donc, vous êtes un collectif de programmateurs, comme vous en tant que directeur de la programmation du 99 bis à Wagny, et comme d'autres programmateurs de d'autres salles de la région. On peut en citer quelques-unes, peut-être les 4 écluses à Dunkerque. Est-ce que vous en avez d'autres?
2: Oui, tout à fait. Alors, il y a les 4 écluses à Dunkerque, il y a Dynamo Hauts-de-France, une association qui rayonne au niveau régional, notamment au travers le portage d'un grand festival qui s'appelle le Live entre les livres, et qui sont également aussi l'antenne régionale du Printemps de Bourges, ce grand festival dédié en partie à l'émergence. On a la ville de Béthune à travers les programmateurs du théâtre de Béthune et du Poche. On a la ville d'Arras, évidemment, avec le Pharos qui sont représentés. Je pense que j'en oublie pas, les 4 écluses, Dynamo, Arras et nous, 99 bis. Voilà, je crois que je n'oublie personne. Et évidemment, Live Nation qui sont en regard de tout ça en tant qu'organisateur du Main Square, mais qui pour le coup nous font pleine confiance à nous, locaux, je dirais, sur l'aspect programmation, quoi.
1: Et donc le Bastion, c'est un véritable tremplin pour ces artistes de la région. On peut citer peut-être quelques exemples. Qui est passé par là et qui est maintenant connu partout en France? Déjà Sam Sauvage.
2: Ouais, c'est ce que j'allais dire. L'exemple le plus récent, c'est Sam Sauvage, qui l'année dernière, lorsqu'on l'a programmé sur le Bastion, commençait déjà à vraiment faire parler de lui, à popper un peu, comme on dit. Mais c'était l'occasion. En revanche, il n'était pas encore programmé, en tout cas sur l'aspect, je dirais, in du festival. Et c'était l'occasion de le montrer sur la scène. Régional, quoi, parce que nous tous, à l'échelle de nos structures, on avait déjà pu le programmer ou l'accompagner ou lui proposer de la résidence. Enfin, on le connaissait tous un petit peu. C'est une véritable fierté d'avoir pu l'aider. Et du coup, ce passage au Bastion, on imagine que ça a concouru au moins pour partie, au moins à notre petite échelle, en tout cas à cette grande reconnaissance qui est la sienne aujourd'hui et pour laquelle on est très fiers pour lui, évidemment. Hein.
1: Et on peut parler donc de la programmation de cette année. Vous avez eu, vous, en tant que jury, entre guillemets, en tant que programmateur, plusieurs coups de cœur, notamment pour Jeannette et Maj, qui viennent d'où et ils font quoi?
2: Alors, Jeannette et Maj, c'est un groupe qui est du Pas-de-Calais. Alors, j'y suis d'autant plus sensible que la structure pour laquelle je travaille est sur le territoire du Pas-de-Calais. Le BIS, c'est à Wagny, donc dans le Pas-de-Calais. Jeannette et Maj, de mémoire, ils sont de la Côte d'Opale, mais ils sont accompagnés chez nous au 99 bis, donc à Wagny, depuis cette année, en fait. Voilà, donc c'est un duo qui vraiment, c'est un peu un lieu commun de dire ça, mais qui s'affranchit des codes. Ils sont vraiment entre soul, garage, house, pop, un peu électro aussi. Il y a vraiment des trucs hyper, hyper dance floor. Jeannette, donc, qui est la chanteuse lead, elle a une énergie vraiment incroyable et surtout, elle a une voix incroyable. Elle a passé très longtemps en Angleterre. Elle a un accent anglais hyper un peu cockney comme ça, très, très intéressant. C'est vraiment, vraiment, vraiment très, très cool à voir. Ça va être sympa. Ça joue le dimanche.

0: Et puis on a aussi du punk rock avec MDNS qui lui vient de Lille. Qu'est-ce qui vous a plu dans son univers ?
1: Voilà, à titre perso, voilà, moi je viens un petit peu de ce type de scène et tout ça, donc forcément j'y suis sensible. Il y a une espèce d'urgence comme ça qui est assez présente dans la musique qu'il propose. C'est vraiment punk au sens où on l'entend, hein, c'est-à-dire des guitares, ça va très vite, un discours très très engagé. Ce qui m'a moi aussi fortement touché, c'est que il y a un côté voilà, ces textes, ça parle de la pluie qui tombe, ça parle des briques rouges, ça parle de voilà, il y a un côté prolétariat hyper hyper engagé, très très fort, et puis musicalement c'est très mélodique, donc ça me plaît aussi beaucoup, et voilà. Et pour le coup c'est un petit peu, on espère, en tout cas moi je lui souhaite le même parcours qu'à Sam Sauvage. C'est un peu sur le bastion de cette année 2026, la proposition artistique dont on sent qu'il y a vraiment un truc, un développement de sa notoriété qui va plus vite que pour les autres. Voilà, j'espère qu'il suivra le même parcours que notre ami Sam.
0: Et il y en a vraiment dans tous les styles, parce qu'on a aussi, alors là plutôt un côté hip-hop, jazz, soul, avec Ours en plus qui sont originaires de Lille et Arras.
1: Ouais, tout à fait. Ours en plus, c'est oui. Alors c'est vrai que on lit beaucoup qui sont de Lille. En tout cas, il y en a un des deux qui est d'Arras, c'est sûr, parce que je l'ai déjà vu sur des scènes depuis fort fort longtemps du côté d'Arras. Et en effet, dans cette branche électro hip-hop instrumentale, c'est des gens qui commencent vraiment à être identifiés. Moi, j'avais déjà eu l'occasion de les programmer, par exemple, en première partie de Wax Taylor, qui est le grand nom international du genre, et ça n'avait pas démérité. Donc ouais, c'est vraiment une proposition à suivre. C'est très très cool. Là aussi, c'est très dansant. Enfin voilà, ça va être vraiment chouette. Ouais. Yeah.

0: Bon, malheureusement, on n'a pas le temps de parler de tous les artistes qui passeront sur la scène du Bastion, mais peut-être un dernier coup de cœur.
1: Ouais, je parlerai de Nour. C'est un duo féminin qui est voilà entre à la croisée de pas mal de chemins aussi entre pop un peu synthétique, électronique. Voilà, il y a un grand mélange des genres. Il y a une clarinette sur scène, de la voix, des guitares, des synthétiseurs. Enfin voilà, on est vraiment à mi-chemin pour ceux à qui ça pourrait parler, entre un truc un peu dream pop à la Beach House et de l'énergie vraiment vénère, plus électro de Compromat, quoi. Moi voilà, j'aurais voulu les programmer justement en première partie de Compromat. Malheureusement, ça ne marchait pas en termes de date, mais sinon ça aurait été belle manière de les valoriser. Donc, je suis très content de pouvoir les proposer ici. Ouais.
0: Et alors, vous et le collectif de programmateurs, vous choisissez donc ces artistes qui passeront au Bastion. Comment vous les accompagnez aussi? Parce que pour certains, c'est peut-être la première grosse scène comme celle-ci.
1: Ça arrive, oui. Alors, bon, on essaie quand même toujours de sélectionner des gens qu'on a déjà pu voir en live, où on sait que le live sera suffisamment solide pour être présenté devant du monde, parce que le Bastion, c'est pas une scène, comment dirais-je, prétexte pour montrer de l'émergence dans un festival immense comme le Main Square. C'est vraiment suivi, et c'est ce qui nous fait chaud au cœur à nous, collectif de programmation, c'est qu'il y a toujours du monde qui joue devant, enfin qui assiste à ces concerts. Donc l'idée, pour revenir à ça, c'est qu'on souhaite pas mettre les artistes qu'on programme en difficulté. Il faut que les lives soient quand même suffisamment solides. Ça veut dire qu'ils ont quand même déjà fait des scènes de diverses envergures. Néanmoins, c'est certain que pour un certain nombre, c'est des conditions live auxquelles ils ne sont pas forcément habitués, parce qu'ils sont en recherche de dates, parce qu'ils sont en création, parce qu'ils sont encore en début de parcours, quoi. Mais en tout cas, tous et toutes ont déjà quand même une solide et suffisante expérience du live pour pas les mettre en difficulté, pour pas décevoir le public en face, quoi.
0: Et puis on le rappelle aussi, le Bastion, c'est également un village des associations. On a aussi des restaurateurs, des commerçants locaux. Enfin, c'est tout un univers.
1: Ouais, c'est ça. Il y a vraiment ce côté, on change un petit peu, on se désaxe par rapport, si des auditeurs connaissent un peu le site du Main Square, on se désaxe un petit peu par rapport à là où les deux scènes principales sont posées. On est dans un amphithéâtre de verdure qui permet aussi une autre écoute. En effet, comme vous le disiez, il y a un village des assos, une offre food qui est un petit peu différente. C'est très chouette pour venir profiter un petit peu du festival différemment. Moi, je trouve que c'est vraiment un chouette endroit, et j'y passe pour le coup le plus clair de mes 3 jours sur place, quoi.
0: Et avant de se quitter, je vous propose aussi quand même de dire un petit mot sur le 99 bis à Wani. Est-ce que vous pouvez nous rappeler un petit peu l'histoire de ce lieu? Est-ce qu'on peut y voir?
1: Alors, l'histoire de ce lieu, elle remonte à très très longtemps, puisqu'en fait, on est un site patrimonial avant tout, qui fait partie des sites classés au patrimoine mondial de l'UNESCO. On est un ancien site, un carreau de fosse, où l'exploitation charbonnière avait lieu jusqu'au tout début des années 90. C'est le dernier site ayant fermé dans le bassin minier du Pas-de-Calais, quoi. Et ça a été reconverti il y a un petit 15 ans maintenant, avec la construction d'une grande salle de concert qui s'appelle le Métaphone, et qui fait partie du 99 bis. Voilà. Donc c'est vraiment un projet entre renouveau culturel et histoire et patrimoine. Donc on navigue vraiment entre les deux. Et pour parler de la partie qui m'incombe et sur laquelle je travaille le plus clair de mon temps, c'est un projet culturel, voilà, essentiellement dédié aux musiques actuelles, mais pas que. On y propose aussi du pluridisciplinaire, du jeune public, voilà. On fait beaucoup d'actions culturelles. On accompagne des groupes et des artistes émergents aussi. On a des musiciens, des musiciennes intervenantes qui travaillent dans les écoles du territoire. Enfin voilà, il y a vraiment, c'est un projet protéiforme et très très ambitieux qui mérite d'être encore plus connu qu'il ne l'est actuellement.
0: Et puis pour en savoir plus sur la programmation du Bastion au Main Square Festival d'Arras cette année du 3 au 5 juillet, rendez-vous sur le site www.mainsquarefestival.fr. 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

Bonjour, rebonjour, ravi de vous retrouver sur l'antenne d'RVM. C'est votre agenda du week-end de ce 30 mai. Tout de suite, le programme des animations proposées en pays de Valois de 10h à 19h. Et demain dimanche de 10h à 18h, le salon des antiquaires revient dans le cadre historique de l'abbaye Saint-Arnoux à Crépy en Valois, organisé avec soin. C'est un salon qui attire amateurs éclairés, chineurs du dimanche et curieux de passage, des meubles patinés, des miroirs, de la vaisselle ancienne, des nappes en dentelle, du linge de maison, des lampes vintage, des bibelots, de l'argenterie, des bijoux, des tableaux, des objets rares ou insolites. Chaque stand est une invitation à voyager dans le temps. Un rendez-vous convivial pour les amateurs de brocante et de patrimoine qui sont bons. Les belles histoires et les bonnes affaires entre deux emplettes. Il sera tout à fait possible de vous restaurer. Prix de l'entrée est fixé à 4 euros. C'est à l'abbaye Saint-Arnoux aujourd'hui et demain. Belle visite à tous. À l'occasion de l'inauguration du festival L'Art en Chemin, la commune de Pierrefonds et l'association Pierrefonds Art et Patrimoine vous invitent à une journée artistique ouverte à tous. Le village de Pierrefonds va se transformer en véritable parcours artistique à ciel ouvert. Des peintures, photographies, encore sculptures à découvrir. De nombreux artistes locaux investissent les rues et proposent au public de découvrir leur univers. Des spectacles, des concerts viendront ponctuer le programme tout au long de cette journée, offrant une ambiance conviviale, une belle occasion de flâner dans les rues de Pierrefonds, de découvrir des talents du territoire, de partager un moment culturel en plein air. Venez nombreux célébrer les artistes au cœur de Pierrefonds ce samedi, donc de 10h à 19h. À Ermenonville, la fête patronale est de retour au programme. Ce samedi après-midi à 15h, lâcher de ballons et ouverture de la fête foraine. Ce soir, à partir de 20h30, retraite aux flambeaux et feux d'artifice qui sera tiré dans le parc Jean-Jacques Rousseau à partir de 23h. Il y aura un concours de pêche demain matin dimanche à partir de 6h30 et concours de tir à la carabine lundi à 17h30. Des stands gourmands manège et jeux d'hiver vous attendent tout au long du week-end pour faire la fête en famille ou entre amis, donc à Ermenonville. Le Conservatoire intercommunal danse et musique en Valois vous propose un concert pop-rock. Ce soir, c'est à 19h et un concert jazz demain dimanche à 16h30 au Centre culturel MJC de Crépy en Valois. Entrée libre, plus d'infos 03 44 59 26 96. Préparez-vous à passer une excellente soirée. La pièce Crise de famille débarque à la salle multifonction de Perrois-les-Gombrilles ce soir à 20h30. Ouverture des portes à 19h45. Une comédie pleine de rebondissements qui promet rire et bonne humeur. L'entrée est à 5 euros pour les adultes. La réservation, elle est conseillée. Vous appelez le 06 17 98 11 97. Une soirée théâtrale conviviale, pleine d'énergie, drôle, percutante, à partager en famille ou entre amis, donc à Perrois-les-Gombrilles. Du théâtre, du cirque, de la musique, tout cela se rencontre à Villers-Cotterêts avec la compagnie Artiflette qui va vous embarquer dans une aventure aussi poétique qu'insolite avec Petit présent pour grand futur. Entre cirque, théâtre et musique, les artistes invitent petits et grands à imaginer ensemble un futur désirable, sensible et plein d'humanité. Le rendez-vous, c'est à 20h30 ce soir dans la salle des Moustiers à Villers-Cotterêts. Et puis le domaine de Chaly, il vous propose une balade nocturne avec en point d'orgue la remise en liberté d'un hibou moyen-duc qui a été soigné par Picardie Faune Sauvage. À la nuit tombée, au fil d'une balade guidée à travers les ruines médiévales, le parc et la roseraie, découvrez les animaux qui vivent tout près de nous sans se montrer. Départ à 21h au domaine de Chaly, tarif 3 euros en plus du billet d'entrée. Vous pensez à prévoir une lampe torche pour vous déplacer facilement pendant la balade nocturne. Info et réservation sur le site du domaine de Chaly.
Enfin, pensez à vous inscrire. Demain dimanche, le Retz Bike Club organise une randonnée VTT en forêt de Retz. Trois parcours vous seront proposés. 21 km, 47 km ou 72 km pour les plus courageux. Les départs se font depuis le drive du centre commercial Leclerc, avenue de la Ferté-Milon à Villers-Cotterêts. Départ demain matin entre 8h et 9h30. Pour plus d'infos, vous contactez ce samedi le 06 29 99 35 52. Demain également, chaussez vos baskets, partez à la découverte des trésors naturels et patrimoniaux de la vallée de l'automne lors de la randonnée Rando et Patrimoine. Il y a deux parcours au choix, 8 ou 14 km. Il y a un ravitaillement à l'arrivée. Quel que soit le parcours choisi, vous profiterez d'une arrivée inoubliable en traversant le parc du Donjon de V. Départ libre demain matin entre 9h et 10h. Le rendez-vous, c'est à la salle des fêtes de V, 8 chemins de la procession. Retour prévu vers 12h30. La participation est gratuite. Inscription ce samedi sur cc-paysdevalois.fr. Et puis toujours demain dimanche, l'association Bolder vous propose la visite du Donjon de Cémon, une balade de 2 heures autour du village suivi d'un pique-nique. Rendez-vous demain matin à 10h à Cémon sur le parking en face du donjon. Vous n'oubliez pas votre pique-nique, tarif 5€ pour la visite guidée de Cémon et participation libre pour soutenir l'association Bol d'Air. Réservation à l'adresse contact@bolder.fr. Des infos à retrouver sur le site radio-valois-mulsien.fr. Un agenda du week-end alimenté par les annonces que vous adressez à RVM 10 place Jean-Philippe Rameau, 60 800 Crépy en Valois. Tout de suite, c'est la suite du programme sur RVM Radio Valois-Mulsien. Bon samedi à tous.

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Lettre et écrit d'antan. Sorties des archives non classées de la mairie de Crépy-en-Valois, ces lettres et ces écrits nous ont paru dignes d'intérêt. Témoignages de la vie quotidienne, plaintes, suppliques, recherches, conseils, arrêtés, etc. Ils nous font revivre les siècles passés, 18e, 19e pour la plupart, et côtoyer des hommes pas très différent de ceux qui vivent en ce début du 21e siècle. Mairie de Gillaucourt, canton de Crépy, Oise. Gillaucourt, le 2 janvier 1877. Monsieur et chers collègues, en lisant la circulaire de Monsieur le Préfet relative à la météorologie, inséré au recueil administratif de 1877, page 39, numéro 4, je suis frappé des avantages qui résulteraient pour notre population, si essentiellement agricole, si elle pouvait bénéficier de l'institution dont Monsieur le Préfet nous entretient. Puisqu'une station agricole d'avertissement météorologique doit être établi à Senlis, il serait très facile à la ville de Crépy, reliée à cette localité par le télégraphe, de recevoir presque aussitôt que Senlis les avertissements qui seraient transmis de l'Observatoire de Paris. Et de Crépy, ces indications précieuses pourraient nous parvenir encore en temps utile, par la voie quotidienne du facteur rural. Je suppose que l'administration des postes ne refuserait pas de faire transmettre, par ses agents, les dépêches agricoles qui seraient affichées à Crépy et qui, de la sorte, seraient mises chaque jour à la connaissance des commerces qui voudraient se procurer un baromètre, lequel serait installé à côté de la boîte aux lettres. Je vous serai reconnaissant, monsieur, si vous vouliez bien me dire ce que vous pensez de ma proposition. Je la crois très facilement réalisable. Veuillez agréer, monsieur et chers collègues, la nouvelle assurance de mes meilleurs sentiments. H. de Monchy.

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1: Les foulées de Boissy-Frénois reviennent le dimanche 7 juin pour une 8e édition. Les inscriptions sont ouvertes. Alors au programme cette année, des courses de 5, 10, 15 et 20 km, un canicross de 5 km et une marche de 8,5 km. Les récompensés seront les 3 premiers de chaque épreuve, la première féminine de chaque course, le club le plus représenté et une médaille sera offerte à tous les participants. Le départ et l'arrivée s'effectueront au stade de Boissy-Frénois. Alors pour plus de renseignements, allez faire un tour sur la page Facebook ami/Boissy-Frénois.
2: 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Au programme, pique-nique festif, nombreux exposants au savoir-faire unique, spectacles et animations pour un joyeux moment convivial dans le parc du château à Villers-Cotterêts. L'entrée sera gratuite. 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
1: C'est beau quand même d'envoyer un télégramme comme ça, il faut avoir du culot. Hein. C'est vrai, non, c'est extraordinaire qu'une femme belle vous envoie un télégramme comme ça, c'est merveilleux. Moi jamais j'aurais fait un truc comme ça. C'est formidable, de la part d'une femme, c'est formidable. Quel courage. Bon, si je tiens cette moyenne, j'arrive à Paris vers 6h, 6h30. 6h, 6h30, elle va être couchée, bien sûr. Qu'est-ce que je fais? Je vais dans un bistrot, je l'appelle d'un bistrot. Je vais chez elle. Une femme qui vous écrit sur un télégramme, je vous aime. Pour aller chez elle. Ah oui, je vais chez elle.

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3: Baragouiner. Une fois n'est pas coutume, suite à la suggestion de mon ami et fidèle auditeur Stéphane, mon auriculaire ne traitera pas d'une expression mais d'un verbe. Baragouiner. Toujours usité dans l'oralité francophone, mais dont les origines sont nombreuses, mais controversées. Aujourd'hui, baragouiner, c'est parler un langage de façon incompréhensible, parler une langue incorrectement ou la maîtriser insuffisamment jusqu'à la rendre inintelligible, peut-être en raison d'une mauvaise articulation ou d'un excès de technicité. Mais quelquefois, c'est dire des choses qui, au jugement de l'assistance, paraissent médiocres ou ennuyeuses, ce qui, j'espère, n'est pas le cas des élucubrations de nos petits doigts. Avec comme synonyme amphigourie, babélisme, cacophonie, charabia, galimatia, gromelot et pataquès, baragouiner s'apparente au chinois ou à l'hébreu. On peut légitimement penser que baragouiner, c'est parler le baragouin. Baragouin qui, selon une étymologie populaire, proviendrait des mots bretons « bara », pain, et « gouin », vin. Cette étymologie légendaire est toutefois douteuse. La légende populaire est certainement née d'une coïncidence linguistique au lendemain de la guerre de 1870. À cette époque, les parlers de France se rencontraient et ne se comprenaient pas toujours. On a ainsi affirmé que baragouin viendrait du breton bara, pain, et gouin, vin, ce que les soldats bretons auraient réclamé souvent sans se faire comprendre, rendant le terme synonyme de parler indistinctement d'une manière incompréhensible. Une autre hypothèse proche évoque un composé de bara, pain, et de gouen, blanc, employé par des miliciens de la Basse-Bretagne qui, arrivant à Rennes ou à Laval, étaient logés et nourris chez des bourgeois et qui, témoignant de leur surprise et de leur satisfaction à la vue du pain blanc, répétaient « baragouen ». N'y aurait-il pas une pointe de mépris dans cette étymologie un peu facile? Le terme est en fait plus ancien. En 1580, Montaigne l'utilise dans les Essais, et même avant lui, Rabelais le faisait employer par Pantagruel. Remontons enfin le cours de l'histoire de la langue de quelques siècles pour trouver, certifié par la plume de l'historien amiénois Charles de Fresne du Gange, qu'en 1391 existait une forme attestée de baragouin. Ce baragouin était alors synonyme de sauvage, de grossier ou de barbare. Et si l'on considère que la syllabe initiale est identique à celle de barbare, signifiant à l'origine « personne parlant un langage incompréhensible », on ne peut pas rejeter la possibilité que l'onomatopée sous-jacente, imitant un langage incompréhensible, ait eu un rôle à jouer dans sa formation ou, au moins, en ait facilité son acceptation. Le mot baragouin est donc attesté depuis la fin du Moyen-Âge. Les termes baragouiner et baragouinage vont donc logiquement apparaître en français. Baragouineur et son ancienne variante baragouineux aussi. Tous ces termes incorporent le registre oral familier. Ainsi, l'histoire étonnante du mot a une origine bien lointaine, mais finalement orgueilleuse. Si l'on convient que le mot provient du latin « barbarus », emprunté lui-même au grec, qui signifie à l'origine « étranger », c'est-à-dire n'étant pas grec, et par extension non civilisé et au langage incompréhensible. Pain et vin, pain blanc ou barbare, nous ne pouvons pas achever cette petite recherche étymologique auriculaire sans une autre coïncidence aux allures de vengeance. En effet, en breton, baragouiner se dit « grégatine », qui signifie littéralement « parler grec ». Et « toc », retour de breton, qui, en baragouinant, vont envoyer les lexicographes se faire voir chez les grecs. À la Kenavour voyure.

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1: C'est l'heure de votre rendez-vous, histoire tout de suite sur RVM, on remonte le temps ensemble. Ça s'est passé un 29 mai 1346, la première loi pour protéger la forêt en France. Bien avant les COP, les marches pour le climat ou les associations de lutte pour la nature, un roi de France, en plein Moyen-Âge, institue une mesure pour protéger les forêts, l'ordonnance de Brunois. Une ordonnance si visionnaire qu'elle résonne encore aujourd'hui à l'ère de la déforestation et du changement climatique. C'est une histoire méconnue que l'on aborde ensemble aujourd'hui. Nous sommes au milieu du XIVe siècle. La France sort d'une période de forte croissance économique. Les villes grandissent, la population s'étoffe, les besoins en bois explosent. Construction, chauffage, artisanat, les forêts sont surexploitées, parfois rasées. Et le roi Philippe VI de Valois s'en inquiète. À l'époque, le bois est partout. C'est une denrée présente de façon plutôt massive en Europe, mais on prend rapidement conscience du temps qu'il faut pour la produire, au moins une vie humaine pour qu'un arbre atteigne sa taille optimale. C'est ainsi que le 29 mai 1346, Philippe VI de Valois signe à Brunois dans l'Essonne une ordonnance révolutionnaire. Les droits d'usage accordés dans les forêts du domaine royal sont révoqués, fini donc les coupes sauvages. On forme des agents des eaux et forêts, du personnel chargé de visiter régulièrement les bois, d'enquêter sur leur état, de veiller à leur exploitation durable. L'objectif est écrit dans l'ordonnance.
2: Qu'ils se puissent perpétuellement soustraire en bon état.
1: En clair, que les forêts survivent, se maintiennent pour les générations futures. Une première mondiale. À l'époque, bien évidemment, on ne parle pas d'écologie, de biodiversité ou encore de développement durable. Aujourd'hui, la France, comme le reste du monde, fait face à des défis climatiques majeurs. Déforestation, canicule, effondrement de la biodiversité. Les principes de l'ordonnance de Brunois résonnent comme un écho lointain. L'ONF, l'Office National des Forêts, reprend exactement ce que Philippe VI avait imaginé. Surveiller l'état des arbres, réguler leur exploitation, protéger les écosystèmes pour les générations futures. En 2021, à travers le plan France Relance, Emmanuel Macron annonce vouloir replanter 1 milliard d'arbres dans le pays d'ici 2032, une mesure contestable. En 2024, l'Union européenne adopte une nouvelle réglementation contre la déforestation importée. Malgré tout, le bilan est plutôt positif. Nos forêts couvrent aujourd'hui 31% du territoire national contre 20% au 19e siècle. Toutefois, à l'échelle mondiale, la déforestation continue à un rythme effréné. On parle de l'équivalent de 10 terrains de foot abattus par minute. Et puis les machines et les tronçonneuses ne sont plus les seules à tuer les forêts de nos jours. Le réchauffement climatique, les aléas météorologiques et les incendies mettent en péril ces espaces de vie essentiels qui captent le CO2 et abritent des millions d'espèces animales et végétales. Philippe VI, malgré ses volontés, reste un monarque mal aimé. Son règne entre 1328 et 1350 voit un long combat s'enraciner avec les Anglais, la guerre de Cent Ans. En plus de ça, la fin de son règne est marquée par l'arrivée de la peste en France. Bon gestionnaire, ce sont les aléas externes qui vont perturber son air. La prochaine fois que vous vous promenez en forêt, souvenez-vous, certains de ces arbres sont protégés depuis le Moyen-Âge. Et si ça se trouve, vous tomberez peut-être sur un vieux chêne millénaire.
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1: La musique, c'est comme des matières, des couleurs à jouer. Comme une peinture. Bon. On va chanter maintenant parce que dans tout ce bordel, quand même, on est quand même un peu chanteur. Comme disait Simon Reynolds, ou à Simon Rock, de collectionneur. Chers amis, merci d'être venus me tenir compagnie.

0: Je vous remercie.
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2: 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Rendez-vous le samedi 6 juin de 11h à 19h sur la place Jean-Philippe Rameau pour une journée festive, conviviale et entièrement gratuite. Au programme, structures gonflables, maquillage pour enfants, jeux géants en bois, fun mobile, spectacle, initiation aux percussions et concerts pour enfants à 18h. À cette occasion, RVM vous proposera une émission en direct de 14h à 17h. Une belle journée à partager en famille avec de nombreuses animations pour petits et grands le samedi 6 juin sur la place Jean-Philippe Rameau à Crépy. Dimanche 7 juin de 9h à 19h, nouvelle édition de l'American Cars Festival sur le stade municipal de Nanteuil-le-Haudouin. Au programme, rassemblement de voitures et motos américaines, concerts rock, animations, nombreux stands et plein d'autres surprises. Possibilité de se restaurer sur place. Le prix d'entrée, 3€, comprend un ticket de tombola. Une partie des fonds récoltés seront reversés à l'association Vaincre les maladies liées. Préparez-vous à une journée 100% américaine et rock'n'roll le dimanche 7 juin à Nanteuil-le-Haudouin.
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4: Bonjour les auditeurs de RVM, ici Frédéric, en compagnie de Hervé et Christian. Bonjour messieurs.
5: Bonjour.
4: Alors aujourd'hui, nous avons invité Christophe Grison des Jardins de Mareuil.
6: Bonjour à tous, ravi d'être parmi vous sur RVM. Donc moi je suis Christophe Grison, je suis agriculteur à Mareuil-sur-Ourcq depuis bientôt 36 ans. Et donc voilà, on a lancé les Jardins de Mareuil il y a presque 11 ans. L'idée du début, c'était de proposer aux habitants de la région des légumes et des fraises produits localement. Le souci de la traçabilité, de la qualité, le moins de phytosanitaires possible, pour répondre aux attentes des consommateurs.
5: Moi, j'ai une petite question préalable. Et vous n'étiez pas agriculteur ? Vous venez de Paris ?
6: Je suis effectivement petit-fils d'agriculteur. Papa travaillait dans l'industrie automobile et j'ai repris l'exploitation des grands-parents. Mais bon, j'étais très proche de Mareuil-sur-Ourcq puisque tous les week-ends de Paris, on allait à Mareuil-sur-Ourcq se ressourcer à la campagne. Maman est née à Mareuil-sur-Ourcq. Effectivement, j'ai fait mes études à Paris. Et à l'adolescence, voulant reprendre la ferme l'exploitation familiale, je suis parti en études agricoles à Paris. Il n'y en a pas, donc je suis allé en pension agricole. Et je suis revenu après mon service militaire en 1990.
5: Et donc, pour vous, l'agriculture, ça a du sens, quoi, c'est ça ?
6: Ah, pour moi, l'agriculture, c'est dans mon sang, j'ai envie de dire, c'est dans mes gènes. Même si j'ai fait un passage parisien, mais on peut vous dire qu'on attendait le vendredi hâte pour aller se ressourcer à Mareuil-sur-Ourcq.
5: Donc, vous êtes là aujourd'hui pour parler des portes ouvertes qui auront lieu le samedi 6 juin. On va parler un peu de la ferme d'abord.
6: Alors, oui,
5: parce que la ferme, moi, j'ai vu qu'elle a un label « Bienvenue à la ferme ». Ça correspond à quoi ?
6: Alors, c'est une association au niveau national, donc il y a un site internet, Bienvenue à la ferme, et ça permet à n'importe quel consommateur ou visiteur de dire, tiens, je suis dans l'Luberon, j'aurais savoir où il y a des fermes ouvertes, et donc vous avez toutes les fermes agricoles répertoriées. D'ailleurs, dans le canton de Bay, puisqu'on est dans le Valois, il y a pas mal de fermes qui sont dans ce label-là, il y en a d'autres. Je pense qu'ils vendent d'autres fruits, d'autres légumes, ou même, je crois même, il y a un viticulteur qui s'est lancé, peut-être qu'il est dans ce label. Voilà, c'est un label pour... que les consommateurs puissent trouver des produits de proximité.
5: Il y a des contraintes dedans, avec ce label, non ?
6: Non, il y a juste la façon de communiquer au niveau de l'agriculture. Il y a une cotisation annuelle. Et c'est comme un réseau, si vous voulez.
5: Donc la journée porte ouverte, c'est pour toutes ces fermes-là ?
6: Alors, c'est toutes les fermes. Alors, en fait, on a lancé les Journées nationales de l'agriculture. Ça s'appelle les JNA. Et c'est porté par une association qui s'appelle Agri Demain au niveau national. Donc, c'est dans toute la France. Il y aura trois jours de JNA. En fait, on s'est dit, tiens, après tout, il y a bien les Journées du patrimoine qui ont lieu, je crois, de mémoire au mois de septembre. Et bien là, on va faire les JNA, les Journées nationales de l'agriculture, qui sont parrainées d'ailleurs par Stéphane Layani, qui est le président de Rungis. Qui porte cet événement. Le ministre de l'Agriculture aussi soutient cet événement et on est plein de fermes ouvertes qui vont avoir lieu tout le week-end. Bon, nous, on a décidé de concentrer la porte ouverte que le samedi, mais d'autres exploitations agricoles sont peut-être ouvertes le vendredi ou le dimanche pour si les auditeurs veulent voir d'autres fermes agricoles.
5: Moi, j'ai vu que vous êtes maraîcher en protection intégrée.
6: Oui.
5: Ça veut dire quoi ?
6: Alors, en fait, on parle beaucoup d'agriculture conventionnelle, d'agriculture bio. Et pour moi, si vous voulez, il y a une troisième voie qui est entre les deux. Nous, à Mareuil-sur-Ourcq, comme dans le canton, je pense pas qu'il y ait un pouvoir d'achat énorme qui permette d'acheter du bio. Néanmoins, on a envie de tendre vers le bio, on a envie de manger des produits sains, sans phytosanitaires. Et ça, je l'entends. Ce qui veut dire qu'on va utiliser des moyens de protection pour la plante, contre les insectes, qui sont beaucoup plus, on va dire, doux pour l'environnement, doux pour l'homme. Donc, par exemple, au lieu d'utiliser un produit phytosanitaire, on va utiliser un produit de biocontrôle. C'est-à-dire, c'est pas une solution chimique, c'est beaucoup plus doux. Et donc, il y a un label entre les deux qui s'appelle la protection raisonnée, la protection intégrée. Par exemple, pour enlever un insecte, par exemple un puceron, dans les serres, on ne veut surtout pas qu'il y ait de pucerons sur les choux, eh bien on va lâcher un auxiliaire, c'est un autre insecte qui va, il va pondre dans l'œuf du puceron, pas dans l'œuf du puceron, dans la larve, de manière à enlever l'insecte. C'est donc un moyen, c'est une lutte raisonnée, c'est ce qu'on appelle la protection intégrée.
5: Oui, c'est comme raisonner. C'est un peu la même
6: tendance. Voilà. Il y avait la protection, l'agriculture raisonnée qui était très en vogue dans les années 2005-2010. Il y avait un label même national. Maintenant, on parle de protection intégrée. Par exemple, vous voyez sur les tomates, depuis 11 ans, nous n'avons fait que 2 années des fongicides dans la tomate. Mais il faut quand même avouer que quand il y a une maladie dans la tomate, ça peut aller très vite, on peut très vite perdre ses tomates. Mais il n'empêche que je n'ai pas envie de mettre systématiquement un produit phytosanitaire sur les tomates, c'est vraiment en dernier recours, et on utilise vraiment plein d'outils d'aide à la décision avant de prendre cette décision si on doit soigner nos tomates ou pas. Et bien sûr, le produit qu'on va utiliser est agréé par l'ANSES, c'est l'Agence Nationale de Sécurité, voilà, tout est vraiment sous contrôle avec une traçabilité totale. Et donc, c'est une troisième voie entre, pour moi, l'agriculture conventionnelle et le bio. Alors, vous allez me dire, pourquoi Christophe, vous n'êtes pas lancé dans le bio? Bien parce que le plan bio vaut 4 à 5 fois plus cher. Donc, par exemple, une salade au jardin de Mareuil, elle est plantée, on achète le petit plant qui doit faire 1 cm de hauteur, on l'est planté, il n'y a que de l'eau, du soleil et la main d'œuvre pour la planter, la cueillir. C'est tout. Il n'y aura pas de phytosanitaire sur la salade. Mais par contre, le plant n'étant pas bio, je n'ai pas le droit d'appeler ma salade bio. Ouais.
5: En fait, il n'y a pas de prévention, en fait. C'est plutôt soigner les plantes quand il y a besoin, soigner les fruits et les légumes quand il y a besoin.
6: Exactement.
5: Il n'y a pas de prévention. On ne met pas de manière préventive
6: si, on peut mettre
5: des produits et tout ça.
6: Non, pas de produits, mais on peut mettre éventuellement des auxiliaires de culture qui vont détruire les ravageurs qui ne nous intéressent pas.
5: Et ben, alors, qu'est-ce qu'il y a à la ferme?
6: Alors, en fait, on va faire des pôles. On va faire des pôles pour que, en fait, on va faire de la graine à l'assiette. Pour que les enfants, on va quand même axer sur les enfants pour qu'ils comprennent bien comment on construit aujourd'hui notre assiette. On va faire tout un parcours libre pédagogique. Donc, il y aura forcément une exposition de tracteurs. Avec les enfants pourront monter sur les tracteurs. Il y aura des petits tracteurs, des gros tracteurs, et on pourra faire des photos. Il y aura aussi la visite des serres. On va leur expliquer la saison aussi, parce que c'est vrai qu'aujourd'hui, vous allez dans certains supermarchés, dont je tairai le nom à l'antenne, en plein mois de décembre, vous trouvez de la tomate, vous trouvez des cerises. Voilà. Mmh. On veut apprendre aux consommateurs c'est quoi la bonne saison. Il y a aussi, on va faire un atelier ma vie de maraîcher. À 11h et à 15h, et là on va carrément habiller les enfants et on va les emmener dans les serres. Ils vont eux-mêmes cueillir des radis et planter les salades. Voilà. Et ils vont après aussi laver les radis, parce qu'ils vont voir que le radis, lorsqu'on le sort de la terre, il y a un petit peu de terre. Donc on va vraiment faire vie ma vie de maraîcher.
7: Ah, Christophe, je m'excuse, mais même les parents, ça serait bien qu'ils aient aussi cette possibilité, parce qu'il y a beaucoup de gens qui ne savent pas comment ça se cultive. Quoi.
6: Oui. Là, on est là pour éduquer les petits comme
7: les grands. C'est bien, voilà.
6: Les petits comme les grands. Donc en fait, on va faire une journée complète de 10h à 17h. Donc les visites dans les serres, on va reparler de ce qu'on a appelé tout à l'heure la protection, la lutte biologique, quels produits on utilise. En fait, on veut rassurer le consommateur. On veut vraiment lui montrer qu'on ne fait pas n'importe quoi dans nos serres, dans nos champs. Ça, c'est important pour la communication, rétablir le contact entre, j'ai envie de dire, le monde rural et le monde agricole, pour bien qu'on se comprenne. On va aussi parler de l'eau. C'est un sujet aussi où on en parle beaucoup. Nous, par exemple, on stocke les eaux pluviales des serres, mais ça ne suffit pas. Donc, on a un tout petit forage pour avoir un petit peu d'eau, pour arroser les légumes. Mais par exemple, on fait de la micro-irrigation, on fait vraiment du goutte à goutte. On ne gâche pas l'eau, bien sûr, c'est important. L'atelier vie de maraîcher, j'en ai parlé. On aura aussi un jeu pédagogique, un espèce de jeu de loi agricole. Il y aura aussi des gens qui vont venir nous soutenir. Par exemple, on a une herboriste qui va venir. Cette herboriste, elle va faire du pesto et des tisanes. Vous voyez, ça va vraiment être original. Après, on a aussi l'association Picardie Faune Sauvage qui va être là avec avec des rapaces. L'association À Votre Santé qui sera là, je crois. Puis je crois que RVM, vous avez prévu aussi peut-être de venir nous voir. Mmh. On va aussi avoir un apiculteur avec une ruche pédagogique. C'est une ruche transparente et l'apiculteur va expliquer comment l'abeille fait son miel et tout ça. Il y aura des jeux. Alors bien sûr, le midi, on sait qu'on est très attendu là-dessus. On a prévu un pôle restauration. On va vous faire des burgers fermiers 100% local. Donc la viande, elle vient de l'éleveur, c'est Monsieur Simard à Boissy-Frénois. Le pain, du boulanger de Marie-sur-Ourcq. Les frites, on va entièrement faire nos frites nous-mêmes avec des pommes de terre de la ferme. Et on va sortir un petit menu à 12,90€ pour les adultes et à 6,50€ pour les enfants. Et après, bah, les adultes auront le droit d'aller boire une bière de la Sainte-Félicité, qui est fait aussi dans la région. On a aussi les glaces des trois givrés qui sont assis en multien. On a les petits rocs, ce sont des biscuits apéritifs salés sucrés. Et il y a aussi un éleveur maintenant avec qui on travaille, qui s'appelle Moneuse, qui va faire un atelier porc et une dégustation des produits. On continue pour les adultes. Nous avons le domaine des Bleus, c'est les vins d'Anjou, donc c'est la famille Profi qui sera là pour une dégustation et une vente. Notre éleveur qu'on a référencé, Monsieur Simard, sera là aussi pour proposer ses produits transformés. Et alors là, on a une grosse nouveauté, je pense, qui va avoir un gros succès, c'est on a un petit train. On a des petits wagons, environ 6 à 9, je suis en train de regarder ça finaliser, et on va pouvoir emmener les enfants dans le petit train qui va circuler au milieu de tous les jardins de Mareuil, avec un départ tous les quarts d'heure. On a aussi d'autres partenaires plus larges, comme les assurances. On pense que c'est important aussi de parler de la prévention. Donc Groupama, les assurances Groupama seront présentes, ils ont eux-mêmes leur agence à Crépy-en-Valois, ainsi que le Crédit Agricole, qui va faire un pôle sur la nature, l'agence de Crépy-en-Valois, du Crédit Agricole, la banque, sera là aussi pour parler aux habitants de la région. On a aussi l'application Casamiam. Alors ça, c'est une application qui nous sert, nous, Jardin de Mareuil, pour que les consommateurs puissent choisir eux-mêmes leurs légumes, et on leur fait des paniers. Donc ils seront là pour expliquer aux consommateurs et aux habitants de la région comment renseigner cette application. Et puis on va aussi tester une nouveauté au Jardin de Mareuil. Vous savez que les Jardins de Mareuil, c'est une petite famille, donc on a Mandy et Maxime qui travaillent beaucoup au Jardin de Mareuil, Inge, Bastien, enfin voilà, c'est toute une équipe. Et Mandy, qui est très très à la recherche d'innovation et d'écoute des attentes des consommateurs, se dit, en tant que mère au foyer, j'ai 3 enfants, quand je rentre le soir, j'ai pas toujours le temps de faire la cuisine, et donc elle souhaite mettre une proposition de légumes sous vide pour cueillir, ramasser chez nous, mis sous vide chez nous, et comme ça la ménagère le soir ou le papa peut faire à manger à partir de produits sains récoltés le jour même. Et enfin, bien sûr, on aura des concours, notamment une assiette qu'on appelle l'assiette fun avec les enfants. Il y aura des prises de photos, il y aura un tirage au sort. Il y a la CCPV qui sera là, qui va nous expliquer comment faire du compost. On va mettre en route, on a un composteur qu'on n'a pas encore mis en route, qu'on mettra en route, justement avec la CCPV, on va expliquer comment faire. Et on a aussi un jardin partagé avec des plantes aromatiques, style persil, des choses comme ça, qu'on pourra montrer aux gens. Et bien sûr, on a prévu une grande tombola, qui sera sans doute tirée en fin de journée, avec des bolos, grâce à tous nos fournisseurs donc, que je viens de citer, qui ont été très sympathiques, qui nous ont aussi fourni des lots, voilà. Et on organise des surprises toute la journée avec des quiz, des promenades, et tous les voisins, que ce soit aussi bien mes agriculteurs de Mareuil-sur-Ourcq que Samuel et Pierre Profi seront présents, ainsi que toutes les équipes qui travaillent au quotidien au Jardin de Mareuil, mais on a aussi des saisonniers, on a aussi des voisins, il y a aussi voilà. On mobilise pas mal de monde pour recevoir, parce qu'on attend entre 300 et 500 personnes comme la dernière fois. On ne fait pas une porte ouverte tous les ans parce que c'est très chronophage, ça demande beaucoup d'investissement. Mais là, on s'est dit, ça serait bien qu'on leur fasse une, mais on avait une grosse demande des gens. Et puis surtout qu'on leur explique ce qui se passe dans les serres et comment on cultive.
7: Christian, toi qui es habitué à aller au Jardin de Mareuil, qu'est-ce que tu attends de cette journée ?
5: De bien manger. Non, mais c'est effectivement... moi, en tant qu'enseignant, la démarche des Jardins de Mareuil m'intéresse énormément. Puisque c'est vraiment pédagogique de A à Z. Et donc ça, c'est très positif, ça ne peut l'être que positif.
8: Dans la démarche, vous fabriquez vos propres graines que vous repiquez des...
6: Non, on repique, effectivement, on n'a pas assez de temps ni de personnes qui travaillent pour nous. Donc on travaille avec la maison Devreau qui est à Château-Thierry, qui nous fournit des plants. Et après, on achète aussi des graines. Donc ça dépend, par exemple, les tomates, c'est des plants, les salades, c'est des plants. Et puis par contre, les radis, c'est des graines. Vous voyez, ça dépend des cultures. Mais généralement, on travaille avec des plants pour gagner un petit peu. Et le fait d'avoir une serre, pourquoi on a une serre? C'est pour gagner en saison. Vous voyez, en ce moment, on a des fraises, alors que celui qui a des fraises dans son jardin, elles ne sont pas encore rouges. C'est juste pour gagner en saison. Et par exemple, la fraise, le fait qu'elle soit en dessous de la serre, elle est en hauteur, donc là, elle ne touche pas le sol, ce qui fait qu'elle est dans un sac avec du terreau. Mais le fait que la fraise ne touche pas le sol, il n'y a pas d'humidité qui arrive, donc pas de maladie et pas d'insectes. Donc grâce à ça, on arrive à faire de la fraise sans aucune intervention de produits phytosanitaires. On a juste des bourdons pour aider à la pollinisation de nos fleurs.
5: Qu'est-ce qu'on trouve alors comme légumes, comme fruits et légumes?
6: Alors en ce moment, avec la météo qui est un petit peu compliquée, on est un peu en retard, malheureusement justement, mais sinon on a une base de... les courgettes sont arrivées, les tomates sont en fleurs, mais elles ne sont pas encore à maturité, bien sûr, hein, on n'a pas le fruit. Nous avons les fraises, nous avons bien sûr les salades, nous avons des choux. Alors c'est vrai qu'en ce moment, on n'a peut-être pas envie de choux, on a envie de radis, on a envie de fraîcheur, je l'entends, mais voilà, il faut travailler avec les saisons, et comme il fait froid, voire il pleut pluvieux depuis 15 jours, bah on est un petit peu en retard sur la saison maraîchère. Et voilà, j'aimerais avoir plus de produits à vous proposer aujourd'hui, mais il faudra attendre le juin-juillet pour avoir le fameux panier ratatouille, où là on a des aubergines, on a des courgettes, on a de quoi faire des oignons et de quoi faire une ratatouille complète, quoi. Et les tomates, bien sûr, je suis très en attente des tomates. Voilà. Et nos serres, je le rappelle, ne sont pas chauffées. Donc forcément, le matin, la semaine dernière, il faisait 2-3 degrés, c'était un peu juste, quoi. Bon, voilà.
5: Quand on a des jardins comme ça, on se plie à la météo
6: obligatoirement. Oui, mais moi, j'avoue que je suis moins dépendant de la météo dans la serre, puisque c'est nous qui gérons l'humidité avec l'apport de l'eau. On est moins contraint aux aléas climatiques, mais il n'empêche qu'il faut ouvrir la serre le matin, la refermer le soir. Faut bien penser, les nuits sont fraîches, il faut bien penser à la fermer le soir.
5: Il y a un changement de température, en fait, il y a un changement de climat. Ça a de l'influence chez vous?
6: Ça a un changement chez nous. Bah écoutez, oui, on parle beaucoup du réchauffement climatique. Bah enfin, force est de constater depuis 15 jours, c'est pas ça.
5: on a tous les 4 des pulls. Arrive un peu à mûrissement, voilà, un peu plus tôt.
6: Oui, voilà, on a un décalage. Parlons par exemple des céréales. Quand je me suis installé en 1990, on faisait la moisson, on démarrait vers le 10 juillet, on finissait vers le 15 août.
5: Ouais.
6: Là, aujourd'hui, au 20 juillet, on va dire, c'est presque fini. Hein.
5: Mmh.
6: Voilà. Sauf, bien sûr, aller compliqué au niveau météo, mais logiquement, on est en un mois d'avance.
5: Mmh. On parle du blé parce que vous avez deux casquettes, en fait. Hein.
6: Oui, à la base, on est céréalier.
5: Voilà.
6: Moi, j'ai repris l'exploitation de mon grand-père, donc en 90, qui était essentiellement tourné autour du blé, de la betterave sucrière, du maïs, du colza. Mmh. Moi, j'ai développé, après d'autres cultures, on a fait des févroles, des pois, ça, je l'avais déjà dit. Qu'est-ce qu'il y avait d'autre? Là, maintenant, on fait du sarrasin, on fait du sorgho. Voilà, il y a d'autres cultures. Mais à la base, oui, je suis céréalier, je suis pas du tout maraîcher. Mmh. C'est grâce à une rencontre, puisque donc, j'ai pris la présidence de la coopérative Val-France en 2012, et je cherchais un salarié agricole pour m'aider sur l'exploitation agricole, puisque j'allais être un peu moins présent. Et c'est comme ça que j'ai rencontré Maxime Buffalo, qui est devenu, entre guillemets, mon bras droit. C'est lui qui voulait faire du maraîchage, et c'est lui qui nous a poussé à faire les jardins de Mareuil. Et j'en remercie d'ailleurs.
5: C'est quoi la réaction des gens de la région quand il y a un marché comme ça? Un jardin local, disons.
6: Bon, y a de tout, on a nos clients fidèles. Hein. Et puis après, on a eu les opportunistes qui sont venus pendant la Covid parce qu'ils avaient droit à leur petite sortie quotidienne et qu'on a reperdu dès qu'on a pu le confinement. Bon, c'est pas grave, ils sont retournés dans la grande surface. Là, c'est vrai que j'ai des clients plus fraises, on va dire, que j'ai pas le reste de l'année. Mais en fait, au début, lorsqu'on a créé les jardins de Mareuil, pour être très transparent, on devait fermer l'hiver. On devait ouvrir qu'au printemps, été, et on refermait. Mais après, d'un autre côté, on s'est dit, les clients, ils sont là, ils veulent autre chose. Donc, on a dit, pourquoi pas faire d'autres productions l'hiver, donc des poireaux, de la mâche, des épinards, des choses comme ça.
5: Vous avez parlé de réserver des fruits et légumes par téléphone ou par Internet. Il y a un site, comment ça fonctionne?
6: Alors, il y a un site qui s'appelle Casamiam, justement. On l'a mis sur notre page Facebook et sur notre compte Instagram. En fait, c'est une petite application où les gens peuvent voir ce qu'on a en disponibilité, commander, réserver, soit prépayer ou soit aller au distributeur, et on leur met dans le distributeur automatique qui est connecté, ou sinon, ils viennent au magasin. Voilà.
5: Je demande ce que je veux.
6: Exactement, en fonction de ce que j'ai.
5: Oui, évidemment.
6: Et ça nous permet de gérer aussi notre stock. Ce qui est très important. Parce que bien sûr, au début, on vendait que nos légumes, mais les clients ont voulu qu'on élargisse la gamme. Donc c'est pour ça que maintenant, on vend de la viande, on vend des laitages, des fromages, de l'huile, voire même des jus de fruits, des boissons même alcoolisées, puisque je suis producteur de... Mes parents sont viticulteurs dans Charente-Maritime, donc on vend leur vin et leur pinot.
5: Donc il y a un réseau qui se forme, en fait.
6: Exactement, c'est les clients qui demandent, et on a toujours une nouvelle idée. Par exemple, le dernier arrivé, je ne sais pas, les biscuits Petit Roc, la ferme de Moneuse pour le porc. Voilà, on trouve toujours de nouveaux partenaires, et je suis toujours à l'attente, à la recherche de nouveaux produits innovants et intéressants pour nos consommateurs.
5: Alors un dernier mot, le jour, l'heure,
6: Eh bien, écoutez, moi, je vous attends tous le 6 juin à partir de 10h du matin jusqu'à 17h30. Et l'idée, c'est que vous passiez une journée à la ferme, vive ma vie de maraîcher, avec les enfants, les petits et les grands. Et on sera. Et venez voir nos producteurs locaux qui seront présents toute la journée.
5: Donc, c'est porte ouverte au jardin de Mareuil.
6: Au jardin de Mareuil, en face du cimetière, à la sortie du village de Mareuil-sur-Ourcq en direction de Baie.
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Bonjour, rebonjour, ravi de vous retrouver sur l'antenne d'RVM, c'est votre agenda du week-end de ce 30 mai. Tout de suite, le programme des animations proposées en pays de Valois de 10h à 19h et demain dimanche de 10h à 18h, le salon des antiquaires revient dans le cadre historique de l'abbaye Saint-Arnoux à Crépy en Valois, organisé avec soin. C'est un salon qui attire amateurs éclairés, chineurs du dimanche et curieux de passage, des meubles patinés, des miroirs, de la vaisselle ancienne, des nappes en dentelle, du linge de maison, des lampes vintage, des bibelots, de l'argenterie, des bijoux, des tableaux, des objets rares ou insolites. Chaque stand est une invitation à voyager dans le temps. Un rendez-vous convivial pour les amateurs de brocante et de patrimoine qui sont bons. Les belles histoires et les bonnes affaires entre deux emplettes. Il sera tout à fait possible de vous restaurer. Prix de l'entrée fixé à 4 euros. C'est à l'abbaye Saint-Arnoux aujourd'hui et demain. Belle visite à tous. À l'occasion de l'inauguration du festival L'Art en Chemin, la commune de Pierrefonds et l'association Pierrefonds Art et Patrimoine vous invitent à une journée artistique ouverte à tous. Le village de Pierrefonds va se transformer en véritable parcours artistique à ciel ouvert, des peintures, photographies ou encore sculptures à découvrir. De nombreux artistes locaux investissent les rues et proposent au public de découvrir leur univers. Des spectacles, des concerts viendront ponctuer le programme tout au long de cette journée, offrant une ambiance conviviale, une belle occasion de flâner dans les rues de Pierrefonds, de découvrir des talents du territoire, de partager un moment culturel en plein air. Venez nombreux célébrer les artistes au cœur de Pierrefonds ce samedi, donc de 10h à 19h. À Ermenonville, la fête patronale est de retour au programme. Ce samedi après-midi à 15h, lâcher de ballons et ouverture de la fête foraine. Ce soir, à partir de 20h30, retraite aux flambeaux et feux d'artifice qui sera tiré dans le parc Jean-Jacques Rousseau à partir de 23h. Il y aura un concours de pêche demain matin dimanche à partir de 6h30 et concours de tir à la carabine lundi à 17h30. Des stands gourmands manèges et jeux d'hiver vous attendent tout au long du week-end pour faire la fête en famille ou entre amis, donc à Ermenonville. Le Conservatoire intercommunal danse et musique en Valois vous propose un concert pop-rock. Ce soir, c'est à 19h et un concert jazz demain dimanche à 16h30 au Centre culturel MJC de Crépy en Valois. Entrée libre, plus d'infos 03 44 59 26 96. Préparez-vous à passer une excellente soirée. La pièce Crise de famille débarque à la salle multifonction de Perrois-les-Gombrilles ce soir à 20h30. Ouverture des portes à 19h45. Une comédie pleine de rebondissements qui promet rire et bonne humeur. L'entrée est à 5 euros pour les adultes. La réservation, elle est conseillée. Vous appelez le 06 17 98 11 97. Une soirée théâtrale conviviale, pleine d'énergie, drôle, percutante, à partager en famille ou entre amis, donc à Perrois-les-Gombrilles. Du théâtre, du cirque, de la musique, tout cela se rencontre à Villers-Cotterêts avec la compagnie Artiflette qui va vous embarquer dans une aventure aussi poétique qu'insolite avec Petit présent pour grand futur. Entre cirque, théâtre et musique, les artistes invitent petits et grands à imaginer ensemble un futur désirable, sensible et plein d'humanité. Le rendez-vous, c'est à 20h30 ce soir dans la salle des Moustiers à Villers-Cotterêts. Et puis le domaine de Chaly, il vous propose une balade nocturne avec en point d'orgue la remise en liberté d'un hibou moyen-duc qui a été soigné par Picardie Faune Sauvage à la nuit tombée au fil d'une balade.

0: 21 km, 47 km ou 72 km pour les plus courageux. Les départs se font depuis le drive du centre commercial Leclerc, avenue de la Ferté-Milon à Villers-Cotterêts. Départ demain matin entre 8h et 9h30. Pour plus d'infos, vous contactez ce samedi le 06 29 99 35 52. Demain également, chaussez vos baskets, partez à la découverte des trésors naturels et patrimoniaux de la vallée de l'automne lors de la randonnée Rando et Patrimoine. Il y a deux parcours au choix, 8 ou 14 km. Il y a un ravitaillement à l'arrivée. Quel que soit le parcours choisi, vous profiterez d'une arrivée inoubliable en traversant le parc du Donjon de V. Départ libre demain matin entre 9h et 10h. Le rendez-vous est à la salle des fêtes de V, 8 chemins de la procession. Retour prévu vers 12h30. La participation est gratuite. Inscription ce samedi sur cc-paysdevalois.fr. Et puis toujours demain dimanche, l'association Boldair vous propose la visite du Donjon de Cémon, une balade de 2 heures autour du village suivie d'un pique-nique. Rendez-vous demain matin à 10h à Cémon sur le parking en face du donjon. Vous n'oubliez pas votre pique-nique. Tarif 5€ pour la visite guidée de Cémon et participation libre pour soutenir l'association Bol d'Air. Réservation à l'adresse contact@boldair.fr. Des infos à retrouver sur le site radio-valois-mulsien.fr. Un agenda du week-end alimenté par les annonces que vous adressez à RVM 10 place Jean-Philippe Rameau, 60 800 Crépy en Valois. Tout de suite, c'est la suite du programme sur RVM Radio Valois-Mulsien. Bon samedi à tous.
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0: C'est du pain aussi parce que aujourd'hui c'est beaucoup de communication à faire et j'aurai pas le temps.
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1: Qu'est-ce qui se passe? Il y a un coup fourré qu'il faut éclaircir.
3: Ah, vous êtes terribles, vous autres, hein?
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4: Oh, vous êtes vache? 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

0: Vous m'avez traité d'abruti ? Hein ? Je pratique les arts martiaux, judo, aïkido, karaté. La première chose qu'on nous apprend, c'est le contrôle. Un type me traite d'abruti, je ne connais pas, je le regarde et je m'en vais.
1: Eh ben, tire-toi alors.

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0: et le temps est proche où les légions célestes foudroieront les mauvais anges.
1: Pourquoi riez-vous?
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0: Enfin, il faut tout de même avoir dans la vie le minimum de principes.
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0: Jusqu'à présent, j'ai fait ce qu'il convenait que je fisse. 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
3: Bonsoir à tous, c'est Eric, bienvenue dans cette 221e émission de Rock VM sur RVM 93.7. Que nous allons démarrer en fanfare avec Maneskin. Alors, je suis en train de vérifier parce que j'ai des petits problèmes de casque. Bon, ça a l'air d'aller. Vous savez peut-être qu'en 2021, pour la première fois tout court, pour la première fois depuis la nuit des temps, c'est un groupe de rock qui a gagné l'Eurovision. Comme quoi tout arrive, ce groupe est italien. Ce sont des petits jeunes de moins de 25 ans. Ils s'appellent Maneskin. Ils sont carrément bons. Et voici un titre issu de leur deuxième album datant de 2021 qui s'appelle Coraline. C'est donc parti pour Maneskin.
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1: C'est vraiment très très bon, hein. C'est donc Maneskin, un groupe italien. Alors Rod Barthet, lui, c'est un chanteur et guitariste français qui est né en 1970 à Pontarlier. Il a pour influence le blues, la chanson française, le rock, la pop et la soul music. Il a sorti en 2023 un très bon album intitulé « À l'ombre des sycomores ». Et quelle ne fut pas ma grande surprise d'avoir le plaisir de recevoir chez RVM son dernier album, il y a quelques semaines de ça, qui s'appelle « Le phare des infortunes », qui est sorti début 2025. Le mois dernier, je vous en ai déjà passé deux extraits. Et bien, comme quand on aime, on ne compte pas, en voici deux autres. Il y a tout d'abord « Tu peux compter sur moi » et ensuite « J'ai bien cru » de monsieur le bluesman Rod Barthet.

Ouais, c'était deux titres de Rod Barthe. Ouais, c'est pas mal quand même, hein, les gars. Et les filles, bien sûr. Alors, Allman Brothers Band, vous devez peut-être connaître ou peut-être pas. Ils sont très connus dans un style particulier qui s'appelle rock sudiste. Car les plus assidus d'entre vous, et je les en remercie chaudement et platement, savent que je suis un grand amateur de rock sudiste. Et bien, donc, en voilà. Petite interrogation, qui sont les pères fondateurs du rock sudiste? Eh bien, ce sont eux, les Allman Brothers Band, qui est donc la bande des frères Allman, prénommés Duane et Greg, qui a fait les beaux jours du rock sudiste avec mes chouchous de Lynyrd Skynyrd. Voici un titre des Allman Brothers Band qui date de 1994 et qui est intitulé All Night Train.

C'était All Night Train des Allman Brothers. Alors, Madeline Ann, est-ce que ça vous dit quelque chose? C'est aussi un disque qu'on a reçu chez RVM. Alors, Lies, c'est un mot qui est breton. Il signifie multiple, pluriel, plusieurs. Multiple comme les facettes du groupe et de sa musique. Donc, le nouvel album de Madeline Ann, qui s'appelle donc Lies, doit son nom aux belles surprises qu'il nous réserve. D'abord, un titre fort dans la langue de Shakespeare. Puis une belle déclaration d'amour à l'énergie rock, écrite dans la langue de Molière cette fois-ci. Un nouveau champ des possibles donc, mais toujours avec les sonorités chères à Madeline Ann. On y retrouve des titres teintés d'électro, des nappes de synthé, guitares aériennes et batteries percutantes, qui oscillent entre ambiante, pop et rock. On y trouve aussi des titres en breton, dont Scrivan, ça s'écrit S-K-R-I-V-N. Parmi vous, il y a peut-être des bretons, je ne sais pas ce que ça veut dire par contre. Que vous allez maintenant entendre donc de Madeline Ann. Faut que je le cherche, je le trouve, le voici.

C'était Scrivan de Madeleine Anne. Alors Bondi Bondi, ça c'est un groupe français qui a été formé en 2019 par Maëva Nicolas et Hugo Erleman. Le style de Bondi Bondi est proche du rock avec de fortes sonorités psyché, marquées par des riffs et des rythmes brutaux. Ils sont notamment influencés par des groupes comme Queens of the Stone Age, Black Rebel Motorcycle Club ou encore les Black Angels. Les titres sont écrits en français et en anglais. Voici en français dans le texte du groupe Bandi Bandi un morceau qui s'appelle Samedi soir.

Vous écoutez RockVM sur RVM 93.7, Eric au micro, et c'était une chanson du groupe Bandit Bandit qui vient de sortir, non, qui est sortie plutôt en 2023, c'est pas si vieux que ça. Alors, Johnny Cash, surnommé l'homme en noir, The Man in Black, car il était toujours vêtu de noir lors de ses concerts, et bien l'immense Johnny Cash, avec sa voix de bronze, est considéré par les Ricains comme un des plus grands d'entre tous, au même titre qu'Elvis Presley et Bob Dylan. Et oui, quand même, c'est un peu chez nous, notre Johnny Hallyday. C'était une immense star de la country music et de la musique américaine tout court, décédé en 2003 à 71 ans. Donc voici une jolie chanson datant de 1976 qui s'appelle One Piece at a Time, donc du grand Johnny Cash.

C'était One Piece at a Time de l'immense Johnny Cash. Alors, Niagara, c'est un brillant groupe, selon moi, et pas que, quand même. Brillant groupe de rock pop-rock français originaire de Rennes, articulé autour de la pimpante Muriel Moreno et de Daniel Chenevez. Ils ont sévi entre 1984 et 1993. Niagara construit son image un peu coquine, il faut bien le dire, grâce à ses clips vidéo réalisés par Daniel Chenevez en personne, qui s'occupait également des arrangements de la production des disques. Et de la production des disques, Muriel Moreno y développait un personnage sexy dont elle a fini quand même par se lasser. Après leur séparation personnelle et professionnelle en 1993, ils ont complètement disparu des radars. Voici donc de Niagara. Je dédicace cette émission à Hervé, notre ami Hervé, car je sais, Hervé, que tu aimes bien Niagara, on en a déjà parlé. Voici une chanson qui s'appelle « 1 million d'années de Niagara ».

C'était 1 million d'années du groupe Niagara. Alors, Green Day sont américains, plus précisément californiens. Ils ont fait 14 albums depuis 1990. Green Day, bien, c'est un des plus fameux groupes de punk rock en activité. Ils ont vendu plus de 85 millions d'albums à travers le monde. Issu de leur 8e album, 21st Century Breakdown, datant de 2009, voici Know Your Enemy de Green Day.

C'était Know Your Enemy de Green Day. Alors, Paul Persson, de son vrai nom René Paul Roux, eh bien, il est né en 1949 à Argenteuil, dans le Val-d'Oise. C'est un guitariste et chanteur français de blues et de rock. Paul Persson a fait 18 albums studio. Il a collaboré avec plein d'artistes, notamment Eddie Mitchell, Johnny Hallyday, Hubert Félix Stéphane, Jacques No, Iggy Pop, Eagle Eye Cherry. Ça fonctionne. Attendez, j'arrête exprès pour voir si ça fonctionne bien. Ouais, ça marche. Voilà, entre autres, il est considéré à juste titre comme un des meilleurs guitaristes français et comme la référence du blues made in France de Monsieur Paul Persson. Voici Parker et ça date de 2000 sur son album Patchwork Électrique. C'est parti.

C'était Parker de Paul Person et ça envoie quand même pas mal de bois. Pour un bluesman, c'était vraiment sympa. Alors, Billy Idol, il est anglais et à l'origine, il a débuté dans le groupe punk Génération X, en anglais Generation X. Puis, il a fait une brillante carrière solo à partir de 1981. Billy Idol est l'auteur de 12 albums au style très reconnaissable. C'est un peu un mélange de rock et de pop très bien rythmé. Il s'appelle Idol, I-D-O-L, car à l'école, ses profs le surnommaient Idol, I-D-L-E, qui signifie tout simplement feignant, ou plutôt feignasse en anglais, il ne devait pas en foutre lourd. Ce qui fait donc un jeu de mots sympa avec, Idol, une idole. Donc de Mr. Billy Idol, voici un titre qui date de 2005 de son album Devil's Playground, et ce titre s'appelle Scream.

C'était Scream, une chanson bien rock de Mr. Billy Idol. Alors, il était une fois à Rouen en 1977, deux frères, Gilles et Eric Tandy, qui ont monté le groupe punk Les Olivenstein. Puis quelques années plus tard, après un parcours plutôt chaotique, dirons-nous pour être politiquement correct, Gilles Tandy nous a gratifié d'un album rock de haute volée, mais je crois qu'ensuite il n'a plus rien sorti. Voici donc deux extraits de cet album de Gilles Tandy, intitulé La colère monte et datant de 2011. Le premier s'appelle Le Vampire et le deuxième s'appelle je ne sais plus. Ben non, c'était un seul extrait finalement. Voilà, Le Vampire de Gilles Tandy.

Ça finit tranquille. Formidable guitariste, chanteur et compositeur. C'était, pardon, Gilles Tandy. Formidable guitariste, chanteur et compositeur irlandais de blues rock, Rory Gallagher, né en 1948 et hélas mort beaucoup trop jeune en 1995, à l'âge de 47 ans. Rory Gallagher est une star. Il a fait 11 albums studio et 3 superbes disques live. Lors d'une interview, un journaliste demanda à Jimi Hendrix quel effet cela fait-il d'être le meilleur guitariste du monde, Jimmy ? Et celui-ci répondit en toute humilité, je ne sais pas, demandez à Rory Gallagher. Jugez-en par vous-même avec Follow Me. Voilà les amis, Rock VM se termine. J'espère que vous avez passé un bon moment. Bonne soirée à tous, à bientôt et soyez sages, mais pas trop. 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

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Je vous souhaite une belle nuit.

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2: Le 2 décembre 1973, c'est aussi la date de naissance d'une très grande joueuse de tennis, la désormais américaine, mais née yougoslave, Monica Seles. Son patronyme est ronflant dans le monde de la petite balle jaune. Elle est encore une très jeune adolescente quand elle pénètre sur les courts professionnels de tennis. Déjà un style bien particulier, une puissance de frappe de balle incroyable et une puissance vocale aussi caractéristique de la tenniswoman yougoslave. À la fin des années 80, elle se distingue sur le circuit. À peine 15 ans, elle étonne tous les observateurs, mais aussi ses adversaires sur les cours. En 1990, elle a 16 ans et demi quand elle remporte son premier tournoi de Roland-Garros, le premier de ses 9 tournois du Grand Chelem de l'année. Mais Monica Seles, c'est aussi l'histoire d'une rivalité avec une autre joueuse géniale, prénommée Steffi. Steffi Graf, l'Allemande sera en effet désignée ennemie de Seles tout au long de sa carrière. Il faut dire que ce sont deux phénomènes. Une rivalité qui atteindra son paroxysme, voire un point de non-retour dramatique, quand le 30 avril 1993, lors du tournoi de Hambourg, en quart de finale, Monica Seles affronte ce jour-là la Bulgare Malayeva. Au changement de côté, dans le deuxième set de ce match, un spectateur surgit sur le court, couteau à la main, qui le plante dans le dos de la joueuse yougoslave. Ce forcené s'appelle Günther Parcheux, il est allemand et surtout fan de Steffi Graf. Un coup de couteau et surtout un coup d'arrêt. La carrière de Monica Seles, même si celle-ci courra jusqu'en 2003, elle ne sera plus la même sur les cours. Depuis cet événement de Hambourg en Grand Chelem, elle remportera qu'un unique trophée, l'Open d'Australie en 1996, après presque 2 ans et demi de purgatoire. Tous les observateurs du tennis se posent encore la question suivante: quel aurait été le vrai visage de sa carrière? Quelle aurait été la physionomie de sa rivalité avec Steffi Graf sans cette attaque? Sommes-nous passés tout proche de la plus belle page du tennis féminin? Nous n'en saurons jamais. Allez, on se donne rendez-vous demain pour d'autres histoires d'un jour avec Mémoire Sport.
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Bonjour, bonsoir, ça fait plaisir de vous retrouver. C'est Yann au micro et c'est l'émission Ready pour le show qui débute. Merci d'écouter Radio Valois-Mulsien, Radio Puisalène ou bien la web radio de reggae.fr. On va se poser pendant une heure pour écouter du reggae et comme souvent pas mal de nouveautés, je vous propose de débuter l'émission par le nouveau morceau des Neng Marron. Il s'appelle Diaspora, il est basé sur un rhythm roots. Vous allez l'entendre dans quelques secondes, directement inspiré du classique d'Alpha Blondie, Brigadier Sabari. Ce morceau, Diaspora, c'est la Blafrique et rappel à renforcer les liens entre les diasporas africaines et le continent. Les Neng Marron, c'est bientôt 30 ans de carrière. Ils fêteront cet anniversaire le 2 octobre prochain pour un concert au Zénith. On enchaînera avec ORP aka Wild Reggae Party. 3 MC de Marseille qui représentent à la fois 3 timbres et 3 générations. Gary, issu du Massif de la Sound System. Léo, passé par le groupe Raspigaos. Et aussi Toco Blaz, lui originaire de la ville de Vitrolles. On s'était déjà écouté ici quelques singles. L'album Le Village est sorti le 22 mai dernier. 11 morceaux qui sentent le reggae jamaïcain des années 70, le Mistral et la Garrigue. On écoutera juste après les Neng Marron le morceau qui s'appelle Têtu. Un morceau qui aborde Marseille, ses paradoxes et son évolution. Neng Marron et Wild

0: est parti. Comme souvent du reggae français pour débuter l'émission. Auditrice, auditeur, calez-vous, je m'occupe du son. Ready pour le show, ça commence maintenant. Bonne émission.
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20 ans après Paris Rocking, le soulman jamaïcain Winston McAnuff et le groupe de hip-hop français Java se retrouvent. Écoutons Au bout du bar, premier titre d'un EP prévu pour le début de l'été, suivi s'il vous plaît d'une tournée qui commencera fin 2026.

Merci d'écouter Ready pour le show. À l'instant, on vient de s'écouter le chanteur basé en Ardèche qui s'appelle Rune. C'est son troisième single qu'on s'écoute ici dans l'émission. Il s'appelait Reggae Clandestin. C'est toujours associé avec Boston Beam. J'espère que vous avez apprécié ce morceau percutant. Des bons lyrics, un peu façonné hip-hop. L'instru est un recut d'un classique du groupe de reggae jamaïcain Burning Spear, celui qui s'appelait Rod Foggy. On attend le projet. Le Rune fut donc ready pour le show. Une connexion du hip-hop tout de suite, la connexion entre eux. On enchaîne avec du hip-hop. C'était le Rune dans Ready pour le show et on attend le projet avec impatience. Le morceau suivant est une collaboration entre le rappeur Medine et un autre rappeur, lui, qui est franco-suisse, qui s'appelle Runa. Le morceau s'appelle Frontalier et c'est extrait d'un projet sorti il y a un an qui a pour nom Stentor Acte 1. Juste après, ce sera Jerem Morgan. C'est le leader et le chanteur du groupe américain Morgan Heritage. Son nouveau single a pour nom No Better, une ballade d'amour reggae produite, s'il vous plaît, par l'artiste et producteur Damian Marley.

Il vient de la Nouvelle-Calédonie. On vient de s'écouter l'auteur, compositeur et interprète Fab I and I, extrait de son album Connexion sorti en mars dernier. Le morceau s'appelait Like a Rock. Fab I and I est en tournée cet été, beaucoup de dates en Bretagne. Il sera également présent dans l'Oise le 22 août prochain à Hermes, ça c'est près de Beauvais, dans le cadre du festival Karma. Direction la Jamaïque avec la chanteuse Queen Ifrika qui s'est associée avec le producteur I'm Not Rush. Écoutons Mom Like Me. Juste après, on se posera avec un autre Jamaïcain qui a pour nom Richie Spice. Le titre s'appellera World War.

La chanteuse Lila Aike vient de se poser dans Ready pour le Show. Extrait de son album sorti en 2025 qui a pour nom Treasure Self Love. Le morceau s'appelait Skater. La suite, c'est un autre Jamaïcain. Il s'appelle Jam Manson. Il a fait équipe avec le label basé au Mans, Harry Heights. Le morceau s'appelle Puff Puff Puff. Ils sont accompagnés par le backing band basé également au Mans qui s'appelle Rhythm Factory. Morceau qui célèbre la puissance spirituelle et culturelle de l'herbe.

Blaze Faia vient de se poser dans Ready pour le show. Le morceau s'appelait Chataland. L'instrumental est signé du producteur martiniquais Gizmo. Le nom du riddim s'appelait Guo Loulou. Le morceau suivant est le deuxième extrait du groupe Still Alive qui a pour nom Overcome. Still Alive, c'est un duo de dub basé entre Lyon et La Réunion. Le deuxième single s'appelle What a World. Sur ce morceau, la présence du chanteur britannique d'origine jamaïcaine qui s'appelle Peppery, un titre qui s'annonce comme l'un des hymnes des sessions et festivals Sound System cet été. Still Alive dans Ready pour le show. You're mine.

Vous écoutez actuellement le Toaster, percussionniste, compositeur et producteur français Hi-Fi. Le morceau s'appelle Bushty a Bobble. Bushty a Bobble, c'est produit par Dub Shepherds et le morceau est issu des sessions enregistrées à Clermont-Ferrand à Bat Records, accompagné du Pinnacle Sound.

du son italien à l'instant, puisque vient de se poser le duo Foreign Dubbers, composé de Joe Zampiccini à la batterie et de Gibo Butcher's Machine, accompagné de la chanteuse italienne Sole. C'était le titre qui s'appelait Natural Vibe, sorti sur le label Culture Dub Records. Terminons l'émission avec la combinaison entre le producteur de dub français Jael et le MC espagnol Sir Wilson, un mélange de phrases hip-hop et de reggae. La combinaison s'appelle A Blessing, extrait du projet de Jael qui a pour nom Raw, sorti le 27 mars dernier. On est back la semaine prochaine avec une interview. D'ici là, portez-vous bien, au revoir.

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0: Madame, monsieur, bonjour. C'est le 31 mai. Toute l'équipe de RVM souhaite une bonne fête à toutes les mamans. Que faire ce dimanche dans notre région? Retrouver notre sélection de sorties à ne pas manquer. La commune de Bé, elle vous donne rendez-vous de 8h à 18h pour sa brocante et vide-grenier organisée sur la voie verte entre l'ancienne gare et la maison des associations et du foyer rural. Venez chiner tout au long de ce dimanche. Venez dénicher des objets anciens, des trouvailles insolites, des livres, jouets, vêtements ou encore de la déco. Que vous soyez passionné de brocante ou simplement en quête d'une sortie conviviale, c'est un événement qui est l'occasion idéal de faire de bonnes affaires tout en profitant d'une balade en plein air, en famille ou entre amis. Il est possible de vous restaurer sur place à B ce dimanche. Le Retz Bike Club organise une randonnée VTT en forêt de Retz. Trois parcours sont proposés, 21, 47 ou 72 km. Le départ se fait au drive du centre commercial Leclerc, avenue de la Ferté-Milon à Villers-Cotterêts. Départ ce matin entre 8h et 9h30. Pour plus d'infos, vous contactez le 06 29 99 35 52. Un avis aux amateurs de mobilier ancien, décoration, objets d'art et pièces de qualité. L'abbaye Saint-Arnoult à Crépy-en-Valois accueille ce dimanche le salon des antiquaires. De 10h à 18h, une vingtaine d'exposants passionnés par leur métier sont présents pour échanger avec vous. Chaque objet raconte une histoire et vous invite à un véritable voyage à travers les siècles. Le salon propose également une restauration sur place, prix d'entrée 4€. Que vous soyez amateur collectionneur, passionné ou simple curieux, le salon des antiquaires à Crépy est fait pour vous. Venez découvrir le mélange entre gastronomie et littérature au Festival des mets et des mots. Pour sa 3e édition, le festival revient à la Cité internationale de la langue française à Villers-Cotterêts. Au menu ce dimanche, des ateliers pour enfants. Le marché des mômes, un salon du livre gourmand avec des dédicaces et des rencontres, conférences, grandes conversations, tables rondes, marché des producteurs locaux et offres culinaires et performances culinaires. Rendez-vous de 10h à 19h à la Cité internationale de la langue française à Villers-Cotterêts. Plus d'infos sur le site www.festival-des-mets-et-des-mots.com. La fête patronale bat son plein à Ermenonville. Des stands gourmands, des manèges, des jeux d'hiver vous attendent tout au long de votre dimanche pour faire la fête en famille ou entre amis. Et puis notez, demain lundi à 17h30, vous pourrez tester votre adresse puisqu'un concours de tir à la carabine sera organisé pour clore les festivités. Le Conservatoire intercommunal danse et musique en Valois vous propose un concert jazz à 16h30 cet après-midi au centre culturel MJC de Crépy en Valois. Entrée libre, plus de renseignements 03 44 59 26 96. Et puis à 17h, la Bastiale de Morienval vous ouvre ses portes pour un moment musical autour de l'œuvre de Jean-Sébastien Bach. Venez découvrir ses sonates pour viol de gambe et clavecin, interprété par Federico Iacobuzon à la viole de gambe et Mario Raxin au clavecin. Plongé dans l'atmosphère unique de ce lieu chargé d'histoire, laissez-vous porter par la richesse sonore des instruments anciens. C'est à Morienval à 17h, participation libre, rendez-vous incontournable pour les amateurs de musique baroque et de patrimoine. L'agenda du week-end, diffusé chaque samedi, chaque dimanche, est alimenté par les annonces que vous adressez à RVM 10 place Jean-Philippe Rameau, 60 800 Crépy en Valois. Merci d'avoir été à l'écoute, excellent début de dimanche. On se retrouve tout à l'heure à 10h.
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